0: en tendant une main vers le parti du centre qui est pourtant dans l'opposition. Il s'est dit ouvert à de nouvelles constellations gouvernementales.
1: Si toutes les lignes rouges restent en place, alors la Suède n'aura tout simplement pas de gouvernement. Et moi, je veux m'intéresser aux différentes possibilités qui pourraient exister.
0: Le centre a justement tracé une de ces lignes rouges. Hors de question pour eux de gouverner avec l'extrême droite. Pour autant, pas question non plus de gouverner avec le parti de gauche, seulement avec les sociaux-démocrates. Là où c'est un peu compliqué, c'est qu'ils font tous partie, à l'heure actuelle, de la même alliance. Il va donc falloir jongler avec les revendications de chacun. C'est un petit peu ce que dit ce lundi Hannes Hervieu, le secrétaire du parti du centre.
2: De notre côté, nous avons dit que nous étions prêts à négocier avec les sociaux-démocrates pour mettre en place un gouvernement stable. Une chose est claire, les Suédois ne veulent pas, par exemple, d'un virage économique vers la gauche. Mais ils ne veulent pas non plus voir les démocrates de Suède entrer au gouvernement. Il est donc important que les sociaux-démocrates tiennent compte de cela dans ces négociations.
0: Les derniers bulletins de vote peuvent encore changer la donne, mais le centre semble déjà être devenu le parti pivot des négociations. La formation d'une coalition s'annonce difficile et la culture suédoise du compromis risque d'être mise à rude épreuve. Ottilia Ferré, Stockholm, RFI.
3: Ralentir le développement de l'IA pour ne pas en perdre le contrôle. Pour Donald Trump, cet appel de plusieurs patrons de la tech ce samedi est un canular et une conspiration malsaine, je cite. Parmi les dirigeants d'entreprises d'intelligence artificielle qui se sont positionnés, le patron d'Anthropic, Dario Amodei, Elon Musk ou encore Sam Altman, patron d'OpenAI. Cela intervient quelques jours après la démission remarquée d'un jeune chercheur d'Anthropic, Jacob Coxon, 27 ans. Il a quitté l'industrie de l'IA, estimant que les laboratoires américains jouent avec nos vies. Alice Froussard, ces appels pèsent déjà sur le secteur et inquiètent les marchés.
4: Les actions mondiales liées à l'intelligence artificielle ont souffert lundi matin, notamment celles des entreprises qui ont énormément investi dans ces infrastructures, à savoir les data centers ou encore les puces. En Asie, les géants sud-coréens Samsung Electronics ou SK Hynix ont clôturé en baisse de 4 et 6% respectivement. SoftBank, l'un des plus grands investisseurs d'OpenAI, a vu son cours chuter de plus de 13% au Japon et même moins exposé à la tech que d'autres marchés. La Bourse de Paris réagit elle aussi vers 11h, le CAC 40 reculait de 0,75%. Mais malgré ces effets concrets, le ralentissement du développement de l'intelligence artificielle est-il encore possible? Car la concurrence est telle, avec des centaines de milliards d'investissements en jeu, qu'aucun des fleurons de cette technologie ne se risquera à lever seul le pied. Anthropic se dit prêt à se coordonner avec ses rivaux, mais il exclut la Chine. Il y a donc une dimension géopolitique qui entre en jeu, car si les États-Unis ralentissent, la Chine pourrait bien gagner la bataille de l'IA, et ça, c'est l'une des plus grandes craintes de Donald Trump.
3: Alice Froussard.
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3: RFI, il est minuit 7, bientôt minuit 8 à Bamako, au Mali. 2 ans de prison ferme pour Abdrahmane Keïta. Le journaliste a été condamné par le pôle de lutte contre la cybercriminalité pour délit à caractère régionaliste pouvant porter atteinte à l'unité et au crédit de l'État, ainsi que pour diffusion de fausses informations à la suite de propos tenus dans une émission de débat. Ses avocats assurent qu'ils vont faire appel. Le parquet du pôle cybercriminalité contacté par RFI, lui, n'a pas donné suite. Au Sénégal maintenant, la flamme des Jeux Olympiques de la jeunesse s'est élancée dans le centre-ville de Dakar à 15h30 heure locale. Première étape d'une longue traversée qui conduira le feu olympique dans toutes les régions du Sénégal jusqu'à l'ouverture de ces Jeux dans un mois et demi en octobre prochain. Reportage dans les rues de Dakar avec notre correspondante sur place, Pauline Letroquier.
6: La flamme vient de quitter la cour de l'hôtel de ville de Dakar. Autour d'elle, les tambours du 12e Gaïndé, grand collectif de supporters, résonnent. Sous ses yeux, Bouli Galissa, chef du cabinet du maire de Dakar, voit des mois de travail se concrétiser avec une intention bien précise pour ces Jeux.
7: Les Jeux Olympiques ont toujours été considérés comme un jeu élitiste qui ne reflète pas un peu les traditions et les cultures de certains continents, surtout le continent africain. Les bâtiments, les routes, on en voit en Europe, on en voit partout dans le monde. Mais surtout, ce qu'on va donner aujourd'hui, c'est l'immatériel. C'est ce qui identifie le Sénégalais. Et ça, c'est notre tambour, c'est les lutteurs, c'est nos cantatrices. C'est ça que nous allons donner comme cadeau. La teranga sénégalaise va être servie.
6: Sur le trajet, la flamme fait état, place de l'Indépendance, longe le palais présidentiel. Pour Hussein Atou, venu assister aux festivités, ces jeux offrent aux Sénégalais une bouffée d'air frais, une parenthèse, dit-elle, dans la vie politique agitée des derniers mois.
8: Aujourd'hui, c'est la fête. Moi, je veux dire, c'est la fête. Hein. Aujourd'hui, la politique, on ne va même pas en parler de la politique. Là, je dis à nos enfants, soyez sages. Il y aura des étrangers qui vont venir. Le monde entier est là. Parce que comme c'est le Sénégal aujourd'hui qui organise, nous, on a la fierté. Il faut qu'on aille ensemble pour réussir.
6: La flamme s'était lancée pour une traversée de 3600 km en tout. Elle se poursuivra dès demain à Dakar et sa banlieue. Pauline Troquier, Dakar, RFI.
3: Et un peu de sport pour clore cette édition. Il tourne la page. Le joueur de football ivoirien Seko Fofana prend sa retraite internationale. Seko Fofana, ce n'est pas moins de 34 sélections sous le maillot des éléphants et un titre de champion d'Afrique à domicile en 2024. RFI, il est bientôt 2h10 à Paris, minuit 10 en temps universel. 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Le retour des informations, c'est dans 50 minutes.
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0: Bonjour à tous et bienvenue sur RFI.
1: Dans l'émission Fêtons Boucan.
0: Uniquement dans la joie et dans la bonne humeur.
1: Et ici on fait pas de bruit que bien du boucan. On est ensemble avec toute l'équipe, Mathieu est là.
0: Oui, chipper, arrête de chipper.
1: Elle est juste à côté.
0: Elle essaie de réparer la télé.
1: Ouais, tu arrives.
0: C'est ça, compliqué, y a pas le bouton.
1: C'est un peu compliqué. Élise aussi, hein, t'es là pas loin.
0: Notre keyboardiste d'amour.
1: Salut. On est parti pour 50 minutes et on fait quoi? On commence en coup du marteau?
0: Oui.
1: Let's go.
2: Jour de fête.
1: Ah, c'est
3: quoi?

0: sur RFI. Je sais que vous faites tous la chorégraphie à la maison. Nous, on l'a faite avec James. En régie, c'est la même chose. Et c'est vrai qu'on peut dire que c'est une chanson qui n'a pas pris une ride. Hein.
1: Ouais, carrément. Ça rappelle grave la Cannes.
0: Exactement. C'était l'hymne de la Cannes en 2023. Merci d'être avec nous dans Fais ton boucan. On est ensemble jusqu'à 23h, heure de Paris. James, et on a quoi au menu aujourd'hui?
1: Déjà, je tiens à préciser que les télés sont réparées.
0: Là, comment c'est une bosse, Léa?
1: Avec l'intervention de Léa et de Mathieu, vraiment une équipe d'enfer.
0: Non, mais il faut les voir en régie. Aïe, aïe, aïe.
1: Bon, aujourd'hui, qu'est-ce qu'on a? Si vous aimez écouter du compas, et vous inquiétez pas, on a la personne qu'il vous faut. C'est le chanteur Cénis qui sera avec nous, d'origine martiniquaise et italienne. Il nous racontera son parcours, ses galères, ses réussites et sa musique. Et vous l'entendrez, c'est du miel. L'actu boucan aussi, tout à l'heure. On parlera des Jeux Olympiques de la jeunesse qui se passera au Sénégal. Stevie Wonder en concert à Paris. Ou alors un premier pilote d'un vol commercial sans pied ni main.
0: Ouais, on va expliquer tout ça tout à l'heure. Ah, je vous explique tout.
1: Ok, garde tout au chaud. Allez, on continue avec un bel hommage d'un artiste ivoirien. C'est la chanteuse Ruti, ivoirienne aussi, qui reprend le fameux Zo Blazo de Mewé. Bon, je vous préviens, on n'est pas sur la même ambiance que la musique de Mewé, mais attendez le refrain, vous allez voir, vous allez kiffer. Zo Blazo de Ruti.

0: Plazo de Rôti, petit clin d'œil, j'ai envie de dire même grand clin d'œil hein, pour Mewé. Le titre est lourd, hein, c'est sorti la semaine dernière, il démarre déjà très fort. La force vient de Côte d'Ivoire, j'ai envie de dire.
1: Ouais, mais moi je l'ai écouté tout le week-end, hein, ce
0: ouais,
1: titre.
0: Ouais, comment tu te la racontes?
1: Pardon, mais je suis tombée amoureuse de cet artiste.
0: Ouf, en vrai, j'ai déjà vu plein de gens faire des stories sur ce titre, les trends de TikTok, etc.
1: Même au final, il en a fait plein ce week-end.
0: Et ouais, bah, je crois qu'on continue encore avec la Côte d'Ivoire. Il y a eu Rôti, il y a eu Coup du Marteau, et bah, changement d'ambiance.
1: Ouais, c'est lui, il fait partie de la nouvelle génération de rap ivoirien. Son tube Bara Bara fait un carton en Afrique de l'Ouest et il est bien classé également sur Apple Music, titre que vous pouvez retrouver sur son dernier album.

0: Baradan fait ton boucan. Et pour les fans, bonne nouvelle, Imra est en concert le 26 décembre au stade olympique Alassane Ouattara Dembélé en Côte d'Ivoire.
1: Bon, c'est bon les Ivoiriens.
0: Pourquoi
1: on peut passer à autre chose. Non, trois titres de suite Côte d'Ivoire. Non, en vrai,
0: on les régale aujourd'hui, on les régale.
1: Ouais, parce qu'ils nous régalent avec des artistes comme ça. On adore. Bon, allez, il en faut pour tout le monde. Dans quelques minutes, c'est là que tout boucan tout à l'heure avec le pilote nigérian, la sans pied ni main. Moi, je veux vraiment en savoir plus. Mais allez, on écoute Mauvais Joe et le titre Bandela tout de suite.
2: Yeah. Ok. En gros, on commence encore.

0: l'instant pour moi de la chanson, hein. Vraiment.
1: J'adore. Mauvais Joe, le titre Mandela, tu disais en compte, laisse Michael Jackson.
0: Vous laissez.
1: Mais ça marche comme ça.
0: Pilé, Michael Jackson a pilé.
1: Bah oui.
0: C'est bon, laisse-le.
1: Mauvais Joe, le titre Mandela. Il est 22h23 sur RFI. Et tout de suite, c'est Actu Boucan.
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3: La flamme olympique est arrivée au Sénégal.
1: J-47 avant les Jeux Olympiques de la Jeunesse qui auront lieu au Sénégal à partir du 31 octobre. Destiné aux jeunes sportifs, c'est la première fois que l'événement aura lieu en Afrique. Et la fameuse flamme partie d'Athènes est arrivée jeudi au Sénégal. À partir d'aujourd'hui, elle parcourra près de 3600 km à travers tout le pays. Et c'est plus de 400 porteurs qui se relaieront dans les 14 régions du Sénégal avant de retourner à Dakar pour l'ouverture de la cérémonie. Pour Gassira Diagne, l'une des porteuses de la flamme, ces jeux vont inspirer les jeunes venant de toute l'Afrique. Et on le rappelle, c'est plus de 2000 jeunes athlètes âgés de 15 à 18 ans qui participeront à 35 disciplines sportives. Rendez-vous avec la jeunesse au Sénégal le 31 octobre. Il est né sans main ni pied et pourtant aujourd'hui c'est lui qui apprend aux autres à voler.
3: Eh oui, c'est une belle histoire. Il s'agit de Zachary Anglin. Il est né au Nigeria avant d'être adopté et de grandir dans le Wisconsin aux États-Unis. Zachary est passionné d'aviation depuis son enfance. Il rêve de devenir pilote, mais plusieurs écoles de pilotage lui ferment les portes. Et lorsqu'une école accepte enfin de lui donner une chance, nouvel obstacle, l'aviation civile américaine refuse à 5 reprises de lui accorder un certificat médical. Zachary insiste jusqu'à obtenir l'autorisation de prouver dans les airs qu'il est parfaitement capable de piloter et il a réussi. En 2019, il devient le premier pilote commercial au monde présentant une différence congénitale aux 4 membres. Il devient ensuite instructeur de vol et a déjà appris à piloter à plus de 200 élèves. Une belle revanche de la vie pour celui à qui l'on répétait que son rêve était impossible. Aujourd'hui, Zachary Anglin ne se contente plus de voler. Il apprend aux autres à prendre de l'envol.
1: Il est fort, le Nigérian.
3: Oui, il est fort.
1: Pas de pied, pas de main. Mm-hmm. Il conduit.
3: Oui, bah, il continue. Le catalogue de Koffi Olomidé, bientôt acquis par un label américain.

même révélé que des pourparlers sont déjà engagés entre lui et un label américain pour le rachat de l'intégralité de son catalogue. Bah ouais, carrément, hein. L'inventaire de ses chansons a été fait et c'est 816 chansons qui ont été écrites pendant près de 50 ans pour Koffi. C'est énorme. Le chanteur ne savait même pas exactement quel nombre de chansons il avait écrit dans sa carrière. En tout cas, un accord est très proche pour ce rachat qui symboliserait la grande valeur du patrimoine de Koffi Olomide. Une légende de la soul fait son grand retour à Paris.

0: aujourd'hui, c'est Nice fan de Stevie Wonder. Il est en concert le 15 octobre prochain à l'Accor Arena pour une date exceptionnelle qui célèbre les 50 ans de son mythique album Songs in the Key of Life. Et pour l'occasion, le chanteur américain aux 25 Grammy Awards interprétera l'album dans son intégralité. Sur cet album sorti en 1976, on lui doit notamment les tubes comme Isn't She Lovely, Sir Duke, I Wish ou encore le titre que vous entendez, As, qui fait bien plaisir à notre Mathieu aujourd'hui. À 76 ans, Stevie Wonder repart donc sur les routes pour une tournée anniversaire qui passera par plusieurs grandes villes européennes. Rendez-vous donc le 15 octobre à l'Accor Arena de Paris.
1: Attends.
0: Prends ton téléphone, me regarde, c'est quand le 15 octobre?
1: Attends, 15 octobre. C'est vrai, roulement de tambour, c'était jeudi.
0: Ah mais on va prendre RTT.
1: Non, j'ai toujours travaillé hier. Désolé, tu iras pas voir Stevie Wonder.
0: RTT.
1: Je suis sûr que c'est Nice, par contre, il ira.
0: Ouais, je pense aussi. Mmh. Bah, je vais avec CC alors. Nice et famille en France. Ça, c'est une chanson que je dédicace à James, que je dédicace à Élise, que je dédicace aussi à Léa.
1: Ah bon?
0: Et surtout à Mathieu. Allez.
1: Allez, la crime, Gims, je ne sors pas. Ce soir, je ne sors pas.

0: c'est bon.
1: La crime et Gibbs avec le titre ce soir ne sort pas. Ne sort pas ce soir, James.
0: Ah bon?
1: C'est pourquoi?
0: Pourquoi?
1: C'est trop mal fréquenté. Ah
0: ouais.
1: Ouais,
0: super.
1: Merci. Il est 22h31 sur RFI. C'est l'heure d'accueillir notre boucantier.

0: Et là, si vous cherchez des titres pour remplir votre playlist Love Romantique, on a l'homme qui vous possède. Nice est dans la maison. Ouais. Hello.
1: Ça va trop bien, je suis trop content de vous retrouver, vous m'avez trop manqué.
2: Ah ouais, toi aussi.
0: C'est vrai qu'on s'était vu il y a peut-être un peu plus d'un an maintenant.
1: Ouais, ça passe vite.
0: Mais c'était dans un autre cadre. Hein.
1: Waouh, c'est vrai, ouais.
0: Là, on est chez RFI là.
1: C'est trop bien.
0: C'est vrai ou pas?
1: Ça glow up de ouf. Ça vous voit trop bien ce logo, ces couleurs.
2: Merci.
1: Vous brillez.
2: Merci, Doudou, toi aussi tu brilles.
1: Merci pour l'accueil.
2: On va commencer par écouter un titre qui donne envie de s'ambiancer. Je me rappelle, la dernière fois qu'on s'était vu, tu nous avais fait écouter les prémices de ce titre. Ouais. Et là, tu l'as tourné. Tu te rappelles de ça, James Sou?
0: Ouais, bien sûr.
1: Et le clip n'était même pas tourné.
2: Et le clip n'était même pas sorti. Et maintenant, tu l'as offert à ton public et ça marche très très bien. Je te propose qu'on écoute tout de suite le titre En Why. C'est Cénis avec nous dans la maison.

0: Ça fait...
1: Eh oui.
0: Il faut profiter du synthé. Le titre En nous ouais, de notre artiste invité aujourd'hui, c'est Zénis. Et c'est un de tes titres, bah justement, on a eu l'occasion d'en parler, mais il y a eu beaucoup d'hésitations. Ouais, d'hésitations. Mais t'inquiète pas, garde un peu tes mots, okay. On en parlera tout à l'heure.
1: On va retourner un peu sur ton parcours. Zénis, t'es issu d'une famille artistique, ton papa chante, maman aussi, la sœur aussi, la tati aussi.
2: Tout le monde.
1: Et ton père jouait de la guitare devant le ventre de ta maman quand elle était enceinte de toi.
2: Ah ouais.
1: Ouais.
2: Ça a commencé tôt. Mm-hmm. Même pas encore, je respirais même pas que j'écoutais déjà de la musique.
1: Exactement.
0: Il y avait déjà la guitare compas ou pas?
2: Non. J'ai pas grandi de ce côté-là. En mode compas, c'était juste plus. Vous en parliez tout à l'heure, Stevie Wonder. Tu vois.
1: Ouais, ouais.
2: D'ailleurs, on y va ensemble, c'est bon.
1: Ouais, oui, avec grand plaisir.
0: Et moi, je suis pas là-dedans. Là.
2: Ben, tu voulais pas y aller, non?
0: Non, mais allez, viens avec nous, viens signer les lettres, travaille pas, moi je veux pas travailler.
1: Bah alors viens avec nous, c'est bon.
0: Allez, ça part.
1: Est-ce que Céline, t'as eu le sentiment de porter cet héritage familial, musical?
2: Ouais, j'ai fièrement parce que c'est vraiment ma passion aujourd'hui et je l'ai transformé en. Enfin, le rêve est devenu réalité en fait, si tu veux. Donc, le rêve de gosse dans lequel j'ai été bercé de la musique devient réalité. C'est magnifique.
1: Ouais,
2: j'ai une full gratitude avec ça. C'est incroyable.
1: Et tu vis de ça maintenant?
2: Oui.
1: Ouais.
2: C'est encore plus pour ça que je suis en gratitude avec ça.
0: Ouais.
1: Okay.
2: Grâce à tous les gens qui me suivent, qui me supportent, qui me donnent tout cet amour-là.
1: Mm-hmm.
2: C'est fou.
0: Et grâce à ton travail aussi.
1: Et ouais.
2: Tu sais combien de temps ça a mis? 10 ans.
0: Ah, oui. C'est énorme.
1: Et c'est comme ça qu'on construit une vraie carrière, ouais, en fait.
0: On se rend pas compte. Hein. On a l'impression que des fois, une carrière, c'est un claquement de doigts et puis ça y est, tu perds.
2: Il y a tellement de sacrifices, tellement de doutes, tellement de. Ouais, c'est. De cas, il faut du cardio.
1: Ouais, c'est totalement. Tu as des origines martiniquaises et italiennes et quand on s'est vu la dernière fois, tu m'as dit que tu avais un projet de faire un son compas en italien.
0: Je me souviens.
1: On en est où, ce projet-là?
0: Je
3: m'en rappelle plus.
1: Tu bégayes? Tu bégayes maintenant? Tu bégayes?
2: Légèrement.
0: Okay. C'était peut-être une de tes premières phrases en plus.
3: Waouh!
0: Wow. Ouais. Toi, tu me mets dans deux.
3: Je me souviens.
2: Non, mais c'est vrai que c'est une bonne idée. Je me suis pas réellement penché. Tu sais, il y avait les vacances, j'ai un peu déconnecté.
1: Okay.
2: Non, je rigole. Non, j'attends de rentrer en studio avec toi, Delia, pour que tu m'aides sur la DA.
1: À chaque fois qu'on se voit, tu dis il faut que tu fasses mes bacs.
2: Ben oui.
1: Personne croit en moi ici.
2: Moi, je crois en toi, t'inquiète pas. Ben, d'ailleurs, tu vas venir à la Cigale et faire mes.
1: Exactement.
0: Attends. Moi, ce genre de promesse là, j'oublie pas. Delia, tu vas faire les
2: bacs. T'es témoin.
0: Là, je suis témoin.
1: Okay. Moi, je fais pas de
2: les rappels, ça commence là, bientôt là.
1: Ok. Bon, on continue. Artistiquement, mon Zénis, tu vas commencer par les open mic à Nice, dans le sud de la France, et quelques années plus tard, tu vas intégrer le collectif 10-4 Squad et tu vas chanter ça.
4: 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On met la charrue avant les bois,
2: on voit
4: la
2: vie.
4: J'ai compris, elle est bleue. Ça y est, elle est bleue. Tu t'es bien bagué pendant que mes gars fument. Oui, dans la chali.
2: C'est bon, on peut couper.
1: C'est très bien.
2: C'est très différent de ce que je comprends. C'est ça mon côté artiste, c'est que tu sais. Bon, je me cherchais certes, mais je suis quelqu'un qui est passionné, donc dès que je fais quelque chose que j'aime, je calcule pas si.
1: Oui.
2: Enfin, je calculais pas l'histoire de cohérence avec le style, etc., etc. Et au bout d'un moment, il a fallu faire un choix parmi toutes ces inspirations et tout, parce que j'apprécie ça et j'aime bien l'écouter d'ailleurs. Mais il a fallu faire un choix pour se développer réellement et créer, on va dire, une base solide de personnes qui me suivent et pour pouvoir commencer les concerts, etc., etc. Et j'ai choisi ce que je préfère le plus parmi tout. Ce que je faisais, et du coup, c'est le chant, et du coup, c'est la musique arrivée.
1: Mmh. Ok, t'as bien fait, hein.
2: C'est vrai.
1: Je me dis, quelques années plus tard, est-ce qu'on assume ça, ces titres-là?
2: Ben, regarde, aujourd'hui, je suis RFI, je suis totalement. J'ai fait quelques bips, mais.
0: Bah, je pense que ça fait quand même partie de ton parcours aussi, tu sais,
2: là. Mais carrément, c'est grâce à ces morceaux-là, si Céline existe aujourd'hui quand même.
1: Ouais, c'est vrai.
2: Donc, j'en suis fier, donc. Non, c'est.
1: Et puis, il y a eu un début.
2: C'est un début.
1: Voilà.
2: J'espère que vous n'êtes pas parti trop loin quand même.
1: Non, bon, ça va, t'inquiète.
0: Ah ouais?
2: Non, je rigole.
0: On aurait dû chercher.
3: Waouh, j'aurais jamais dû dire ça.
1: Ce qui est bien, et c'est vrai qu'en préparant l'émission, et puis on l'a vu avec Mathieu, c'est qu'on écoutait ces différents sons, et on s'est vraiment dit, ça a upgradé en fait.
2: Ouais.
1: En quali, en tout.
2: Oh, merci.
1: Donc, non, mais vraiment, t'as fait les choses bien.
2: Trop bien.
1: Ok.
2: Je suis trop content d'entendre ça.
1: Tu vas rencontrer le rappeur Niro par l'intermédiaire d'un certain Zesso.
2: Exactement.
1: Et Niro va te signer dans son label Ambition Musique, mais il te signe pas tout de suite. parce qu'il veut que tu ailles jusqu'au bout de ton art.
2: C'est ça, c'est quelqu'un de très perfectionniste et très, très exigeant. Mm-hmm. Il sait ce qu'il veut, il sait ce qu'il fait. Et du coup, il m'a dit, c'est trop bien, t'as du talent, t'as beaucoup de talent, mais je pense que tu peux encore plus t'améliorer, plus te, ben, comme on disait tout à l'heure, te trouver, je pense.
1: Oui.
2: D'accord. Donc il m'a laissé un petit peu de temps, mais on était tout le temps ensemble en studio, on bossait, et puis d'ailleurs j'ai composé pour lui. J'ai eu l'occasion de composer pour lui sur plusieurs titres, etc. Et au bout d'un moment, il a dit, c'est bon, t'es trop fort, je te signe.
1: Allez. Ah, okay.
2: Tu vois? Mais après, je pourrais pas quantifier en termes de temps, combien de temps ça a pris, mais c'était pas tout de suite comme vous. Ça m'a, le fait qu'il me dise ça, ça m'a mis une certaine pression positive. Il fallait travailler.
1: Ouais.
2: Tu vois, donc je pense qu'il m'a rendu service en disant, en mettant cette petite pression là.
1: Et vous avez travaillé à deux sur ça?
5: Laisse-moi faire mon pull-up dans le bar. C'est un peu de ice on me. Et c'est comme gasoline. J'ai tendance à faire des
2: choses. J'aime trop ce son.
1: Oui, il est beau, hein.
2: Merci.
6: Là, c'est facile de l'assumer.
2: Plus facile.
1: Mais on upgrade, je t'ai dit.
2: Mais on upgrade. Là, on sent l'upgrade déjà, non?
1: Oui, totalement.
2: C'est vrai?
1: Ouais, ouais. Si, on le sent. On sent le vrai saut entre ce qu'on a écouté de ton collectif et maintenant.
2: Ouais.
1: Et c'est vrai que ce titre, il a bien marché. Il a été diffusé sur les ondes.
2: Oui.
1: Ça a ouvert des portes pour toi à la suite de ce titre-là?
2: Oui, je pense qu'on m'a déjà un peu plus pris au sérieux.
6: Ouais.
2: Ben, déjà, le fait de faire une collaboration avec mon producteur, mais au-delà d'être mon producteur, c'est aussi un artiste connu et reconnu dans le milieu urbain. Donc forcément, quand on fait un featuring avec une personne comme lui, bah ça rajoute de la crédibilité.
1: Oui.
2: Et les gens captent pas de suite que c'est mon producteur, donc ils se disent waouh, c'est Nice, il fait un featuring avec Niro, c'est quelque chose de fou. Mmh. Donc ça m'a rendu service énormément, je pense. Mmh. On l'embrasse en tout cas.
1: On l'embrasse. Niro te l'a conseillé, c'était te trouver. Tu l'as fait, et pas dans le rap. Là, c'est avec les sonorités afro-caribéennes, et tu t'essayes au compas timidement avec ce titre.

0: Et toi, quelle année ça?
1: Je pourrais pas te dire. Ah ouais. Je te dirai après, mais je sais. Je sais, ça date. Hein.
2: 2017.
1: Oh, les solos de guitare comme ça.
2: Ah, après, c'est.
0: C'était pas mal quand même, hein. Ouais. C'est toi qui faisais la prod.
1: Ouais, c'est toujours moi qui ai pratiquement tout fait.
3: Je te connais par cœur.
0: Ok.
2: Petite sœur, et c'est vrai que le combat, on l'entend, on le ressent sur cette musique. C'est timide, mais c'est là.
1: C'est super timide. Ouais. Mais c'est normal, c'est parce que j'ai débuté. Et ce morceau-là, il est symbolique parce que c'est le premier combat.
2: Ouais.
1: Réellement assumé, voilà, avec des solos qui bottent, solo guitare, etc. Donc, ouais, il est trop symbolique celui-là. Et là, je commençais à chanter un peu. On voit que la technique n'est pas encore au point. Il faut l'assumer. Hein. Il y a toujours un début à tout, et donc. Ouais.
2: C'est les débuts, la voix est présente, elle mérite d'être travaillée, mais en tout cas on sent c'est qu'il y a ça. Quelque chose déjà.
1: Yes.
2: On part pas de rien. Et ce que je voulais mettre en avant aussi, c'est Nice, c'est ta Nice Family. C'est-à-dire que toi, ouais, t'es un artiste qui est hyper bienveillant. Tu prends du temps avec les gens, tu prends du temps avec les gens qui t'écoutent, qui se déplacent en concert. Et donc ce temps-là, il est précieux pour toi de le partager.
1: Il est super important. Il faut savoir que sur scène, mes managers, enfin pour les showcases, les concerts, etc., mes managers, ils en ont tellement marre de moi parce que je fais toujours pratiquement la fermeture.
2: Ouais.
1: Enfin, même toujours la fermeture en général. Et parce que je reste toujours avec mon noyau qui me suit partout. Et puis les nouvelles personnes que je rencontre, je fais des rencontres incroyables avec, ils me racontent leurs histoires. Moi, je suis passionné de l'humain, donc j'aime parler avec toutes ces personnes-là et apprendre d'elles. Et comprendre pourquoi elle m'écoute, et parce que des fois j'apprends des choses qui me touchent énormément, comme il y a des gens qui vivent des choses compliquées dans leur vie, à chaque fois ils me disent, ben tu sais ce morceau-là, Mélodie par exemple,
2: ouais,
1: et ben tu sais j'ai traversé une période très très très douloureuse pour moi, et ce morceau-là m'a appris m'a aidé à traverser cette épreuve, et aujourd'hui si je suis là c'est grâce à tous. Oh, et moi je reçois ça en pleine face, c'est magnifique.
0: Eh ouais, Mélodie, tiens, ça tombe bien. Qu'est-ce qu'on écoute?
1: Ok. Mélodie. Si là, je l'adore, c'est mon bébé.
0: Yes, bah on écoute ton bébé. On revient juste après. C'est Nice.

0: Merci pour le titre Mélodie. Tu l'as dit, hein, c'est un titre qui a touché beaucoup de tes fans. Mélodie, moi j'adore. C'est d'où les sonorités, ça te va bien, hein, je l'ai dit.
1: Merci.
0: Ouh, la transition, elle s'est faite. Ça a pris un certain temps,
1: ouais.
0: Mais c'était lourd. Et justement, je voulais revenir sur le titre En Ouaille qu'on a écouté tout à l'heure. Tu disais que c'était un risque, ouais, de ce titre-là, parce qu'il sonnait pas comme celui qu'on vient d'entendre, comme Mélodie.
1: Je prenais un risque à ce niveau-là parce que, ben ouais, comme si on compare les deux, on voit bien que c'est beaucoup plus rapide. En Ouaille, c'est quelque chose que je n'ai jamais fait jusqu'à En Ouaille.
0: Ouais. Parce qu'il y a quand même un peu de cette énergie compas où t'as des synthés, où t'as, je crois que des guitares. Mais oui, t'as une rythmique.
1: On reste cohérent, mais c'est beaucoup plus.
2: Carnavalesque.
1: Tempo, ouais, carnavalesque. Ouais,
2: plus rara,
1: Rabodai, ouais. Plus combat direct, tu vois. Donc, il y avait ce truc-là, mais en fait, je prenais un risque pour sortir le son, c'est-à-dire sur les plateformes, mais je savais qu'il fonctionnait déjà,
0: okay,
1: dans les showcases, parce que je le jouais, je l'ai fait exactement pour les showcases, ce morceau-là. Mmh. De base, il devait pas sortir, c'était juste un morceau d'ambiance pour mes shows, quoi.
0: Okay.
1: Pour le rajouter à mon show et.
2: S'il marche justement dans tes concerts, là, du coup, tu
1: c'est pour, bah... c'est pour ça que je me suis dit, il faut absolument que je le sorte. Mmh. Mais il y avait ce truc-là de, c'est Nice, il revient avec un son comme ça, c'est un peu, j'ai peur de choquer dans le mauvais sens du terme.
0: Ok.
1: Mais finalement, j'ai eu que des trop bons retours et
0: ouais,
1: je suis trop content de vous avoir écouté.
2: Tu vois.
0: Parce qu'il y a un peu deux écoles, j'ai l'impression, hein, les artistes qui décident de rester un peu dans leur spécialité et d'autres qui aiment toucher à plein de choses et surprendre le public. Ouais. Toi, tu préfères quelle école?
1: J'en parle avec Lissi Naïs, justement, et elle adore choquer le public. Moi, je suis un peu plus froussard à ce niveau-là par rapport à elle, mais c'est vrai que. Non, je pense que je vais rester cohérent. C'est-à-dire que là, même là, j'ai pris un risque, mais je suis quand même assez cohérent dans le sens où il y a quand même du combat. Et voilà. Je pense pas que demain, je vais sortir un gros rap comme à l'époque.
0: Ah ouais?
2: Un rap compas?
1: Non.
0: Tu pourrais pas surprendre, je sais pas, avec un bouillon par exemple?
1: Si, mais il faut que ça termine en compas. Faut que, tu vois.
0: Toujours du compas.
1: Je pense, ouais. Mmh. Déjà parce que j'adore, hein. Mais en plus, j'aimerais garder une certaine cohérence. Je suis un peu perfectionniste sur ça, ouais. Ouais. Mais après, je dis ça, c'est vrai que là, j'ai commencé un son aujourd'hui.
0: Ouais.
1: À écrire un son. Et il y a une partie rap juste avant le solo.
2: C'est pas mal, ça.
0: Ouais.
1: Je me suis dit, je vais essayer. J'ai pas encore enregistré, là, je vais rentrer chez moi, l'enregistrer après. Mais c'est vrai que je vais tester de faire un petit truc un petit peu rappé, tu vois.
0: Mmh.
1: Ça pourrait changer la donne.
0: Moi,
1: les carrés font souvent ça, les chanteurs carrés.
0: Tu devrais suivre l'exemple de Lissi Naïs.

0: Vraiment, les transitions, c'est incroyable. À chaque fois que tu parles de quelque chose,
1: c'est incroyable.
0: D'un artiste ou d'une chanson.
1: On dirait qu'on a préparé tous les trois là.
2: C'est vrai,
0: grave. Non, on est connectés, c'est tout.
1: Exactement.
0: C'est vrai que j'ai déjà entendu pas mal de personnes qui t'écoutaient des fois être surpris quand ils apprenaient que tu étais martiniquais.
1: Ouais.
0: Parce que toi, t'as un métissage, hein, t'es martiniquais et t'es italien. C'est quelque chose qui arrive souvent.
1: Qu'on soit étonné que je sois martiniquais. Ouais. Ma femme, la première.
2: Okay.
1: Quand je te jure, anecdote de ouf, quand je l'ai accosté, que je l'ai un petit peu dragouillé. J'ai dit t'es quelle origine, elle m'a dit martiniquaise et elle m'a dit et toi, et j'ai dit martiniquais, je te jure elle est partie.
0: Ah ouais.
1: Elle est partie. Et genre j'ai couru après elle pendant sur les réseaux pour la rattraper pendant plusieurs semaines.
0: Moi je pensais il allait faire un truc de clip d'R&B.
1: Non,
0: avec des petits grave.
1: Chapeau comme ça et tout. Non, j'aurais pu, ça aurait peut-être marché, mais j'avais une moins belle voix avant quand même. Okay. Donc je sais pas si ça aurait marché. Mais tu vois, non, donc je l'ai harcelé entre guillemets sur les réseaux et regarde, j'ai bien fait parce qu'aujourd'hui, je suis papa de ses enfants et marié. Et je suis le plus heureux des mariés.
0: Et tu croises des fois des fans qui sont surpris aussi
1: Des fans. Oui.
0: Ouais.
1: Oui, mais c'est que de la bienveillance. J'ai jamais eu. Ouais.
2: Bah après, ça s'entend parce qu'on capte les créoles.
0: C'est ça. T'as fait ce
2: travail. Dans
0: tes titres.
2: Là.
1: Exactement. Mais c'est vrai que ils sont étonnés, évidemment, parce que ma couleur de peau.
2: Oui.
1: Parce que voilà. Mais je suis qui je suis. J'ai aucun problème avec ça.
0: De toute façon,
1: je sais d'où je viens.
0: C'est le talent qui parle, j'ai envie de dire.

0: c'est Nice, notre artiste invité, c'est lui qu'on écoute. Moi, j'adore. Tu disais justement que t'as dû apprendre à chanter en créole. Toi, t'as l'impression que même si t'as des origines antillaises, c'est nécessaire de faire ce travail d'apprendre et de pas prendre la culture comme acquise.
1: De toute façon, ouais, je pense que on apprend tout le temps, mais c'est important parce que ça fait partie de mes racines. Et tu sais, quand t'es dans le, quand t'es issu du métissage, mmh. Et ben, quand tu grandis, tu vois, tu as besoin de te, comment on appelle ça, de te construire, d'identifier, ouais. Voilà,
2: t'identifier.
1: D'avoir une identité. Et c'est vrai que quand t'es métisse, ben, c'est un peu spécial, ouais. Cette histoire. Tu t'arrives dans la vie comme ça, tu te dis, mais je suis quoi, je suis ici, je suis noir, je suis blanc, je suis ici. Et c'est vrai que moi, ça me tient à cœur de savoir qui je suis, d'où je viens, mmh. Et d'apprendre et comprendre. Donc tout s'est fait naturellement. Honnêtement, okay. C'est pas quelque chose de forcé parce que bah, ça fait partie de moi. Tout.
0: Ouais.
1: Donc et je prends du plaisir à découvrir des choses de ma culture,
0: yeah.
1: De mon pays, de mes ancêtres.
0: Mm-hmm.
1: Là, il y a pas longtemps, bah, j'étais en Martinique en décembre. Là, je suis allé voir où le premier esclave aboli a été. C'était à Saint-Joseph et tout. C'était, mm-hmm. J'ai eu énormément d'émotions en voyant l'endroit où ça s'est passé et tout. Donc non, je suis à fond dans le passé.
2: Tu parlais d'identification, mais maintenant on t'identifie comme étant un artiste 100% compas.
1: C'est ouais. Vrai, je l'assume à 100%. Et d'ailleurs, je dis que je suis martiniquais, mais je suis haïtien dans le cœur aussi.
2: Ouais.
0: Okay.
1: Parce que bon, faut savoir que le compas, ça vient de Haïti.
0: Mmh,
1: et donc, c'est vrai que je côtoie beaucoup d'haïtiens et j'ai beaucoup d'amour pour ce peuple-là,
0: ouais.
1: Qui est un peuple incroyable. Et je les aime.
0: Mmh. Mouemé nous en pile. Tu côtoies des haïtiens bah, comme Lucas Seb, hein, qu'on vient d'entendre.
1: Guadeloupéen, lui.
0: Ah, il est Guadeloupéen. Tout le monde croit qu'il est haïtien. Il fait de la musique comme un haïtien. Mmh.
1: C'est vrai, c'est super
0: ouf.
1: Bien.
0: C'est ouf.
1: On l'embrasse aussi.
0: Et lui, d'ailleurs, il était en concert à La Réunion, il me semble.
1: Ouais, il a fait deux dates là. Il en
0: ce week-end, il a joué, bah, du coup, un CD. Je crois que c'était Cadence.
1: Ouais, et, il a fait Cadence. Ouais.
0: T'as mis une story, hein, je suis allé te stalker sur les réseaux sociaux où tu disais bah, le public réunionnais me manque. Ça a été spécial pour toi. D'aller jouer là-bas.
1: Tu sais, je le dis à chaque fois, le public réunionnais,
0: ouais.
1: J'allais dire le meilleur public. J'ai pas vu tous les publics encore, mais ouais. C'est l'un des meilleurs publics.
2: Okay. Okay.
1: Oh là là, j'ai été reçu comme un roi là-bas en termes de d'organisateur aussi, hein, mais aussi le public. C'était, j'ai vécu quelque chose de vraiment. Tu sais, quand on dit que le public porte l'artiste,
2: mm-hmm. C'est vrai.
1: C'était ouais. Même pas un concert, c'était un showcase. J'ai l'impression que c'était un concert.
0: Ah ouais.
1: Je te jure.
0: Parce qu'ils sont hyper fans de Zouk Compas là-bas.
1: C'est ça, je pense. Ouais. Ils ont pas d'ego. J'ai l'impression.
2: Ouais.
1: Tu sais, il y a des publics où ils osent pas trop parce qu'ils ont peur d'être jugés, de s'ambiancer.
0: Ouais.
1: Et là-bas, ils s'ambiancent, ils aiment la vie.
0: Mmh.
1: Et ça se voit même dans la vie de tous les jours. Quand je me promène au marché, tu vois, quand je parle avec les gens. Les gens aiment la vie là-bas, j'ai l'impression, tu vois.
2: Mmh. Ouais, c'est l'énergie que tu reçois, quoi.
0: Ouais.
1: C'est formidable.
0: Et en sortant de ce show, t'avais dit j'ai pas l'impression d'avoir travaillé. T'as gagné de l'argent, mais j'ai pas l'impression d'avoir travaillé.
1: Ah ouais. Anecdote de fou, encore une fois. Je finis ce show là, du coup, à l'Ipanema Café à La Réunion, et je suis là sur mon nuage. Waouh, il vient de se passer un truc de fou. Et puis je vais dans ma chambre d'hôtel tout seul. Voilà, je retourne tout seul dans ma chambre d'hôtel et je me dis waouh. Et je regarde mon compte, je dis mais en plus j'ai gagné de l'argent pour faire ça. c'est quel tu vois?
0: Ouais.
1: Non, c'est un rêve de gosse.
0: Mmh.
1: Vraiment, c'est pour ces raisons-là que je dis que c'est un rêve de gosse.
0: Mais toi, c'est marrant parce que tout à l'heure, on disait qu'aujourd'hui, t'en es arrivé là parce qu'il y a eu tout un processus, ça a pris 10 ans, il y a eu énormément de travail.
1: T'imagines, c'est fou. Et quand je regarde en arrière, je me dis, purée, j'ai fait tout ça, de toutes ces galères par lesquelles je suis passé. Et c'est ça qui me permet aussi, je pense, de rester les pieds sur terre,
2: okay.
1: À ma petite échelle, évidemment. Mais ouais, c'est toutes ces choses-là... Et le fait que ça arrive pas d'un coup, tu vois,
0: ouais.
1: C'est ça qui m'a aidé, je pense, à comprendre ce qui se passait, et puis à s'adapter, tu vois.
2: Il y a une expression qui dit quand tu perces tard, c'est mieux que de percer tôt, au final. Parce qu'en fait, tu t'es ramassé tellement de claques.
1: Que tu vas plus te ramasser, normalement.
2: Normalement.
0: Non, là, t'es solide. Hein.
2: Ouais.
1: Voilà, normalement, le bug est solide.
0: Ouais. Le prochain rendez-vous de Ceni, c'est pas à l'île de la Réunion dans l'océan Indien, mais c'est à Paris, le 29 novembre, à La Cigale. Ton
1: J'ai
0: concert à toi.
1: Hâte.
0: Qu'est-ce qu'on y retrouvera?
1: De belles surprises,
0: et
1: de beaux invités, Delia, James.
0: Attends, moi par contre, le Delia en cœur, moi je te jure, je vais voir ça dans ma vie.
1: On va signer un contrat,
2: Ouais,
1: comme ça, c'est sûr.
2: Contrat.
0: Delia, je te jure, tu t'en tireras pas.
2: Non, mais je vais rien faire.
0: Non, mais regarde pas comme ça.
2: Allez, vas-y, le jeu.
0: C'est quoi, Céline, on parlait de ton concert, t'as 30 secondes pour faire ta promo. Pas une seconde de plus, pas une seconde de moins. C'est parti.
1: Ta promo.
2: Top promo commence.
1: top promo. Ok. Oh, c'est un concert incroyable. Alors déjà, on a fait un premier concert le 19 avril au Théâtre des Étoiles et c'était incroyable. Je suis toujours sur un nuage. Combien de mois après? 6 mois à peu près. Et on a décidé, parce qu'on a fait un sold out très rapide, d'agrandir les murs et donc du coup de se retrouver dans une salle un peu plus grande qui est celle de la Cigale.
2: Okay.
1: J'aurais pu faire programmateur radio, non?
2: Ouais, animateur
0: radio.
1: Animateur radio. Et donc du coup voilà, on va agrandir les murs, mais on va aussi agrandir les musiciens parce qu'il y aura des nouveaux musiciens. On va agrandir aussi les invités parce qu'il y aura des nouveaux invités surprises qui vont vous plaire, je pense.
0: Mm-hmm.
1: Et aussi le temps de show, il va être aussi plus long.
2: Okay.
1: Donc ça va être trop bien, j'ai trop hâte. Moi, vous savez que j'adore la scène. Donc là, j'ai hâte de les retrouver, de leur dévoiler toutes les surprises et de foutre le feu, de faire trembler les murs de la Cigale.
0: Yes.
1: Et...
0: Le 29 novembre à Paris, à La Cigale, c'est le concert de Sénis, notre invité. Merci d'avoir été là.
1: Merci à vous.
0: Ça m'a fait
1: merci
0: super plaisir
1: pour l'accueil.
0: Et surtout pour la passe décisive que tu fais à Delia.
2: Ouais, merci James Ounes.
1: Tu joues pas d'un instrument, toi? Tu veux pas venir?
2: Si, il peut. Moi, si je monte, ils montent tous les deux.
0: Non, c'est bon, t'inquiète. Moi, dans le public, je suis bien.
2: Merci, mon Sénis, d'être venu dans cette émission. Demain, on est de retour, mon cher James. Et on va recevoir l'artiste nigériane Yemi Alade, qui nous parlera de son nouvel album, It's Yemi Alade.
0: Le Nigérian. Quel pays formidable.
2: Tu l'as déjà dit aujourd'hui.
0: Ouais,
2: hein,
0: comme on dit, si tu ne nais pas américain, sois au moins nigérian.
2: Ou Guadeloupéen. Ou martiniquais.

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3: Thaïs Moreau.
2: À la une de cette édition, on est à Kiev dès le début de ce journal. Reportage RFI et ses frappes russes à répétition qui affectent profondément le quotidien des familles ukrainiennes et la scolarité des enfants. On en parle dès le début de ce journal. L'actualité, c'est aussi dans le contexte de guerre entre la Russie et l'Ukraine. On vient de l'apprendre, le président lituanien qui annonce qu'un drone a été abattu dans la nuit de lundi à mardi, sans préciser à quel pays appartenait cette frappe. Nouvelles révélations qui font vivement réagir la Chine. Le Wall Street Journal révèle que des entités chinoises ont fourni à l'Iran les images satellites d'une base militaire en Jordanie. Et puis enfin, dans ce journal, bonne nouvelle pour les fans du groupe de musique britannique Oasis, qui repart en tournée dès 2027. L'Ukraine prendra des mesures de désescalade si la Russie fait de même. Déclaration hier soir de Volodymyr Zelensky. Le président russe, quant à lui, ne confirme pas pour autant les affirmations de Donald Trump, selon lesquelles Moscou et Kiev auraient accepté de ne plus frapper d'infrastructures énergétiques. Le président russe est sous le feu des critiques depuis l'attaque dimanche contre un train en Ukraine, près de la frontière polonaise, faisant aucun blessé. À Kiev, les alertes aériennes sont incessantes et affectent constamment le quotidien des familles. Lorsque la menace est trop forte, le métro et certains transports s'interrompent, compliquant les trajets entre le domicile, le travail et l'école. Reportage RFI à Kiev auprès de familles ukrainiennes, Lucas Lazo.
4: À la terrasse d'un café qui jouxte l'école, celle qui patiente la mine grave que sa fille Olena sorte de classe, le temps de décrire un quotidien angoissant rythmé par les alertes aériennes.
5: Le matin, on se réveille, on prépare les enfants et s'il n'y a pas d'alerte aérienne, on essaye de se frayer un chemin jusqu'à l'école. À cause des alertes, les transports et le métro ne fonctionnent pas. C'est le chaos sur les routes.
4: Un casse-tête d'organisation pour des parents épuisés, inquiets pour leurs enfants. Ils peuvent néanmoins compter sur le soutien des professeurs à l'image de Lyubov, toute dédiée à ses élèves.
6: Si un enfant ne vient pas à l'école, nous devons savoir s'il est avec ses parents. Pareil pour un enfant qui est en retard. On échange constamment des messages. On viendra après l'alerte. On sera là dans 10 minutes. On arrive, on est devant l'école. Voilà comment nous travaillons. Avec les parents, 24 heures sur 24, 7 jours sur 7.
4: Reconnaissant celle qui hoche la tête et enchaîne les cigarettes.
5: Plus personne n'a de véritable emploi du temps.
4: Pour tenter de fluidifier les déplacements, la municipalité de Kiev vient d'instaurer des alertes différenciées selon la gravité de la menace. Mais pour celle qui, les journées restent suspendues aux sirènes.
5: Après les cours, on essaie tant bien que mal de rentrer chez nous. Et puis une fois à la maison, on va se coucher dans le couloir. Du matin, dans le couloir, au soir, dans le couloir. Voilà comment se déroule notre journée.
4: À l'école comme à la maison, le couloir est ainsi devenu leur refuge contre les frappes russes. Lucas Lazo, Kiev, RFI.
2: Il y a quelques instants, le président de la Lituanie, Gitanas Nauseda, a annoncé que des avions de chasse de l'OTAN ont abattu dans la nuit de lundi à mardi un drone au-dessus du pays, sans préciser à quel pays appartenait cette frappe. Alors que la Russie intensifie son agression contre l'Ukraine, une telle préparation est vitale pour notre région. Avec nos alliés de l'OTAN, la Lituanie défendra son espace aérien, a-t-il ajouté. La Lituanie partage notamment une frontière avec Moscou. Dans ce contexte de guerre entre la Russie et l'Ukraine, le président américain Donald Trump affirme que l'augmentation du prix du pétrole est exclusivement et directement liée à ce conflit et non à celui avec l'Iran. Ce dimanche, le président américain a interpellé son homologue ukrainien Volodymyr Zelensky, l'appelant à arrêter d'attaquer les raffineries de diesel en Russie. Pourtant, c'est bien le conflit au Moyen-Orient qui traduit cette hausse des prix. Les prix à la pompe chauffent. Le baril de Brent a dépassé hier les 110 dollars. L'Ukraine, toujours, où le président Volodymyr Zelensky demande ce lundi le limogeage du procureur général Ruslan Kravchenko sur fond de corruption. En cause, son administration est accusée d'avoir couvert des centres d'appels frauduleux en échange de pots de vin. L'ex-procureur général a lui-même annoncé début septembre son intention de quitter ses fonctions et rejette ces accusations. Aux États-Unis, à présent, révélation du Wall Street Journal. Le média affirme que des entités chinoises ont fourni à l'Iran les images satellites d'une base militaire en Jordanie.

0: et cite des hauts responsables américains. Trois soldats états-uniens y avaient péri en juillet dernier lors d'un bombardement iranien. Une information qui fait vivement réagir Pékin, alors que dans 10 jours, le président chinois doit se rendre en visite à Washington. Mélissa Barra.
1: Nous rejetons fermement les accusations infondées, dépourvues de preuves, a déclaré Guo Jiakun, porte-parole de la diplomatie chinoise. Des déclarations qui font suite aux révélations du Wall Street Journal, qui assure avoir la preuve, je cite, la plus claire qu'il y a bien eu un lien entre la transmission depuis la Chine de renseignements à l'Iran et la mort le 17 juillet dernier de 3 soldats nord-américains lors d'une attaque contre la base aérienne de Mouafak Salti en Jordanie. Le quotidien ne précise pas quelles entités chinoises auraient fourni des images satellites de haute définition auxquelles Téhéran aurait eu accès avant puis après le bombardement, sachant que les capacités de surveillance iranienne étaient très réduites après des frappes contre ses radars et ses installations. Le Wall Street Journal s'appuie sur des déclarations de hauts responsables de l'administration Trump sous couvert d'anonymat qui n'évoquent pas une implication directe de Pékin. Ces mêmes fonctionnaires auraient depuis des mois alerté leur homologue au sujet de certaines entreprises chinoises. Cet épisode est malvenu à quelques jours de la rencontre Xi Jinping-Donald Trump prévue à Washington le 24 septembre prochain, sachant que le président des États-Unis tente d'éviter toute confrontation susceptible de la compromettre.
0: Mélissa Barra. RFI, il est bientôt 1h07 à Bamako, au Mali, 2 ans de prison pour Abdrahmane Keïta. Le journaliste a été condamné à 2 ans de prison ferme par le pôle de lutte contre la cybercriminalité pour atteinte à l'unité et au crédit de l'État à la suite de propos tenus dans une émission de débat. En juin dernier, après la prise de la ville de Kidal par les groupes armés, Abdrahmane Keïta avait estimé que la ville du nord du pays était administrée par le chef du JNIM. Guillaume Thibault, les avocats du journaliste, assure qu'ils vont faire appel.
2: Son entourage se dit choqué à l'énoncé de sa condamnation. Le journaliste est resté stoïque d'après des témoins. Le tribunal a donc condamné Abdrahmane Keïta à 2 ans de prison ferme, sans sursis et à 1 million de francs CFA de dommages et intérêts pour délit à caractère régionaliste pouvant porter atteinte à l'unité et au crédit de l'État, ainsi que pour diffusion de fausses informations. En juin dernier, lors de l'émission de débat Le Grand Jury sur la chaîne Renouveau TV, le journaliste qui questionnait l'invité sur la gestion de Kidal, tombée aux mains des groupes armés, estimait que la cité du nord du Mali était administrée par le chef du JNIM, Iyad Agrali. Lors de l'audience de fond le 7 septembre, Abdrahmane Keïta avait rejeté ces accusations, dénoncé une cabale et rappelé qu'il n'avait aucune intention de diffuser une fausse information. Le ministère public avait estimé que le journaliste avait pris position et porté atteinte au crédit de l'État. À la sortie du tribunal ce lundi, l'un des avocats d'Abdrahmane Keïta, qui avait plaidé la relaxe de leur client, a indiqué son intention d'interjeter appel, sollicité le parquet du pôle cybercriminalité. N'a pas donné suite.
0: Guillaume Thibault. Et puis on termine ce journal par un comeback annoncé après Céline Dion. Ce sont des stars du rock qui vont enflammer la France en juillet prochain. Les frères Gallagher et leur groupe Oasis. Après la tournée de l'an dernier qui affichait complet et a traversé de nombreux pays, le groupe de Britpop récemment reformé annonce une nouvelle série de dates. Au total, 38 nouveaux concerts qui commenceront en mai prochain. Puis leur tournée passera par l'Europe continentale et notamment Paris. Or, c'est dans la capitale française que le groupe s'était séparé il y a 16 ans, Sophie Torlotin.
3: Saint-Denis pour exorciser le souvenir désastreux de Saint-Cloud. Pour la première fois de son histoire, Oasis jouera au Stade de France les 23 et 24 juillet prochains. Même si Liam et Noël Gallagher ont déjà repris ensemble le chemin de la scène, ce sera la première fois depuis 2009 et leur rupture fracassante dans les coulisses de Rock en Seine qu'ils remettront les pieds sur le continent. Outre Paris, le groupe est également annoncé à Munich, Barcelone, Amsterdam et Rome. L'an dernier, leur tournée triomphale avait attiré plus de 2 900 000 spectateurs. Les billets des 41 dates avaient été vendus dans un temps record, provoquant le chaos sur les serveurs de Ticketmaster et une polémique sur le prix des places. Pour cette tournée 2026, à l'image de Céline Dion, le groupe impose un système de vente exclusif sur tirage au sort. Pour espérer décrocher un billet, les fans doivent impérativement s'inscrire sur la plateforme officielle avant ce jeudi 17 septembre. Les tirés au sort recevront un code unique donnant accès aux ventes qui s'échelonneront du 25 au 27 septembre. Côté tarifs, l'organisation promet des prix fixes compris entre 83 et 310 euros.
0: Sophie Torlotin. Il est maintenant 3h10 à Paris, 1h10 en temps universel. 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Le retour des informations, c'est dans 50 minutes.
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1: Bonjour à toutes et à tous. Des disputes entre frères et sœurs, un malaise qui s'installe, attendre des compliments ou des encouragements qui ne viennent jamais, l'impression de passer à côté de ses propres envies. La famille n'est pas toujours le cocon sécurisant que l'on espère, loin de là. Et lorsque l'on a la sensation d'être assigné à une place qui ne nous convient pas, trop de pression ou à l'inverse le sentiment d'être invisible, la vie familiale peut devenir douloureuse ou conflictuelle. Le problème, c'est que parfois autour de nous, nos proches n'en ont pas conscience et jour après jour, ils perpétuent des comportements qui peuvent blesser, fragiliser et même exaspérer. Ces problèmes de place dans la famille peuvent se jouer entre frères et sœurs, mais pas seulement. Le poids sur les épaules de l'aîné, l'enfant préféré, la belle-mère qui estime qu'aucune femme n'est assez bien pour son fils. Des schémas classiques, peut-être même des clichés, mais précisément avec vos témoignages et vos questions, vous allez nous expliquer votre réalité. Ce que vous aimeriez qui change dans votre famille ou si vous avez dû la quitter pour vous protéger d'une pression que vous n'avez pas supporté. Des conseils aussi pour des parents qui ne comprennent pas certaines rivalités, certains conflits. Pour nous joindre, le numéro WhatsApp de l'émission, c'est le 33 7 71 18 46 41. Comment se faire entendre lorsqu'une situation devient étouffante? Peut-on changer les choses quand la situation s'est installée depuis des années et des années, et surtout sortir du cliché de la famille parfaite? On vous retrouve dans les studios de RFI. Jean-Oscar Macasso, bonjour.
2: Bonjour.
1: Vous êtes docteur en psychopathologie clinique et psychanalyse, cofondateur de l'association Maison Sunjata Keita, centre de médiation culturelle et d'aide psychologique aux familles migrantes. Jean-Oscar Macasso, vous êtes également expert auprès des tribunaux de Paris, ethnopsychologue. Et à ce sujet, on peut signaler à la sortie de votre livre « La pratique du guérisseur pygmée face à la société moderne ». C'est publié aux éditions MJW Fédition. Et puis en fin d'émission, on va retrouver la chronique de Bintou Chersek, nutritionniste diététicienne à Dakar au Sénégal.
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1: Alors en matière de relations familiales, il y a bien évidemment des traits universels, mais aussi des parcours singuliers, des expériences qui s'inscrivent dans un cadre culturel bien précis. Jean-Oscar Macasso, en fonction des cultures, on va donc avoir des attentes, mais aussi des règles par rapport aux différents membres de la famille. Mais on peut dire qu'il y a des choses qui se retrouvent un petit peu dans tous les mondes, dans tous les pays, dans toutes les villes.
2: Oui, évidemment, moi je pense que c'est un mot qui est tout à fait universel, on peut se retrouver donc que ça soit dans une comment je peux dire, en Chine, je peux dire comme ça, que ce soit en Afrique. Donc c'est un mode de fonctionnement qui existe, qui est existentiel et qui aujourd'hui peut interroger tout le monde. C'est pour cela que moi je pense que aujourd'hui nos échanges vraiment seront très, très intéressants.
1: Est-ce que plus la famille est grande, plus c'est compliqué ou pas forcément?
2: Alors, est-ce qu'il s'agit de la grande famille ou la petite famille? Moi je pense que les difficultés qu'on pourrait rencontrer, ça ne regarde pas seulement la taille non, de la famille, parce que il n'y a pas une petite difficulté dans la famille. Il y a des difficultés très complexes.
1: Complexes et multiples. Et même, certains n'en ont pas conscience. C'est-à-dire que des gens peuvent se plaindre de choses qui les font souffrir très intensément. Et autour, par exemple, les frères, les sœurs disent « Mais qu'est-ce que tu racontes? C'est quoi cette histoire ?»
2: Oui, c'est aussi une manière de dire que chacun vit à sa manière, dans la situation. Et c'est qu'on voit plus difficile, peut être un peu plus simple. Mais c'est l'individu, c'est le sujet qui essaye vraiment de qualifier cela à sa manière. C'est pour cela qu'il faut vraiment être plus ou moins à l'écoute des uns des autres.
1: Alors c'est vrai qu'il y a des règles, mais ça convient pas toujours à tout le monde. Il va y avoir des interprétations dans des familles, des exagérations. Jean-Oscar Macasso, si on s'arrête sur un exemple dont on va beaucoup parler dans cette émission, la place de l'aîné, il y a vraiment un gros sujet là-dessus. Est-ce que vous avez déjà pris en charge ce qu'on pourrait désigner comme le burn-out de l'aîné? C'est-à-dire trop de poids, trop de charges, ils en peuvent plus, ils ne le disent pas forcément, mais ils craquent.
2: Alors cette situation est très vaste et on peut prendre des cas au pluriel bien sûr. Et j'ai rencontré pas mal de situations pareilles et d'ailleurs même on parle seulement de la fratrie Mais je disais tout à l'heure, et bon, franchement, excusez-moi de vraiment de le dire, la plupart normalement des jeunes aujourd'hui qu'on appelle les jeunes non isolés, c'est-à-dire les MNA, qui sont dans des institutions, qui prennent, qu'ils soient les non pas, qui prennent la place de la charge aujourd'hui, symboliquement de l'aîné, alors qu'ils sont mineurs. Pourquoi j'ai dit ça? C'est quelque chose qui, presque, c'est universel aujourd'hui. Ça veut dire que celui qui est à l'étranger, et quel qu'en soit ses moyens, il doit subvenir aux besoins de la famille. Bon, je mets au-delà.
1: Je veux dire, quand on parle de ces jeunes qui partent en migration, ils se retrouvent au nord, en Europe, et ils doivent, en retour, financer. C'est énorme ce qui leur tombe sur les épaules.
2: C'est énorme ce qui leur tombe dans les épaules. Et c'est là le bonheur. Parce que je les rencontre. Ce n'est pas dans l'imaginaire que je vous dis.
1: C'est eux que vous prenez en charge au quotidien.
2: Je les prends en charge aujourd'hui. Imaginez-vous, sa maman est gravement malade, quel qu'en soit le moyen qu'ils peuvent en avoir, ce jeune homme-là. Et ça, presque,
1: mais là, on a une double problématique. On est à la fois dans la problématique familiale et dans la problématique migratoire. Maintenant, quand on imagine une famille où on est resté au pays, ça peut aussi arriver qu'on n'en puisse plus toutes ses responsabilités.
2: Exactement. C'est là où non, je voulais seulement peut-être donner ce petit coup d'œil hein, pour voir à peu près à quel niveau ça peut aller plus loin. Donc, l'aîné qui se retrouve plus ou moins au sein ou à l'environnement familial... Aujourd'hui, alors le border, vous savez, en Afrique, parfois, on ne sait même pas ce que c'est. Voilà, on dit, je suis dans l'obligation. Ça, c'est le mot. Je suis dans l'obligation d'assumer. Parce que, ça, là, comme je l'ai dit, c'est l'instinct de responsabilité qui se joue. Vous voyez. Puisque si le père n'assume pas, si, par exemple, il n'y a même pas, personne ne peut assumer, l'aîné est là pour prendre cette relève. Presque, je dirais le mot, il se sacrifie.
1: Alors, on va passer aux travaux pratiques tout de suite avec notre premier témoignage.
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1: Et c'est au Bénin, à Parakou, qu'on vous retrouve. Marc, bonjour.
7: Bonjour Caroline.
1: Alors parlez bien fort Marc, vous avez 27 ans et une grande fratrie. Vous êtes combien là dans la famille, les frères et sœurs?
7: J'ai deux sœurs et deux grands frères et je suis en quatrième position.
1: Vous êtes en quatrième position. Comment est-ce que vous vous sentez dans cette grande famille? Est-ce que vous avez le sentiment qu'on vous accorde suffisamment d'attention?
7: Pas vraiment.
1: Est-ce que vous pouvez nous donner des exemples qui montrent justement ce que vous ressentez, que vous avez l'impression qu'on ne vous écoute pas suffisamment, Marc?
7: Oui, parce que souvent, lorsque moi je veux qu'on fasse quelque chose pour moi et que je m'exprime d'une certaine manière, ça devient un peu compliqué de comprendre ce que moi je dis. Notamment, il y a quelques temps, j'avais demandé à ce que on m'aide à acheter tel matériel. Depuis, je ne l'ai pas encore eu, je ne sais pas. Et on sait bien que j'ai besoin de ce matériel-là.
1: Ça veut dire, est-ce qu'on n'écoute pas ce que vous dites ou est-ce que quand vous dites quelque chose, on n'en tient pas compte? Est-ce que c'est pareil d'ailleurs pour tous les autres frères et sœurs? Peut-être on n'a pas acheté le matériel, peut-être parce qu'il n'y a pas d'argent. Mais par contre, est-ce que si un petit frère ou une petite sœur demande quelque chose, est-ce que lui, on lui achète son matériel?
7: Oui, on arrive à comprendre les autres et on arrive à vite les satisfaire.
1: Est-ce que vous diriez que ça va plus loin, le fait de ne pas être entendu? Vous ressentez carrément de l'injustice?
7: Oui, je pourrais peut-être dire ça parce que quand vous dites quelque chose et on ne vous comprend pas, ça veut dire que vous n'êtes pas forcément... je dis, est-ce que je pourrais employer ce thème? On n'est pas forcément peut-être la bienvenue ou bien peut-être entendu par les miens et les siens.
1: Est-ce que ça va plus loin, Marc? Vous avez l'impression qu'en n'étant pas entendu, les autres ne vous montrent pas de considération, pas d'affection? Si on va encore plus loin, ils ne vous aiment pas assez. Est-ce que c'est ça que vous ressentez aujourd'hui, de ne pas être assez aimé?
7: Bon, oui, ça, je ressens ça par moment, mais je note qu'il y a certains qui sont vraiment présents et travaillent à ce que tout change.
1: D'accord, donc c'est pas pour tout le monde dans la famille. C'est qui la personne justement qui ne vous accorde pas d'importance, cette personne qui est pas très gentille avec vous?
7: Je dirais le pilier de la maison, c'est-à-dire le papa de la maison.
1: C'est votre père qui vous accorde pas cette importance, qui vous fait de la peine, c'est ça?
7: Oui. Et moi, ça me gêne beaucoup, franchement.
1: On l'entend dans votre voix qu'il y a beaucoup de retenue. Marc, c'est quoi votre question, s'il vous plaît?
7: La question, c'est que puis-je faire pour changer cette situation et quel comportement dois-je avoir et pour que la famille me donne plus de place désormais.
1: Alors, Jean-Oscar Macasson, on entend deux choses chez Marc. Il n'est pas vraiment écouté, puis on ne lui donne pas non plus d'importance, on va dire, matérielle. Et il a envie que ça change parce que ça lui fait de la peine, ce qu'on peut comprendre tout à fait. Comment est-ce que vous réagissez à ce témoignage?
2: Il y a beaucoup de choses à partager avec Marc. Mais j'ai l'impression déjà, parce que déjà, il ne sera pas comme tout le monde. Hein, voilà, il sera différent le monde des autres. Hein, c'est ça aussi. Et que aujourd'hui, j'ai eu l'impression que avant qu'il demande quelque chose, d'abord c'est j'ai l'impression qu'il a une nature calme un peu et qu'il n'ose pas. Mais quand il ose, il n'a pas de retour et ça le frustre et ça il est encore plus souffrant à partir
1: de là. C'est d'autant plus douloureux que ça lui a demandé beaucoup d'efforts pour s'exprimer et quand il fait cette démarche, on ne l'entend pas.
2: Oui. Alors c'est là où c'est quand même très intéressant de voir quand il dit parce qu'il est peiné beaucoup vraiment de voir ce rapprochement avec son père. Et alors moi je pense qu'il y a quelque chose à faire dans cette relation là et pour que le père puisse l'accorder au moins vraiment cette écoute là. Mais ce sont les aînés parfois qui font l'intermédiaire. Est-ce que Marc aujourd'hui a une bonne relation avec l'un des frères?
1: Est-ce que Marc, vous pourriez demander en quelque sorte à l'un de vos grands frères de jouer les médiateurs?
7: Vous pourriez demander ça s'il voit l'importance de ce que moi je dis.
1: Est-ce que vous oseriez lui confier votre désarroi à ce grand frère, à lui dire que c'est pas que vous remettez en cause du tout la place du papa, mais c'est que vous aimeriez que les choses se passent un petit peu autrement?
7: Oui, je pourrais faire ça. Et dans le cas où je vais faire ça, c'est lorsque il va se montrer vraiment disponible et prêt à m'écouter.
1: Prêt à vous écouter. Est-ce que vous avez peur qu'il se fâche contre vous?
7: Non.
1: Donc déjà, ça c'est un bon point, Jean-Oscar Macasson.
2: Voilà.
1: De pas avoir peur justement d'être... Voilà, c'est important.
2: Tout à fait, c'est très important. Et aussi, c'est mon... questionnement à moi, d'après ce que Marc explique. Alors, je me dis, est-ce que il a eu des occasions où on lui a confié certaines choses et qu'il n'est pas arrivé jusqu'au bout? Et que ça peut faire douter les parents aujourd'hui de sa manière de demander pour ne pas aller jusqu'au bout des...
1: Est-ce que vous avez été confronté à des difficultés, mis en difficulté, ce qui fait qu'on vous a mis un petit peu de côté?
7: Confronté à des difficultés, sur quel plan?
1: Peut-être dans vos études, vous étiez engagé, vous avez échoué alors qu'on avait un petit peu misé sur vous, ou on vous a chargé de vous occuper de quelqu'un d'autre dans la famille et ça n'a pas fonctionné.
7: Oui, souvent il est déjà arrivé que je ne puisse pas forcément vite réussir en classe, ça pourrait faire un handicap.
1: Donc il y a eu des difficultés, ce qui peut arriver à chacun, hein, mais c'est vrai que il y a des personnes qui sont dans le jugement et qui vous mettent de côté.
2: C'est ça exactement. Moi je pense que c'est mon ressenti hein, pour voir ça. Et aujourd'hui il s'agit d'une difficulté normale de Marc que les parents doivent prendre vraiment en considération et de construire quelque chose avec lui ensemble. J'ai l'impression qu'aujourd'hui cette difficulté vient limiter vraiment le rapprochement, le lien. Qui fait qu'il commence à s'isoler et il a du mal à se rapprocher un peu normalement des frères et de son père.
1: Cette exigence, elle est naturelle, mais en même temps, un enfant qui grandit, il a droit à l'échec.
2: Exactement, il a droit à l'échec, mais on relève une petite difficulté, c'est ça faudra que ce soit travail demandé à la famille.
1: Demander à la famille oui. de jouer les médiateurs exact. Pour rétablir ce contact avec le père Merck. Voilà. Marc, un grand merci à vous pour cet échange. Très bonne journée au Bénin. On a une auditrice de Dakar qui nous a laissé un message sur le répondeur de Priorité Santé. Elle s'appelle Nafissatou et sa voix a été modifiée pour préserver son anonymat. On l'écoute.
8: Bonjour aux auditeurs et bonjour à l'équipe de Priorité Santé. Je m'appelle Nafissatou, j'appelle de Dakar, j'ai 54 ans. Et cette histoire remonte à mon adolescence quand j'avais 16 ans. Je suis l'aîné d'une famille de 6 enfants. J'étais malade et les soins hospitaliers n'avaient pas donné de bons résultats. Mes études en ont subi des coups car j'avais cessé d'aller à l'école. C'est en ce moment que j'ai senti que j'étais devenue insignifiante pour tous les membres de ma famille. J'étais stigmatisée. On ne m'associait pas aux prises de décision. Même quand il s'agissait d'une cérémonie dans la famille, on ne me parlait pas. Même les actions étaient faites sans que je sois mise au courant. Et pourtant, j'étais l'aînée de la famille. C'est en ce moment que j'ai pris la décision de reprendre mes études et d'aller de l'avant. C'est ce que j'ai fait. J'ai réussi à avoir mes diplômes. J'ai commencé à travailler. J'ai senti que les membres de la famille ont commencé à changer de position vis-à-vis de ma personne parce que maintenant que j'ai un salaire, j'ai un domicile, on peut me prendre en considération. Mais cela ne m'a pas fait changer de position vis-à-vis de... Car je craignais que l'histoire ne se répète. On m'avait maltraité, on m'avait traité de tous les noms. Ils allaient jusqu'à me dire que je ne pourrais point réussir. Maintenant, ce que je veux poser comme question, c'est pourquoi je crains toujours les membres de ma famille. Chaque fois que je vais leur rendre visite, c'est juste pour quelques moments, juste pour qu'ils me voient et je reviens. Je retourne chez moi. Merci beaucoup.
1: Nafissatou, l'aînée déchue, parce qu'elle a eu le malheur d'être malade, ça paraît effrayant quand on l'écoute comme ça. En tout cas, son statut a été changé, elle a refusé, elle s'est battue, mais elle souffre toujours d'avoir été déconsidérée, insultée. Elle a vraiment construit quelque chose et elle se demande pourquoi, malgré toute cette force, ces ressources qu'elle a trouvées, pourquoi elle reste vulnérable quand elle retrouve cette famille. Elle est blessée, hein, c'est ce qu'on entend vraiment, Jean-Oscar Macasso.
2: Oui, on sent une souffrance très très interne et puis une forte résilience vraiment qu'elle a faite. Et aujourd'hui, quand je l'écoute, le sentiment de ne plus être en l'aise avec sa famille remonte à partir du rejet de la violence qu'elle a subie vis-à-vis. Donc il n'y a plus une relation saine. Il n'y a plus une relation saine avec sa famille, malgré qu'elle veut vraiment rétablir ce lien, aller la voir, et en quelques minutes, elle ne se sent plus à l'aise parce que et tout s'est passé là remonte. Elle n'a pas encore surmonté, retravaillé ça, et de se dire, malgré tout, je suis là, je peux être avec vous, et je peux exister avec vous. Donc, et ce sentiment-là de rejet, et surtout, parce que le mot est très fort, de la maltraitance, ça reste traumatisé. Et aujourd'hui, et ce que je pourrais vraiment lui conseiller, c'est qu'elle peut travailler vraiment sur elle-même, parce que elle tient à sa famille.
1: Elle va pas les changer, mais il faut qu'elle puisse mieux supporter cette situation.
2: Exactement, c'est ça que j'aimerais vraiment lui conseiller aujourd'hui.
1: Ça veut dire, quand vous dites faire un travail sur elle-même, ça peut être aller voir un psychologue dans le meilleur des cas, mais aussi lire des livres, regarder des articles sur ce sujet.
2: Exactement, c'est ça que j'aimerais vraiment qu'elle essaie de faire un effort, et sinon il y aura une sorte de répétition et à un certain moment, le sang ça, il suffit qu'il y ait une parole déviante et ça risque d'être vraiment...
1: Parce qu'il y a un traumatisme qui a laissé des séquelles.
2: Exactement.
1: Et qui est ravivé à chaque rencontre. Voilà pour ces explications. Oui. On va poursuivre notre échange. Oscar Macasso, Priorité Santé, revient juste après ce titre des Womack Sisters. If You Want Me, c'est sur RFI.

0: Priorité santé sur RFI, trouver sa place dans la famille, fratrie, répartition des rôles avec en toile de fond l'autorité, le pouvoir, l'épanouissement aussi à votre écoute dans les studios de RFI, le psychologue et ethnopsychologue Jean-Oscar Macasso. En première partie d'émission, on a entendu nos premiers témoignages avec des frères, des sœurs qui voudraient que la situation s'améliore. Ce qui nous amène à cette question WhatsApp d'Evangelina, qui nous suit en région parisienne, à Asnières, et qui demande pourquoi le métier de médiateur familial est-il si peu connu et pourquoi on a si peu recours à ce métier. Alors si je ne me trompe pas, Jean-Oscar Macasso, en France, du moins, ces médiateurs familiaux, c'est plutôt pour résoudre les problèmes liés à la séparation des couples, pas vraiment au statut de frère et sœur.
1: Oui, effectivement, c'est ça. Et bon, il y a toute cette confusion, mais c'est bien vraiment de préciser. Hein. Donc, les médiateurs non familiaux, ce sont des médiateurs parfois, c'est pour le couple.
0: C'est un vrai métier. Il peut y avoir un médiateur dans la communauté, ça peut être quelqu'un de la famille, quelqu'un du village, quelqu'un de l'église ou de la mosquée, ça peut être quelqu'un d'autre.
1: Tout à fait. Alors là, c'est un cadre vraiment nouveau familial, nouveau plus ou moins d'un
0: communautaire.
1: Communautaire, exactement. Et donc, on fait appel quand même parce que cette personne est identifiée comme une personne qui peut bien réguler normalement la parole, qui peut bien comprendre aussi les systèmes familiales. Et ça permet aussi normalement d'apaiser et aussi de donner des conseils à la famille pour que chacun puisse retrouver un peu un réconfort, un peu d'apaisement et des réflexions.
0: Alors, un autre auditeur en ligne, c'est Daniel qui est en République démocratique du Congo, à Bukavu. Daniel, bonjour.
2: Oui, bonjour.
0: Alors, une première chose, comme vous êtes à Bukavu, on vous présente nos condoléances suite au drame qui s'est passé la semaine dernière à l'école. Voilà, toutes les condoléances de l'équipe de Priorité Santé. Vous avez 33 ans, Daniel. Les choses ont changé au sein de votre famille. C'est une très, très grande famille. Mais depuis plusieurs années, vous avez constaté que c'est pas la même chose. Qu'est-ce qu'il y a eu comme changement, s'il vous plaît?
2: Donc, au début, quand j'étais encore célibataire, il y avait une très bonne communication avec ma famille. Mais juste quand je suis décidé de me marier, automatiquement, les choses ont changé. La communication qui était là avec mes parents et mes frères, tout était basculé à zéro. Donc, il y a eu un moment où ils organisaient un événement familial sans que je ne sois interpellé ou même intéressé par les membres de la famille.
0: Je peux vous poser une question, excusez-moi Daniel. Est-ce que votre mariage, il avait été approuvé par la famille?
2: Oui, mon mariage était approuvé par la famille. J'étais accompagné par mon père parce que mon père avait assisté à mon mariage avec... Il était dû avoir courage parce qu'il a contribué d'une manière matérielle. En tout cas, en grande quantité.
0: D'accord. Donc, c'était pas un conflit par rapport à la belle famille, par rapport à une différence ou quoi que ce soit. C'est qui a marqué une séparation avec vous? Ce sont vos frères aînés?
2: Brusquement, j'ai vu les choses changer. Je voyais mon père maintenant organiser soit de réunions à la maison, c'est-à-dire de vieux familles sans que je sois contacté. Ou même, s'il y a une chose à faire, je ne serai pas contacté. Mais juste, il me contacte. Quand ils ont un désir qui demande soit de l'argent ou même il y a un problème.
0: Est-ce que vous avez demandé pourquoi, quand il y a eu des fêtes familiales, on ne vous a pas invité, on ne vous a pas contacté? Est-ce que vous avez osé poser la question ou est-ce que ça ne se fait pas?
2: Oui, un jour, j'avais essayé d'échanger avec mon père concernant ce sujet. Il m'avait donc rien dit comme cause. Je suis parti aussi voir la mère, c'était la même chose.
0: C'était quoi la cause? Je n'ai pas bien compris, excusez-moi.
2: Donc, j'ai essayé de s'engager avec le père. Le père m'a rien dit. Mais juste quand je vois les comportements qu'il affiche, montre qu'il n'est pas tout à fait en bonne collaboration avec moi.
0: Il n'a pas voulu vous donner d'explication?
2: Non.
0: D'accord. Mais
2: bon, donc...
0: J'ai une question, Daniel. Est-ce qu'on vous dirait que socialement, économiquement, vous avez davantage réussi que vos frères et sœurs?
2: Oui, en tout cas, effectivement, parce que... Donc, comme je suis ici d'une famille paysanne, bon, très pauvre d'ailleurs, il fallait que chacun d'entre nous, comme nous étions plus de 9 garçons dans une seule famille restreinte, il faut que chacun doit se débattre. En tout cas, il y a ça.
0: Et votre épouse, toujours, parce que je suis curieuse, hein, vous me connaissez, et votre épouse, elle est issue d'une bonne famille?
2: Bon, pas tout à fait, mais en tout cas, les statuts de sa famille semble être élevé par rapport à notre famille.
0: Est-ce que vous avez l'impression qu'il y a de la jalousie dans votre famille?
2: Bon, il y a un jour qu'on avait discuté avec, mon épouse sur cette question. Ouais. Elle avait conclu ça. Oui. Mais moi-même, étant donné l'amour qui doit être avec les frères, moi, je n'ai pas compris ça. Mais elle m'avait dit ça, mais je n'ai pas mis ça en pratique.
3: Parce que vous ne voulez pas avoir des mauvais sentiments par rapport à votre famille, parce que vous les respectez et vous les aimez trop pour ça, Daniel, c'est ça?
2: Oui, vraiment.
3: Oui, je comprends bien. On écoute vos questions, Daniel, je vous en prie.
2: Ma première question est de savoir qu'est-ce qu'il faut faire pour remettre la communication avec ma famille.
3: Qu'est-ce qui explique que ce soit coupé ou qu'est-ce qui pourrait relancer la communication?
2: Oui. La seconde question. Comment faut-il faire pour m'auto-évaluer et bloquer l'esprit du manque de confiance à moi-même envers ma famille?
3: Alors Jean-Oscar Macasso, ce qui est extraordinaire une nouvelle fois, c'est que la personne qui nous appelle, elle considère que c'est à elle de changer et pas aux autres. Alors, on peut faire un changement sur soi, mais moi, ce que j'entends du récit de Daniel, il n'a pas mal agi, il s'est pas mal comporté, au contraire, il est respectueux, il est aimant par rapport à sa famille qui lui a des fois tourné le dos. Qu'est-ce que vous avez envie de lui dire?
1: Mais si j'ai bien compris, je pense que Daniel est toujours dans le désir normalement de sa famille, hein, malgré qu'il a changé les statuts.
3: Bah, il a une nouvelle famille.
1: Ah oui, il a une nouvelle famille. Bon, ça ne veut pas dire que lorsqu'on a une nouvelle famille, donc on doit tourner le dos
3: bien sûr.
1: Sa famille. Mais alors, le changement de comportement, c'est ça qui, plus ou moins, qui m'intéresse encore un peu plus pour comprendre pourquoi, après avoir se marié, et les frères, il n'y a plus une bonne relation. Alors, on se pose la question, est-ce que c'est la jalousie? Et en même temps, si je peux oser, le plus souvent, les mariages sont très, très complexes. Surtout dans la lorsqu'il y a la fratrie, plus ou moins lorsqu'il y a des sœurs, dans des cultures. Hein, parce qu'on pense toujours que c'est l'aîné, quel qu'en soit le statut du frère, l'aîné doit monter l'exemple.
3: Ça se marier en premier.
1: De se marier en premier. Et si c'est le troisième...
3: C'est en quelque sorte, il n'a pas respecté la chronologie habituelle.
1: J'ai l'impression qu'il y a quelque chose qu'on n'ose pas lui dire. Peut-être, étant donné que ses moyens ont fait en sorte qu'il est tombé amoureux et qu'il a peut-être forcé même ce mariage, c'est moi qui ose le dire, et que la famille a suivi. Alors que, normalement, l'aîné... Et on donne cette priorité un peu à l'aîné, permettant d'ouvrir normalement cette place-là et que les autres suivent.
3: Donc là, on est vraiment dans la culture et la tradition. Voilà. Et quand on en sort un petit peu, ça peut créer des remous.
1: Ça peut créer des remous. Peut-être c'est pour cela que la famille n'ose pas le dire.
3: Daniel, voilà. Qu'est-ce que vous en pensez? Vous pensez que ce serait possible d'en parler avec vos deux frères aînés, pas forcément avec votre père, mais de dire, voilà, moi j'ai rencontré une femme, c'était le moment pour moi de construire ma famille, je suis désolée si j'ai fait ça tôt, mais la vie a voulu ça, enfin le dire gentiment. Vous pensez que c'est possible d'en parler avec eux?
2: Oui, je vais le faire.
3: Bah écoutez, parlez-en et éventuellement, mettez-nous un petit mot pour savoir comment ça s'est passé, pour qu'on voit si c'est quelque chose qui peut être efficace. Simplement relancer le dialogue, simplement en parler, sortir du silence, parce que quand on vous écoute, vous avez envie d'y retourner dans cette famille, ça vous tient à cœur. Hein, finalement, le principal, c'est que vous soyez un bon fils et un bon frère, et c'est ce qu'on entend dans cet échange avec vous. Merci beaucoup, Daniel, pour cet échange. Et on va rester en République démocratique du Congo.
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3: Et c'est à Kisangani qu'on retrouve Victor tout de suite. Victor, bonjour.
8: Bonjour, bonjour, Madame Caroline. Vous allez bien, j'espère?
3: Ça va très bien, merci de votre souci pour ma santé. Vous avez 25 ans, Victor. Vous êtes l'aîné d'une fratrie de 4. C'est quoi le lien qui vous unit, vous, au sein de la famille? Comment décrire ce lien?
8: En fait, je me présente. Je suis Victor Lirocha. Je suis de Kisangani. En fait, j'interviens dans cette émission, non comme avocat, vu que je suis avocat, mais j'interviens comme l'aîné d'une famille. Le sujet était par rapport à la dépression que reçoivent les aînés de la famille. Et pour moi, la charge de l'aîné, c'était une charge naturelle et non forcée d'abord. C'est ce sentiment intime de vouloir faire mieux que son père. Parce que je suis d'une famille de 4 enfants, dont je suis l'aîné. et la distance d'âge qui se trouve entre moi et ma petite sœur, c'est une distance de 10 ans.
3: Oui.
8: Donc je me retrouve dans une situation où je me sens responsable de tout. Donc je dois tout faire. Surtout, je suis grandi dans une famille où là, les parents n'étaient pas toujours présents. Ils sortaient les matins, revenaient les soirs. Et à ce moment-là, pendant la journée, j'étais forcé sur le plan émotionnel, tellement forcé pour faire quelque chose pour que mes petits puissent recevoir les sentiments que les parents étaient capables de les donner pendant la journée.
3: Ça veut dire que vous êtes un petit peu devenu le père de substitution? C'est ça ce que vous avez ressenti?
8: Oui, normalement, parce que être né, c'est une responsabilité qui provoque de l'autonomie, et cette autonomie crée tout simplement de la dépression.
3: Quand je vous entends, vous avez 25 ans, Victor. Vous avez 25 ans, Victor. On entend une grande maturité. Est-ce que vous avez l'impression qu'à cause de toutes ces responsabilités, d'une certaine manière, vous avez un petit peu grandi trop vite, même si c'est bien comme ça? Est-ce qu'on vous a privé un petit peu de votre jeunesse avec toutes ces responsabilités?
8: Bon, si sur point, je pense que dans cette situation, elle se trouve dans les mauvais sens et les bons sens. Parce que comme je l'ai bien dit, être un aîné et à mon âge, 25 ans, avoir une responsabilité, avoir cette responsabilité, ça a provoqué à moi une sorte d'autonomie. Et cette autonomie, bien sûr, a créé de la dépression. De l'autonomie, ça m'apprend à me débrouiller tout seul et ça a brisé une sorte de complexe d'infériorité. Donc, je dois faire mieux pour que mes petits soient à l'aise. Donc, je dois me battre, je dois chercher pour que je sois toujours présent auprès de ma famille, en tout cas.
3: Oui, mais vous utilisez le mot dépression. À quel sens vous utilisez ce terme?
8: Non, ça fatigue sur les plans psychologiques, en fait, parce que ça détruit des temps à temps, tu restes dans ton coin, en fait, de plaire. Des temps à temps, tu es un exemple pour tes petits. Dès que tu fais quelque chose qui ne cadre pas, directement, tu sors un mauvais exemple.
3: Je comprends. C'est une pression absolument énorme qui, des fois, peut vous fragiliser. Vous avez des questions, Victor? On vous écoute, je vous en prie.
8: Bon, vu que je suis face aux experts de cette situation, moi, j'aimerais tout simplement savoir comment gérer cette dépression, comment me battre et comment faire mieux pour que demain soit meilleur pour moi, pour que je fasse des choses que mon père ou mes parents n'ont pas eu à faire et comment servir de bons exemples à mes petits. Et ça sera une bonne chose pour moi. Merci.
3: Vous posez des questions, comment être un bon exemple? Juste, vous êtes déjà un bon exemple, Victor, non? Je vous écoute, vous avez dit, vous êtes déjà avocat à 25 ans, à Kisangani, vous occupez de vos frères et sœurs, vous êtes déjà un, comme on dit trivialement, vous êtes déjà un type bien, non?
8: Bien sûr, mais comment m'améliorer, tout simplement?
3: Il y a un moment donné, il faut se regarder en face et dire c'est pas si mal. Moi, c'est ce que j'ai envie de vous dire. Jean-Oscar Macasso, on entend un grand frère absolument, enfin, c'est ce qu'il dit, hein, je peux pas être juge et témoin. Mais en tout cas, il décrit quelqu'un d'absolument exceptionnel qui a permis à ses frères et sœurs de bien pousser. Aujourd'hui, ils vont bien, vos frères et sœurs? Ils sont, par exemple, à l'école, ils marchent bien, ils font pas de bêtises?
8: Je peux pas dire ça, mais par la grâce d'idée, ça va quand même. Vu que celle qui vient après moi a actuellement 15 ans, l'âge de l'adolescence, donc je dois me battre tout simplement avec cette situation qui je traverse par rapport à son âge.
3: Bah, je peux imaginer, oui, c'est compliqué. En tout cas, Jean-Oscar Macasso, peut-être que ce qu'il faut qu'on dise à Victor, c'est qu'il était gentil avec les autres, qu'il soit gentil avec lui-même, non?
1: Oui, bien sûr, la charité bien ordonnée commence par soi-même, bien entendu, mais je vois quand même, vraiment, je pense qu'il passe avec une charge mentale quand même.
3: Énorme. Hein,
1: énorme, on peut le comprendre. Et aussi, bon, il accumule la souffrance, parce que sa propre souffrance déjà, parce qu'il a vécu sans son père autour, c'est une observation. Et il voit que le père aussi, avec ses frères, il n'est pas là, donc c'est lui qui reprend les choses en main. Donc, c'est une fierté déjà, mais la seule chose que j'aimerais seulement, parce que même si ces moments sont difficiles, est-ce qu'aujourd'hui, il peut se dire que j'accepte, ça c'est le mot que j'aimerais vraiment utiliser, j'accepte cette charge-là que j'ai décidé de continuer et non que ça soit un entretien de souffrance. Je pense que par
3: vous, vous vous sentez obligé ou finalement ce que vous faites c'est votre vie et c'est comme ça?
8: Bon, comme je l'avais bien dit en amont, c'est une charge tellement naturelle, donc on ne peut rien faire.
3: Voilà.
8: On s'est ça forcé, tout simplement, de faire quelque chose. Si on ne le fait pas, on sait ça culpabilisé. Donc on est obligé de faire quelque chose. Et dans cette obligation, on ne peut rien faire. Donc nous sommes tout simplement appelés à faire quelque chose de bien pour que le petit soit à l'aise.
1: Très bien. Très bien. Et pour en terminer, s'il voit quand même, parce qu'il ne peut pas, il faut quand même savoir, il y a les réseaux familiales. Il ne peut pas seulement se compter sur lui-même, il peut aussi se retourner vers quelqu'un qui peut aussi...
3: On peut demander de l'aide, ce n'est pas une honte. Ce n'est pas fuir ses responsabilités, voilà, c'est tout
1: ça.
3: Le contraire.
1: C'est ça.
3: Merci beaucoup, Victor. On part pour Dakar et c'est William qui est avec nous. William, bonjour.
9: Bonjour.
3: Notre dernier auditeur du jour en direct, William, c'est vous. Vous avez 43 ans. Vous aussi, grande, grande famille, vous étiez combien au foyer ?
9: Nous étions 15 foyers, avec 8 enfants du premier mariage, et 6 et 9 enfants du premier mariage, et 6 du côté de ma mère.
3: Donc il y a eu deux mères dans cette famille. Est-ce qu'il y a une forme de rupture, vous aussi, dans l'histoire ?
9: Bien sûr, il y a une forme de rupture dans l'histoire, parce que jusqu'en 2002, tout allait bien dans la famille, et on n'arrivait même pas à distinguer si nous sommes de différentes mères. Mais le soir fait qu'en 2002, mon frère est allé au bac avec deux de mes demi-frères. Pour une première fois, ils avaient tous échoué. Pour une deuxième fois, il a eu son bac, lui, et les autres ont échoué. Mais là, on a fait voyager les deux autres ont échoué en France. Et lui, on l'a laissé au Bétion, on a refusé de lui payer la scolarité.
3: Est-ce que vous avez senti une injustice en fonction de la maman dans la famille, c'est-à-dire première épouse, deuxième épouse?
9: Oui, il y a une injustice parce que c'était plus haut mérite. C'était juste une peu de préférence d'enfant. Vous n'étiez pas des enfants prioritaires. Vous n'étiez pas des enfants qui faisaient partie donc de notre programme. Donc, les autres ont réussi avant vous.
3: J'ai une question très concrète, William. C'était un divorce ou une famille polygame?
9: C'était une famille polygame.
3: Famille polygame. Et c'est vrai, Jean-Oscar Macasso, parce que là on parle de culture, de tradition de famille, ça peut arriver dans une famille qui est une épouse préférée, une épouse négligée, et tout ça, ça peut retomber sur les enfants. C'est cette situation que nous décrit William, et que c'est quelque chose qui est extrêmement douloureux.
1: Tout à fait. Alors, moi je pense que cet exemple est l'exemple typique de la polygamie. Et aussi, la situation de William, je sais qu'il souffre. Parce que ce qui se passe là, les enfants sont victimes de la situation. Mais tout cela, c'est la base aussi, c'est ça que je voulais peut-être préciser, c'est la base, notamment du mariage, notamment de la polygamie, qui fait que la régulation régulée, notamment de ce
3: C'est-à-dire que ça, c'est fait sous forme de contrat, et normalement, ce genre d'attitude, ça ne fait pas partir du contrat.
1: Non,
3: on ne peut pas comme ça faire le choix de ses enfants, s'engager à avoir deux épouses et se mettre à faire cette chose absolument horrible de négliger, de mépriser, voire d'abandonner une famille.
1: Oui, tout à fait. Je pense qu'il a raison vraiment de voir de ce qui se passe autour de ses frères et de ses demi-frères.
3: Mais quand on a une situation aussi douloureuse, est-ce qu'on a une chance de recoller les morceaux aussi tard, quand on a encore 40 ans? D'après vous, il y a moyen de recontacter, de rétablir les choses?
1: Oui, il n'est jamais trop tard. Je pense qu'on peut le faire. Maintenant, il faudrait laisser tous les égaux autour de cela et voir comment on peut aborder la situation. Et pour aborder cette situation, je pense qu'il faut qu'il y ait toujours un intermédiaire au vu de la situation de William. Il faut qu'il y ait l'intermédiaire pour aider à tout le monde à construire quelque chose et à pouvoir partager ça.
3: Et c'est donc la fonction de médiation, ça veut dire se retourner dans la communauté pour trouver quelqu'un qui va justement permettre de reprendre le contact. Un grand merci à vous, William, pour votre confiance. Très bonne journée à Dakar. Jean-Oscar Macasso, c'est déjà fini. Et ben voilà, c'est la vie. Merci beaucoup. L'émission n'est pas terminée pour autant parce qu'on va parler nutrition dans quelques secondes. En tout cas, on vous dit au revoir. On va se laisser en musique avec Amandine, la reine d'Empire, un titre tout trouvé, Solidarité familiale.

0: Notre rendez-vous pour parler alimentation et santé dans Priorité Santé, c'est avec vous, Bintou Chersek. Bonjour.
1: Bonjour Caroline.
0: Nutritionniste diététicienne à Dakar, on parle de l'arthrose du genou. Oui, c'est une affection courante. Et on va parler du rôle de l'alimentation pour gérer cette arthrose. On va commencer par une petite explication.
1: Alors, l'arthrose, qu'on appelle aussi la gonarthrose, est caractérisée par la dégradation du cartilage articulaire du genou. Alors, ce cartilage, c'est un tissu élastique et lisse qui recouvre les os et qui leur permet de bouger en souplesse, qui absorbe ou amortit les chocs et puis prévient les frictions entre les os. Donc, quand ce cartilage du genou est usé, ça entraîne des douleurs mécaniques, notamment quand on marche ou quand on monte les escaliers. Ça entraîne une raideur du genou, surtout au réveil le matin, mais aussi des craquements et des sensations de pincement. En plus, ce n'est pas fini, il y a une inflammation.
0: Alors, quand on souffre de cette fameuse arthrose du genou, quel type d'intervention est possible ?
1: Alors, il faut une intervention parce que l'arthrose du genou est très invalidante parce que le genou supporte tout le poids du corps. Bon, il existe des traitements médicamenteux, ça va être des antidouleurs, des anti-inflammatoires, ça doit être bien sûr prescrit par un médecin, mais il existe même des traitements plus lourds comme des infiltrations ou même de la chirurgie dans les cas extrêmes. Mais avant d'en arriver là, il y a des mesures hygiéno-diététiques qui peuvent aider à prévenir l'arthrose du genou ou à mieux la gérer à long terme.
0: Alors, comme vous l'avez dit, le poids du corps est un facteur important.
1: Tout à fait. S'il y a un surpoids, c'est-à-dire un excès de graisse dans le corps, il faut tout faire pour s'en débarrasser parce que cette graisse pèse lourd sur le genou et augmente ses contraintes. D'ailleurs, c'est le premier facteur que les rhumatologues soulignent à leurs patients parce que ne serait-ce qu'une perte de 5 kilos améliore les symptômes de l'arthrose. Et bien sûr, cette perte de poids nécessite forcément un rééquilibrage alimentaire et puis un niveau d'activité physique convenable.
0: Vous avez mentionné l'inflammation du genou. Est-ce qu'il existe des aliments qui peuvent aider à réduire cette inflammation?
1: Il existe plutôt des aliments qu'on soupçonne de favoriser l'inflammation et donc d'aggraver les symptômes de l'arthrose du genou. Donc ce qu'on conseille, c'est de limiter en cas d'arthrose, et même en général d'ailleurs, certains aliments comme les aliments industriels ou transformés, le sucre ajouté, les céréales frites du genre fataillé, vous voyez, les pastels, etc., les jus de fruits industriels, les sodas, les boissons alcoolisées, la viande rouge, les viandes transformées comme donc la charcuterie et puis les produits laitiers qui sont trop crémeux comme le lait caillé.
0: Du côté de l'hydratation, est-ce qu'il y a un lien avec l'arthrose ?
1: Ah oui, un lien très certain, très fort. Une hydratation suffisante est extrêmement importante parce que le cartilage a besoin d'eau pour rester souple. Donc il faut boire au moins 1,5 à 2 litres d'eau progressivement tout au long de la journée.
0: Alors pour ce qui est des médicaments, on consulte un médecin bien sûr. Par contre, est-ce qu'il y a des compléments alimentaires qui peuvent aider en cas d'arthrose du genou?
1: Alors, il y en a deux qui peuvent s'avérer très utiles. Il y a ce qu'on appelle la glucosamine et puis la chondroitine, qui sont des molécules naturelles, souvent vendues en combinaison sous forme de comprimés. Et à deux, elles renforcent la structure, l'élasticité et la lubrification du cartilage du genou. Et elles réduisent aussi l'inflammation. Alors, elles peuvent être très efficaces dans le cas d'arthrose légère ou modérée. Après quelques semaines de traitement, il faut absolument en parler au médecin traitant pour une prescription.
0: Un grand merci à vous, Bintou Chersek, et à très bientôt dans Priorité Santé. Priorité Santé, c'est fini pour aujourd'hui. Merci à toute l'équipe, Ophélie Lassen, Talim Pou, Camille Polo, Victor Hulé, Alice Ménard à la réalisation. Demain, on va parler de l'épidémie de maladie à virus Ebola qui sévit en République démocratique du Congo officiellement depuis 4 mois exactement. Plus de 7000 cas recensés, une 7e province touchée. Où en est la riposte? Quels sont les véritables besoins sur le terrain et quelles sont les stratégies engagées? Des experts et vos témoignages pour faire le point. On se donne rendez-vous à 9h10, temps universel. D'ici là, bien sûr, restez à l'écoute et surtout, portez-vous bien.
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0: signé par des réalisateurs israéliens, subit des critiques virulentes en Israël. Le documentaire dévoile les méthodes de l'armée israélienne pour éliminer méthodiquement des civils palestiniens dans la bande de Gaza. Précision dans ce journal. L'actualité, c'est aussi dans la guerre au Yémen qui oppose les rebelles houthis aux forces gouvernementales yéménites soutenues par l'Arabie Saoudite. Ces nouvelles frappes hier des rebelles houthis en Arabie Saoudite faisant 13 blessés selon la coalition militaire dirigée par Riyad. Les rebelles houthis, eux, n'ont pas confirmé l'attaque. En Ukraine, le président Volodymyr Zelensky a demandé hier le limogeage du procureur général Ruslan Kravchenko sur fond de corruption. Et puis enfin, direction les Philippines dang cette édition. La région de Bangsamoro dans le sud du pays est dans l'attente des résultats après des élections historiques hier pour élire un parlement local où une fusillade a éclaté, signe que les violences persistent. Le titre est un acronyme hébreu signifiant « dommages collatéraux ». Le film NASA a remporté dimanche le prix spécial du jury à la Mostra de Venise. Ovationné durant 25 minutes par les spectateurs, ce documentaire signé de deux réalisateurs israéliens dévoile les techniques utilisées par l'armée israélienne pour éliminer méthodiquement des civils palestiniens dans la bande de Gaza. Et depuis l'annonce du prix, les réactions sont extrêmement virulentes en Israël. À Jérusalem, Frédéric Misselin.
1: L'armée a tenu aujourd'hui une réunion au plus haut niveau pour ce film. Et la conclusion de l'état-major est sans appel, c'est une attaque contre l'État d'Israël. Il rejette en bloc toutes les accusations, parlant de calomnie, de distorsion de la réalité, de fausses accusations. Les réactions ici sont très dures. Exemple, les mots d'un ancien otage du Hamas, Rom Braslavski. Il affirme publiquement que les deux cinéastes sont des traîtres. Les 24 témoignages du film sont anonymes. Le ministre de la Culture réclame une enquête sur les sources. Il veut aussi retirer au réalisateur la citoyenneté israélienne au motif du manque de loyauté. La demande de déchéance de nationalité doit être faite par le ministère de l'Intérieur et approuvée par des juges. Les réalisateurs Yuval Abraham et Rachel Zohr souhaitent que leur film soit distribué en Israël, une gageure dans ce climat. Pour eux, le plus important, ce sont les témoignages recueillis en hébreu. Par ce biais, les cinéastes veulent toucher et convaincre un public israélien. Frédéric Misselin, Jérusalem, RFI.
0: L'actualité dans le monde, c'est aussi la guerre au Yémen qui oppose les rebelles houthis aux forces gouvernementales yéménites soutenues par l'Arabie Saoudite. Les combats se poursuivent depuis plusieurs semaines. Il y a quelques instants, la coalition militaire dirigée par Riyad contre les rebelles pro-iraniens a annoncé qu'une série d'attaques a été menée par les houthis du Yémen et a blessé 13 personnes hier dans le sud de l'Arabie Saoudite. Les houthis, eux, n'ont pas confirmé. Riyad qui, d'après le groupe rebelle pro-iranien, a mené ces dernières 24 heures, une cinquantaine de frappes contre leur position au Yémen. Et quant à l'Iran, le pays dément toute implication dans ce conflit. Le détroit de Bab el-Mandeb, très convoité dans le conflit au Yémen et contrôlé depuis vendredi par les Houthis, sera au cœur des discussions aujourd'hui en Égypte. Le prince héritier saoudien Mohamed Ben Salman est attendu au Caire pour discuter avec son homologue Abdel Fattah al-Sissi. Nouveau rebondissement dans un énième scandale de corruption qui secoue l'Ukraine. Le président Volodymyr Zelensky a demandé hier le limogeage du procureur général Ruslan Kravchenko. L'ex-procureur général a lui-même annoncé début septembre son intention de quitter ses fonctions après l'arrestation de l'un de ses collaborateurs la semaine dernière. Ruslan Kravchenko est notamment soupçonné d'avoir protégé des centres d'appels frauduleux en échange de pots de vin. Mais il n'a pas été officiellement désigné comme suspect. L'homme qui rejette toute accusation vient de quitter l'Ukraine pour Paris dans des circonstances qui interrogent. Sofia Katsenkova.
2: Tout commence la semaine dernière lorsque les deux agences ukrainiennes chargées de la lutte anticorruption, le NABU et le SAPO, publient des écoutes compromettantes. Elles révèlent qu'un haut responsable du parquet général aurait dirigé un réseau qui protégeait des centres d'appels frauduleux contre des pots de vin. Des millions d'euros auraient ensuite été blanchis dans l'immobilier ou dans les bijoux. Le collaborateur du procureur général est arrêté. Le procureur lui-même n'est pas officiellement désigné comme suspect dans l'affaire, mais il décide de présenter sa démission. Ce lundi, voilà que Ruslan Kravchenko contre-attaque. Il affirme que pendant les perquisitions, les enquêteurs du NABU et du SAPO ont emporté des dossiers confidentiels visant leur propre agent. Ruslan Kravchenko, qui dit avoir lancé une procédure contre les agences anticorruption, a ensuite quitté l'Ukraine, officiellement pour un événement à Paris, bien que son nom n'apparaisse pas sur le programme. À présent, Volodymyr Zelensky réclame son limogeage.

0: aux jauges, mais ce départ interroge. La présidence était-elle informée et pourquoi a-t-il pu quitter le pays quelques heures avant d'être écarté?
1: Et les frappes russes se poursuivent en Ukraine. Le conflit déborde sur les pays voisins. La présidence russe est sous le feu des critiques. Depuis l'attaque dimanche contre un train en Ukraine, près de la frontière polonaise, faisant aucun blessé. En Lituanie à présent, après l'annonce du président Gitanas Nauseda concernant un drone qui s'est abattu dans la nuit de lundi à mardi au-dessus du pays, on ne sait pas encore à quel pays appartient cette frappe, mais selon la radio nationale lituanienne, le drone serait venu du Bélarus voisin et se dirigeait vers l'ouest du pays. Alors que la Russie intensifie son agression contre l'Ukraine, une telle préparation est vitale pour notre région. Avec nos alliés de l'OTAN, la Lituanie défendra son espace aérien, a ajouté le président lituanien. La Lituanie qui partage notamment une frontière avec Moscou. Par ailleurs, l'état-major de l'armée polonaise a annoncé dans la nuit de lundi à mardi avoir lancé des opérations militaires aériennes au-dessus du pays en raison de frappes menées par des drones russes contre l'Ukraine voisine. RFI, il est 3h06 à Niamey, au Niger. Plus de nouvelles du journaliste Moussa Kaka depuis plus de deux semaines. Ce journaliste chevronné a quitté les locaux de son média, la radio-télévision Saraounia à Niamey, le lundi 31 août au soir. Depuis, ses proches n'ont eu aucun contact avec lui et s'inquiètent. Inquiétude au-delà de toute la presse africaine, comme en témoigne Lassane Zohore, directeur d'un journal ivoirien satirique et président des éditeurs de presse ivoirien. Écoutez.
2: Moussa Kaka, on sait que c'est vraiment un monument des médias en Afrique. Bon, moi, j'ai eu la chance de le rencontrer en 2005 à la faveur des Jeux de la Francophonie à Niamey. Donc, je l'ai rencontré à la radio Saraounia. J'ai rencontré quelqu'un de très passionné par son boulot, qui était vraiment très engagé. Quand je regarde son parcours, je peux dire sans me tromper que ça n'a pas été un long fleuve tranquille pour lui. Parce que à chaque fois, il a été arrêté, lâché, il s'est remis à la tâche et ça lui a créé des problèmes jusqu'à présent. Voilà. Ce métier est plus dangereux que le métier des armes en Afrique. Parce que être journaliste dans certaines régions africaines, on va dire, c'est pire que être militaire ou envoyé au front par l'armée. Moi, je pense que Moussa, c'est quelqu'un de très engagé. Il a toujours fait son travail correctement. Je trouve que c'est quelqu'un de très, très courageux et de très résilient. Bon, aujourd'hui, il disparaît. On ne sait pas trop dans quelles circonstances. On n'a pas de nouvelles. On est tous inquiets. C'est l'ensemble des médias africains même qui est inquiet. Et j'espère aussi qu'il va recouvrir aussi la liberté. C'est vraiment tout le mal qu'on puisse lui souhaiter parce que sa famille est inquiète, tout le monde est inquiet.
1: Des propos recueillis par Frédéric Gara. Aux Philippines, la région à majorité musulmane de Bangsamoro dans le sud du pays est dans l'attente des résultats après des élections historiques hier. Pour la première fois depuis que la région est devenue autonome en 2019, ces 2 millions d'électeurs ont pu se rendre aux urnes. 13 partis se disputent 80 sièges. Mélissa Barra, le scrutin était sous haute surveillance dans cette région où la violence politique persiste.
3: À quelques heures de l'ouverture d'un bureau de vote à Cotabato, le chef-lieu de la région autonome de Bangsamoro, deux groupes se disputent pour la première place dans la file d'attente. Une fusillade éclate. Bilan, 3 morts et 15 blessés. Ce qui devait être un rendez-vous démocratique se transforme en bain de sang. Ces violences ne sont pas isolées. La multitude d'acteurs impliqués montre que le processus de paix initié en 2014 n'est pas totalement achevé. Juliette Loesch est chercheuse associée au Centre Asie de l'IFRI.
4: Alors, il y a d'abord les acteurs militants, le MALF, Moro Islamic Liberation Front, mais aussi les différentes factions qui en sont issues, qui pour certaines ne sont pas parties au processus de paix et ne reconnaissent pas ni l'autorité de la région autonome du Bangsamoro, ni du gouvernement philippin et sont restées donc dans la lutte armée. Ensuite, il y a des partis, bien que la plupart des partis soient issus du MALF, maintenant on a un MALF divisé. Et enfin, je rajouterai un dernier niveau de complexité propre aux dynamiques locales, des dynamiques claniques, qui tentent à produire beaucoup de violences électorales aux Philippines.
3: Une constellation de 13 formations politiques rivales et 700 candidats se sont présentés aux élections au Bangsamoro.
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10: Bonjour, bienvenue, 8 milliards de voisins et de voisines. Aujourd'hui, regardons les villes face à leurs déchets. Chaque année, le monde produit plus de 200 millions de tonnes de déchets municipaux, selon le programme des Nations Unies pour l'environnement. Décharges à ciel ouvert, caniveaux obstrués, que racontent les déchets sur notre manière d'habiter la ville? Jeter, collecter les ordures, trier, recycler, enfouir et surtout faire disparaître, parce que c'est ça que nous souhaitons. Mais ça n'est pas si simple. L'Afrique subsaharienne, avec sa croissance urbaine ultra rapide et son manque de services de collecte public comme privé, est le continent où la production de déchets devrait le plus augmenter d'ici 2050. Alors comment mobiliser à la fois les citoyens, des pouvoirs publics plus efficaces et le secteur privé, qu'il soit formel ou informel. Vos témoignages, vos propositions nous intéressent, les voisins, les voisines. Vous nous contactez surtout dès maintenant au 33 6 11 80 41 89. Nous vous donnons la parole dans quelques instants. Célina Carrier, bonjour.
11: Bonjour.
10: Vous êtes spécialiste des déchets solides en milieu urbain à l'Agence française de développement. Vous avez notamment beaucoup travaillé sur le plastique. Bénédicte Florin, bonjour.
12: Bonjour.
10: Vous êtes géographe à l'Université de Tours et à l'Institut universitaire de France et vous vous intéressez aux déchets. Nous serons également en ligne avec Mickaël Beaufongué-Ifoulou qui est coordonnateur du partenariat novateur pour l'assainissement communautaire à Kinshasa. Et puis, en fin d'émission, un tout autre sujet, un nouvel épisode de notre série Décalage culturel. Charlie Dupiot nous emmène sur les campus français pour décoder, comme toujours, les malentendus culturels. Aujourd'hui, nous parlerons de la taille des CV qui, selon les cultures, peuvent varier énormément et donc s'éloigner de la fameuse norme anglo-saxonne. Mais revenons dès maintenant aux déchets. Vos appels au 33 6 11 80 41 89.
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10: Vous nous écoutez, moi j'aime lire vos messages. Ndak à Dakar nous envoie ce message. Des milliers de sacs plastiques débordent toujours de nos caniveaux, de nos plages. Ça me fait mal. Ça nous concerne tous. Que peut-on faire, nous citoyens, pour arrêter cela? Je rappelle qu'il y a une loi qui interdit au Sénégal les sachets plastiques à usage unique depuis 2020, tout comme dans de très nombreux pays du continent subsaharien. La fabrication, la distribution de ces sachets, ceci dit, procure des milliers d'emplois. Une autre auditrice à Dakar, pas plus tard qu'hier, nous dit cette auditrice. Nous avons fait appel à SOS Environnement pour prendre des mesures concrètes face au comportement du voisinage qui dépose ses sacs poubelles à l'angle de notre maison. Mais le linge sale se lave en famille, nous dit cette auditrice. John à Freetown, en Sierra Leone, quand je vais à la plage, à Aberdeen, à Freetown, avec mes amis, nous sommes obligés de nettoyer une grande partie de la plage, bien qu'elle soit nettoyée par les autorités. Les ordures reviennent sans cesse. Alors appelez-nous maintenant au 33 6 11 80 41 89. Déchets urbains, comment les traiter, comment les faire disparaître? Célina Carrier, Bénédicte Florin. Bénédicte Florin, tout d'abord peut-être, les villes du Sud sont souvent jugées sales par les visiteurs du Nord. Quelle est, vous, votre lecture en tant que géographe?
12: Merci pour cette invitation et puis pour les premiers propos de nos auditrices. C'est vrai qu'il y a une représentation très stigmatisante depuis le nord de ces villes du sud. Moi, j'ai beaucoup travaillé sur le Caire, qui est une ville pourtant touristique et qui est considérée comme sale. Mais je travaille aussi sur les récupérateurs recycleurs de déchets qui me répondent. Qui est sale? Ce sont les habitants, ce sont les pouvoirs publics défaillants qui ne collectent pas. Et d'où viennent ces déchets ? Également du Nord, etc., etc. Donc, on voit bien qu'on peut nuancer ces représentations, ces images très très négatives de la saleté, en interrogeant justement les pouvoirs publics, les modes de collecte, le travail des récupérateurs qui est très important, etc.
11: Alors, ce qui est sûr, Céline Carrier, c'est que on reçoit de plus en plus de messages dès qu'on parle de déchets urbains, notamment de nos auditeurs en Afrique subsaharienne. Les auditeurs nous disent dans leurs messages que les déchets sont tantôt un problème culturel, hein, donc la responsabilisation individuelle de chaque habitant, sous-entendu l'espace public n'est à personne, donc ça peut servir de décharge et ça n'est plus acceptable. Tantôt aussi un problème de gouvernance politique. Ce qui est sûr, c'est que les exigences des habitants en Afrique subsaharienne ont vraiment évolué, voire d'ailleurs un peu partout dans le monde. En fait, les déchets ne sont plus jugés comme une fatalité, comme acceptable.
16: Oui, tout à fait. Effectivement, aujourd'hui, le déchet, je dirais, il est devenu plus visible. On est passé d'une production de déchets qui était majoritairement organique et qui pouvait disparaître.
11: Donc les épluchures, par exemple.
16: Les épluchures, les peaux de bananes, les noyaux de fruits que l'on consomme pouvaient disparaître en quelques jours ou quelques semaines. Ce n'est plus le cas aujourd'hui. Il y a eu un changement très rapide de consommation dans certains territoires, avec de plus en plus de recours à d'aliments, par exemple, qui sont emballés, donc tout un tas d'emballages, plastique, carton, qui, une fois qu'ils sont rejetés dans les espaces publics, sont beaucoup plus visibles et mettent énormément de temps à disparaître. Donc cette pollution, elle est massive, vous l'avez mentionné, effectivement, il y a une production qui est en augmentation, beaucoup plus rapide d'ailleurs que ce qui avait été prévu, hein. Aujourd'hui, le nombre de déchets, donc 2,5 milliards produits par annuellement, on l'estimait à la fin des années 2010, pour 2030. Donc on a 8 ans d'avance.

0: de serre. Mais on peut quand même tout de suite nuancer. Les États-Unis sont producteurs de bien plus de déchets que les Malgaches.
1: Par tête d'habitant.
0: Voilà, par tête d'habitant, 2 kilos par an pour un Américain, 1,3 kilos par an, par jour, pour un Parisien, 500 grammes par jour de production de déchets pour un Malgache. Et donc finalement, si on nuançait, et peut-être un peu par provocation ici, est-ce que les Malgaches ou les pays dit des Suds aurait un impact écologique environnemental moindre que ceux des Nords. Donc voilà, c'est un peu de la provocation. On voit bien aussi dans les pays des Suds l'émergence d'une classe moyenne qui a envie de consommer comme les Nords. Et là, on pourrait aussi s'interroger sur une forme d'injustice. Nous, dans les pays des Nords développés, nous avons consommé les 30 glorieuses. 30 piteuses, mais 30 glorieuses. Et maintenant, on dit aux habitants des pays des Suds, consommez moins, jetez moins, parce qu'on n'arrive pas à traiter, et on ne sait pas quoi faire, vous ne savez pas quoi faire de vos déchets. Vous voyez, il y a une sorte d'injustice dans le temps, mais aussi spatiale, économique, etc. Ouais,
1: des déchets donc beaucoup moins nombreux que dans les villes du Nord, mais beaucoup plus visibles, du fait des défaillances du traitement des déchets. Chez vous, les voisins, les voisines, dites-vous comment vous jugez la propreté de votre ville, est-ce qu'il y a eu des progrès ou de votre quartier, et qu'est-ce que vous attendez des pouvoirs publics, des entreprises privées, parce que qui doit financer à la fois la collecte, le recyclage, l'enfouissement des déchets, c'est une vaste question. 33 6 11 80 41 89, on vous donne la parole juste après Bécard et Blandine chez 8 milliards de voisins.

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0: 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Les villes face à leurs déchets, quel est le regard que vous portez sur la propreté dans votre quartier, dans votre ville? Qui est responsable? Comment financer le traitement des déchets pour faire disparaître, dans le fond, les ordures? 33 6 11 80 41 89. On accueille vos témoignages, vos propositions, vos analyses. Yves Merlin nous appelle de Yaoundé. Bonjour Yves Merlin.
1: Bonjour Emmanuel.
0: Soyez le bienvenu Yves Merlin. Vous portez un regard assez critique sur votre ville, hein, j'ai l'impression.
1: Oui, je dirais que je ne parlerai pas d'un regard critique en tant que tel, mais d'un constat. Comme vous le savez, Yaoundé est une grande métropole qui aujourd'hui compte près de 4 millions d'habitants. Mmh. Et lorsqu'on parle de cette surpopulation, on voit également des problèmes d'urbanisation et autres.
0: Oui.
1: Donc moi, je pense que, de façon générale, Yaoundé est une ville qui est sale. Sale, pas parce que les autorités c'est-à-dire il n'y a pas de politiques publiques qui sont mises en place, mais juste parce qu'ils sont peu appliqués. Mais également parce que les populations ne sont pas assez sensibilisés sur l'hygiène et salubrité, et surtout sur le droit à l'environnement. Mmh. Donc, je prends un exemple oui. très simple. Vous avez des populations ou alors des personnes à Yaoundé qui finissent de manger, par exemple, de la banane.
0: Oui.
1: Au lieu de jeter les pots dans une poubelle, se donnent le luxe de les jeter soit
0: oui.
1: Sur la route ou alors dans les rigoles. Mmh. Vous avez également des ménages qui vider des poubelles entières dans des rigoles. Et la conséquence immédiate est simple, c'est les inondations et autres. Mmh. Et il y a des études... Oui,
0: oui, je vous en prie, poursuivez Yves Merlin.
1: Oui, je voulais dire que moi j'ai travaillé sur les ressources hydrauliques dans la ville, dans les villes d'Afrique centrale, en prenant un cas particulier sur le cours d'Ofundji. Le Fundji, c'est le principal cours d'eau qui traverse Yaoundé en deux. Vous allez vous rendre compte que le long du grand se trouvent les décharges d'Isakam. Isakam, c'est l'une des principales sociétés en charge du ramassage et de la collecte des ordures dans la ville de Yaoundé. Et en cas de vent ou alors en cas de pluie, ces ordures sont directement grainées dans le cours d'eau. Et c'est la même chose avec les différentes décharges publiques urbaines. C'est-à-dire que ces décharges sont directement déposées auprès des rigoles. Mm. Ce qui fait que les rigoles de Yaoundé sont entièrement bouchées par des poubelles.
0: Par manque de centre d'enfouissement. Donc, dans ce que j'entends, dans ce que vous dites, Yves Merlin, d'abord, vous reprochez aux habitants de jeter leurs détritus. Là, vous citez des détritus organiques. Donc, bon, c'est pas tellement gênant parce qu'ils vont se décomposer tout seuls. Mais effectivement, ça peut créer de l'insalubrité, des insectes, etc. Mais c'est la même chose pour les bouteilles plastiques. Mais est-ce qu'il y a beaucoup de poubelles dans les rues de Yaoundé pour jeter ces détritus? C'est-à-dire que si on se retourne sur 30 mètres à la ronde, là, comme ça, tout de suite, on voit une poubelle pour aller jeter sa peau de banane?
1: Tout à fait, tout à fait. Oui, il y en a.
0: Dans tous les quartiers?
1: Oui, dans tous les quartiers, il y en a. Il y en a. C'est juste que, comme je dis que les populations de Yaoundé, pour la plupart, sont sales mentalement, parce que moi, je me dis que cette saleté est d'abord mentale. Parce que lorsque, sur le plan mental, tu es assez éduqué, ça va se matérialiser sur le plan physique. Donc moi, je me dis que c'est un problème systémique. Et
0: donc, à vous entendre, les gens riches et éduqués ne jettent pas leurs ordures partout. À vous entendre.
1: Bon, pas qu'ils ne le jettent pas, mais ils le font de moins en moins parce oui. qu'on voit également des grosses voitures qui se livrent à cette activité, c'est-à-dire ils jettent les ordures à travers les fenêtres des voitures. Et portières, donc.
0: Et ensuite, quand vous citez les ménages qui jettent leurs poubelles, leurs ordures sur la voie publique, est-ce que ça n'est pas un manque de ramassage régulier, de collecte régulière, ou est-ce que c'est un problème de non-paiement de la collecte?
1: Bon, disons, Emmanuel, comme je vous l'ai dit, c'est un problème systémique, c'est-à-dire les responsabilités sont partagées. C'est-à-dire, je prends un exemple. On a un adage ici qui dit la pauvreté ou alors la saleté ne tue pas le noir. Donc, vous vous rendez compte que ces personnes qui jettent les ordures partout se disent que ces ordures jetées n'ont pas un réel impact sur leur santé.
0: Or, c'est en train de changer, hein, Yves Merlin. Quand même, quand on lit tous les messages que j'ai lus, les habitants aujourd'hui dans les villes africaines ne supportent plus les déchets, s'insurgent, veulent des solutions et sont d'accord pour faire partie de ces solutions quand même, Yves Merlin. Merci en tout cas de nous avoir appelé en direct. Vous êtes nombreux à souhaiter témoigner. On appelle Michael qui nous appelle de Kisangani cette fois-ci en RDC. Bonjour Michael, soyez le bienvenu. Bienvenue.
2: Bonjour Emmanuel.
0: Michael, est-ce que vous êtes d'accord avec ce que dit Yves Merlin qui, grosso modo, nous dit qu'il y a quand même essentiellement un problème aussi individuel de compréhension de la nécessité de bien traiter ces déchets au niveau individuel, Michael ?
2: Je crois, moi je parlerais plutôt d'un problème d'éducation aussi et de culture. C'est-à-dire, on peut avoir des moyens de rassembler ces ordures, mais quand on n'a pas cette culture, quand on n'est pas préparé à la propriété, alors je crois que la propriété ça s'apprend. Hein. Alors si on ne l'a pas apprise, c'est ce que, justement, mon prédécesseur est en train de dire. C'est vraiment une réalité.
0: Ça veut dire que vous, à Kisangani, vous êtes pleinement satisfait des services municipaux de collecte des déchets, de traitement des déchets, d'enfouissement des déchets?
2: Alors, à Yaoundé, au moins, quand même, on peut voir, comme il a dit, certains véhicules passer, mais à Kisangani, il y a presque un vide des services municipaux. Et donc, à Kisangani, les caniveaux racontent tout. Vous voyez, à première vue, et vous savez comprendre ces...
0: Donc, ça veut dire que si on est éduqué pour ne pas jeter ses déchets, qu'est-ce qui vous est proposé à Kisangani? Vous, que faites-vous de vos propres déchets, de vos ordures ménagères de la semaine? Les bouteilles plastiques, etc. Qu'en faites-vous, Michael?
2: Alors, moi, personnellement, mes déchets, je les gère à deux volets. Je les classe dans deux sacs. Il y a les plastiques, les sachets, les cartons, les bouteilles d'un côté et de l'autre, les épultures qui me servent pour mon petit jardin potager en termes de compost.
0: Oui.
2: Ça m'aide suffisamment. Mmh. Mais curieusement, chaque soirée ou chaque fin de semaine, je brûle le plastique et les bouteilles et autres choses.
0: Donc ça ne part pas vers des filières de recyclage.
2: Oui, bon, ça c'est vraiment au niveau individuel, mais un service organisé de recyclage c'est presque inexistant.
0: Oui. Ben voilà, vous avez dit la réalité. Hein. Donc finalement, vous êtes très éduqué, Michael, et vous heurtez au même problème que tout le monde, même si vous recyclez vous-même vos déchets organiques. Et ça, c'est formidable. Merci beaucoup de nous avoir appelé. Je voudrais qu'on écoute aussi un dernier témoignage là sur ce sujet-là, qui est Bethel, qui nous a envoyé une note vocale. Elle est habitante à Kinshasa, dans le quartier de la Gombe, le quartier huppé de la capitale congolaise.
3: Bonjour Emmanuel, moi j'habite dans un immeuble où il y a différents appartements et nous vidons nos déchets, nos détritus dans une grande poubelle collective qui est à l'intérieur de l'immeuble. Seulement il y a une difficulté, c'est que la poubelle collective est vidée une fois toutes les deux semaines, ce qui n'est pas agréable parce que ça fait des odeurs et c'est pas hygiénique, surtout pour les enfants qui jouent autour de la cour. Et par moments, c'est difficile de rester au balcon à cause des odeurs. En ce qui concerne la salubrité sur les grandes artères de la ville de Kinshasa, il y a un travail de fond qui a été fait. Les déchets ne peuvent plus être incinérés en public. Il est interdit de jeter les détritus, les déchets dans la rue. Il y a un grand travail de prise de conscience qui a été fait aussi et surtout l'applicabilité. Parce qu'il y a des sanctions qui ont été mises en place en cas de non-respect des règles, des principes. Et je pense que le problème de la salubrité, c'est une question d'éducation et de mentalité. Donc, les personnes doivent être enseignées, les personnes doivent être informées sur les règles d'hygiène, l'applicabilité dans les ménages, et le travail qui a été fait sur les grandes artères doit se poursuivre jusque dans les ménages. Parce que moi, par exemple, quand je travaille dans certains endroits, dans certains milieux, je suis traitée de maniaque, je suis vue comme une personne de maniaque. Donc, ça veut dire que les règles d'hygiène doivent être enseignées à tout le monde de manière à ce que le travail qui a été fait sur les grandes artères puisse se poursuivre jusque dans le ménage.
0: Voilà, voilà quelques témoignages. Bénédicte Florin, géographe, spécialiste des déchets, vous souhaitez réagir?
4: Oui, ce sont des témoignages très très intéressants et vraiment au ras du terrain et du quotidien. Ce que moi j'en retire, c'est les inégalités entre des espaces peut-être plus propres, plus nettoyés, souvent les quartiers aisés, même si là on vient d'avoir une exception lors du dernier témoignage.
0: Tout le monde est concerné en fait aujourd'hui.
4: Voilà, et puis des quartiers populaires où la collecte est absente, les services publics sont défaillants. Ce que j'entends aussi, ce sont les pollutions de l'eau, des sols atmosphériques. On sait bien qu'on est tous des homo plasticus, on a du plastique dans nos corps, dans notre cerveau, etc. Alors peut-être, pour ensuite laisser la parole à Célina, peut-être quelque chose de plus positif, des expériences positives, une en tout cas. Le déchet, c'est aussi de la ressource, et Michael l'explique très bien quand il dit j'utilise mon compost pour mon jardin. Et ça, ce sont des réusages et des réemplois qui sont très importants dans les pays du Sud et dont on pourrait bien s'inspirer aussi dans les pays du Nord. Et je voulais juste finir sur l'exemple de Lomé. Encore une fois, si on change notre regard et qu'on considère que le déchet, c'est une ressource et qu'il a un prix, une valeur, même quand il s'agit du déchet organique le plus pourri, parce que le déchet organique pourri, effectivement, si on considère qu'il a une valeur, qu'on le regarde autrement,
0: et qu'il crée des emplois.
4: Qu'il crée des emplois, notamment un secteur informel, 1% de la main-d'œuvre mondiale, ce sont des récupérateurs informels qui récupèrent 20% des déchets urbains. Et je voulais donner l'exemple de Lomé. Lomé, la municipalité de Lomé a passé des accords avec les récupérateurs informels d'organique, de recyclable, l'organique ensuite pour le compost. Donc il y a eu un arrangement entre les dits informels, j'aime pas trop pardon ce terme informel, mais tout le monde le comprend je pense, hein, entre les informels et la mairie, pour que les récupérateurs puissent aller collecter au porte-à-porte là où le service public est absent ou défaillant, donc dans les quartiers populaires, dans les quartiers périphériques, là où les camions bennes ne peuvent pas aller parce que le tissu urbain est trop serré. Et donc je pense qu'il faut vraiment changer ce regard, regarder autrement les récupérateurs et les déstigmatiser et les intégrer à l'ensemble du système.
0: Célina Carrier, il y a quand même un paradoxe, hein, chez les auditeurs, chez les auditrices, hein, qui à la fois parlent beaucoup d'un problème d'éducation comme si c'était finalement un problème culturel, hein, et en même temps un manque criant d'infrastructures.
5: Oui, complètement. Alors peut-être pour nuancer cette question effectivement sur de propreté ou de rapport à l'hygiène, moi dans les pays africains ou même ailleurs dans le monde que j'ai eu l'occasion de me déplacer où j'ai vécu, les parcelles individuelles sont propres, sont balayées plusieurs fois par jour, et donc le rapport à l'espace privé est complètement différent du rapport à l'espace public. Et c'est bien à mon avis cet enjeu-là, c'est à qui appartient l'espace public et comment est-ce qu'on prend soin collectivement de cet espace public. On le voit, je trouve, dans les projets. Alors, je décentre un petit peu du sujet des gestion des déchets, mais lorsqu'on vient réhabiliter un quartier, qu'on lui redonne, effectivement, on vient rénover des voiries, on vient doter d'espaces publics. Parfois, on donne effectivement des aires de jeux pour les enfants, des terrains multisports. Là, le sentiment d'appartenance de la population à ce quartier, à ces espaces publics, devient plus fort.
0: C'est ce que vous faites avec les pépinières urbaines, hein, où tout le monde se réapproprie un espace public qui va servir pour tout le monde, pour différentes activités.
5: Tout à fait. Dans le cadre des pépinières urbaines, effectivement, on travaille avec les habitants, effectivement, à produire des espaces publics, à aussi produire et faire des prototypes sur des modes d'organisation. Et puis, on peut le faire, par exemple, on l'a fait à Porto Novo au Bénin. Aujourd'hui, le Bénin est quand même dans une politique aussi de développement du tourisme. Et donc, par exemple, il a souhaité rénover des villes dans lesquelles il y a un patrimoine matériel et immatériel très important.
0: Vous nous appelez au 33 611 80 41 89. Pendant que vous nous contactez, j'aimerais qu'on donne la parole à Michael Beaufort. Fongué Ifoulou, bonjour.
6: Bonjour.
0: Vous êtes bien en ligne avec nous de Kinshasa parce que vous coordonnez, Monsieur Bofongué Ifoulou, le partenariat novateur pour l'assainissement communautaire à Kinshasa. Kinshasa, je le rappelle, métropole de plus de 17 millions d'habitants, est une ville dont les déchets débordent. Chaque jour, plus de 12 000 tonnes de déchets sont produits. 98% sont jetés ou brûlés à ciel ouvert. Évidemment, ça cause des problèmes sur les canaux de drainage et ça aggrave encore le risque d'inondation qui est provoqué d'abord par le réchauffement climatique et la violence des pluies, mais c'est devenu aussi un véritable enjeu de politique locale. Le gouverneur de Kinshasa, Daniel Bumba, a lancé en 2024 le programme Kinezo Bonga. Kinshasa va s'améliorer, mais les résultats sont relativement décevants. En tout cas, il y a une vraie prise en main politique. La salubrité de la capitale a aussi été confiée au général Jean-Pierre Kasongo. Dans ce contexte très politisé, quelle est l'approche du partenariat novateur pour l'assainissement communautaire à Kinshasa?
6: Merci beaucoup pour la parole. Je dirais que le partenariat novateur pour l'assainissement communautaire a une approche purement citoyenne, c'est-à-dire que il faudrait qu'on arrive à associer le population comme des acteurs dans cette situation, parce que avant les populations étaient considérées comme des personnes justement à sensibiliser, mais pour l'instant l'approche que nous avons proposée au niveau national, au niveau de Kinshasa déjà, c'est-à-dire que il faudrait que le population participe à la solution, définisse, et nous on arrive à structurer, à organiser ces populations-là pour des résultats visibles et palpables, et qu'on arrive justement à expérimenter une phase et qu'on passe à des étapes pour que à la fin nous puissions avoir un système d'assainissement, parce que le problème qui est ici, il faut qu'on arrête, qu'on se limite pas simplement à un système de nettoyage, mais plutôt qu'on ait un système d'assainissement, c'est-à-dire un système durable permanent.
0: Très concrètement, c'est-à-dire que vous nous dites que l'assainissement, c'est autant une question finalement de gouvernance qu'une question de citoyenneté. Très concrètement, comment vous comptez vous y prendre?
6: Donc, il faudrait qu'on arrive à... Nous sommes en train de travailler sur la co-responsabilité, mettre en place un système où l'État, la société civile, le secteur public et privé, comme le prévoit dans la loi, se mettent ensemble pour définir des solutions et pérenniser la chaîne de valeur. Alors, nous, à notre niveau, concrètement, nous avons commencé à travailler déjà avec les communautés à travers les conseils communaux de la ville de Kinshasa. Après cette étape, nous passons à une autre étape qui est la phase de terrain. Cette phase va nous permettre d'expérimenter, d'avoir des données, des résultats, et puis passer à une autre échelle.
0: Votre objectif, c'est de mobiliser plusieurs milliers de citoyens dans les 24 communes de Kinshasa?
6: À Kinshasa, nous attendons déjà 30 000 citoyens qui seront déployés dans les tout prochains jours pour des activités ponctuelles d'assainissement. Mais pour nous, on s'est dit que ce n'est pas simplement un déploiement de 30 000 personnes pour des activités ponctuelles, mais c'est juste une porte d'entrée pour travailler sur le changement de comportement des citoyens, organiser les citoyens et puis sensibiliser ces citoyens-là, parce que à ce niveau ici, si on investit simplement dans la sensibilisation, sans pour autant travailler sur le fond qui est le comportement, on a échoué.
0: Mais il faut des charrettes, il faut des camions, il faut des filières de recyclage, il faut des centres d'enfouissement, il faut aussi des infrastructures et pas seulement des citoyens mobilisés.
6: Oui, mais bien entendu. C'est comme ça que nous, le dialogue que nous avons amorcé avec au niveau communautaire, ça ne se limite pas au niveau communautaire. Donc là, nous avons amorcé aussi au niveau institutionnel, au niveau du gouvernement, au niveau de la présidence de la République, où nous avons travaillé avec différents acteurs notamment les conseils au niveau du collège environnement du président de la République, justement pour voir le travail que nous faisons, comment est-ce que ils peuvent à leur niveau, parce que nous, nous nous limitons au niveau de la structuration, de l'organisation, de la mobilisation, de la sensibilisation. Et puis, il faudrait qu'à ces niveaux-là, l'État amène des moyens pour permettre de pérenniser ces actions pour que ça devienne durable. Sinon, ça ne sera pas possible parce que Kinshasa déjà a 17 millions d'habitants avec une production moyenne d'un kilo par jour par habitant. Donc, cela veut dire c'est les moyens. Ça demande pour la gestion de ces déchets, c'est énorme.
0: Il faut des financements. Merci beaucoup, hein, Michael Beaufongué-Ifoulou, d'avoir été en ligne avec nous. Célina Carrier, peut-être un mot de réaction de l'Agence française de développement. Kinshasa devrait bénéficier d'un financement de la Banque mondiale, hein, de 250 millions de dollars, avec un gros volet gestion des déchets, création d'emplois dans ce secteur. Est-ce qu'on arrive à la veille d'une solution de grande ampleur pour Kinshasa?
5: J'espère. Ce qui revient beaucoup, hein, dans ce que a dit Yves Merlin et puis Michael, c'est aussi finalement la notion de système, c'est-à-dire qu'effectivement il y a bien un cadre de gouvernance partagé à mettre en place avec l'inclusion d'énormément d'acteurs. Effectivement, les citoyens, les citoyennes ont un rôle à jouer, mais Bénédicte l'a mentionné, il y a le secteur informel qui doit aussi trouver sa place parce qu'il joue aussi un rôle aujourd'hui incontournable dans beaucoup de pays. Ça représente 20 millions de personnes à l'échelle du monde, donc c'est la taille de la population sénégalaise, ils sont réellement incontournables, mais aussi derrière des moyens effectivement publics pour déployer un service qui permette d'aller jusqu'à traiter les déchets. Le risque quand on n'avance pas en parallèle sur tous ces ponts-là, c'est que en fait les citoyens vont consentir à un effort, puis en fait vont se rendre compte que les déchets par exemple ne sont pas forcément bien traités, et souvent ils défendent le geste de tri par exemple, qui lorsqu'on voit que les déchets ne sont pas recycler correctement une fois qu'on a appris à trier.
0: Et donc c'est tout le problème de l'infacturation aussi, hein, parce qu'on a du mal aussi à financer toute cette collecte de déchets.
5: Alors juste un petit mot peut-être sur la facturation, c'est aussi le consentement à payer est très faible sur le secteur des déchets, parce que souvent on paye pour avoir quelque chose, mais on ne paye pas pour se débarrasser de quelque chose. C'est aussi un service qui a besoin effectivement d'être financé par les impôts, par une fiscalité, un système de taxes. Alors on peut avoir quelques revenus issus de la valorisation des déchets, notamment à travers le recyclage, le compostage ou la valorisation des déchets organiques, mais très largement c'est pas un secteur à équilibre, c'est un secteur qui a besoin d'être financé, et ces fonds-là viennent souvent effectivement en partie de la puissance publique.
0: Et pourtant ce financement, il est quand même, ces besoins de financement, c'est moins important que l'électricité ou l'accès à l'eau, hein. Sont des infrastructures quand même plutôt un peu moins coûteuses.
5: Alors, c'est très variable, effectivement, entre un centre d'enfouissement technique et, par exemple, une usine de valorisation énergétique, les coûts d'investissement n'ont rien à voir, hein. On estime qu'on peut être, dans les pays en développement, entre 30 et 40 euros la tonne entre la collecte et l'enfouissement des déchets, et on va être au-delà de 120 euros la tonne pour des usines de valorisation énergétique. Donc, c'est quand même des coûts à la fois en investissement, mais aussi en opérations qui sont importantes.
0: Bénédicte, Florin, on entendait tout à l'heure cet auditeur à Kisangani qui, effectivement, se servait de ses déchets organiques pour son compost, et donc là, ça crée de la richesse pour son jardin, mais il ne savait que faire de ses déchets plastiques et qu'il les brûlait à ciel ouvert, faute de filière de recyclage. Si on prend une ville comme Le Caire, où c'est 20 millions d'habitants, aujourd'hui, comment fonctionne le recyclage avec les fameux chiffons du Caire, parce que ça n'est pas si simple aujourd'hui, le regard sur ces chiffonniers du Caire, les tentations aussi d'imposer un secteur privé pour organiser ce recyclage d'une manière plus mécanisée notamment.
4: Effectivement, au Caire, il y a un système hybride, formel, qui fonctionne plus ou moins bien, comme dans d'autres pays, et un système informel qui est celui des chiffonniers, qu'on appelle en Égypte les zabalines. Zabaline, ça vient du mot zabal, poubelle, ordure, ça peut être une insulte. Et ces zabalines ou chiffonniers constituent une communauté d'environ 80 à 100 000 personnes, on va dire 100 000 personnes, qui collectent au porte-à-porte dans chaque immeuble, dans chaque appartement, l'entièreté de la poubelle. Alors là où leur système est assez exceptionnel dans le monde, ce qu'ils vont récupérer, l'organique, et on sait que les déchets déçus ont plus d'organique. Pardon, je fais une petite parenthèse qui pose la question des incinérateurs qui fonctionnent mal lorsqu'ils sont exportés et installés, hein, avec des systèmes techniques du Nord qui sont installés dans les Suds où en fait ça marche pas, il faut les alimenter en gazole, etc. Bref, les chiffonniers récupèrent l'ensemble de la poubelle
0: et font le tri ensuite.
4: Ils vont faire eux-mêmes. Les femmes et les enfants font le tri, et c'est important de le dire parce qu'il y a une hiérarchie dans les travailleurs, travailleuses des déchets. Donc les femmes et les enfants font le tri et sont souvent les moins bien payés et en bas de cette hiérarchie sociale. Et ensuite, 80% de ce qui est récupéré est recyclé, à savoir que l'organique va aux animaux, dont des cochons. Alors je précise que c'est une communauté copte chrétienne et que si système, cette économie circulaire qui fonctionne aussi grâce aux cochons ne peut pas exister dans, ne peut pas être reproduite dans des pays musulmans. Et tout ce qui est recyclable, les plastiques, les métaux qui ont beaucoup de valeur, mais les tissus, les bouts de laine, etc., le sera. Donc, en fait, là où...
0: Dans une ville comme Le Caire, en fait, il y a plus de recyclage que dans une ville française. En pourcentage.
4: En taux de recyclage, les chiffonniers sont bien meilleurs que nous. C'est-à-dire qu'ils vont recycler 80 à 90% de ce qu'ils récupèrent. Nous, on est très loin de ça. Et pour vous donner un dernier chiffre, dans le monde, les déchets plastiques ne sont recyclés qu'à hauteur de 14%. Donc, nous, dans nos poubelles, on trie, dans nos poubelles en France, on trie les plastiques et les cartons. Il faut savoir que beaucoup partent à l'incinérateur. Dans les pays du Sud, ça part à la décharge. Dans les lagunes, on vient d'en parler. Et très peu sera recyclé.
0: Ce qui veut dire que l'exemple du Caire pourrait inspirer des villes d'Afrique subsaharienne.
7: Oui, bien sûr. J'aimerais aussi rebondir sur ce que vient de dire Bénédicte, peut-être en présentant l'exemple du Brésil. Aujourd'hui, l'État, effectivement, fédéral a... l'entièreté quasiment des filières de recyclage est assurée aujourd'hui par le secteur informel au Brésil, et le Brésil a choisi de reconnaître la profession de cartoneros dans effectivement sa nomenclature de métier, mais aussi aujourd'hui incite à avoir des centres de recyclage qui sont mis à disposition au moment où en fait les villes planifient leurs équipements et ce qu'ils vont mettre à disposition dans les quartiers. Donc nous, par exemple, à l'AFD, on a financé un projet à Curitiba qui s'appelle Cachimba Resilience, et dans le cadre de la restauration de certains quartiers populaires, nous avons pu mettre à disposition des centres de recyclage pour en fait que les recycleurs se rassemblent sous forme de coopérative et puissent du coup ça améliore vraiment le dialogue entre ces coopératives de recycleurs et les pouvoirs publics, et donc ils continuent d'exercer de manière autonome et indépendante, mais pour autant, il y a aussi un dialogue qui se met en place, il y a accès à des financements, il y a accès à des vaccinations, et il y a de la professionnalisation de ce métier-là qui peut avoir lieu. Donc ça, ce sont, à mon sens, des exemples très très inspirants. Et le Brésil, par exemple, est le seul pays au monde à faire des statistiques nationales sur ces recycleurs et récupérateurs.
0: En Afrique subsaharienne, qu'est-ce qui fonctionne le mieux avec le meilleur rapport qualité-prix, puisque de toute façon, les habitants payent, quoi qu'il arrive, la collecte des déchets, que ce soit par des impôts, d'une certaine manière, à commencer par la TVA, ou par en finançant une entreprise privée. Qu'est-ce qui fonctionne le mieux? Est-ce que ce sont des partenaires publics-privés? Est-ce que c'est une gestion privée? Qu'est-ce que vous avez comme exemple, Céline Carrier?
7: Alors, on a un principe, peut-être, on croit beaucoup à une approche progressive et adaptée. Donc, il est très difficile de dire qu'une solution standardisée s'applique sur tous les territoires, et on va retrouver, effectivement, ça va être le cas pour les différents pays africains. Ce qui est fondamental, peut-être, c'est donc d'avoir, effectivement, une structure donc de collecte qui, parfois, est opérée, effectivement, soit par des petites entreprises privées, soit par la municipalité, soit par des grosses entreprises effectivement privé, soit par le secteur informel. On va avoir des centres de traitement. Et ces centres de traitement-là, soit ils sont opérés par la municipalité en direct, soit aussi
5: à travers des partenariats publics-privés. Dans tous les cas, il y a quand même une part de financement public. C'est bien le point sur lequel je souhaite insister, qui va venir financer en partie à travers, vous l'avez dit, donc des taxes sur la taxe foncière, comme c'est le cas en France, mais ça peut être aussi sur les factures d'eau, d'électricité ou de télécommunications. Ça peut être via des redevances. Donc souvent, les habitants, ils vont payer la collecte au porte-à-porte, mais c'est pas suffisant pour financer l'entièreté de la filière. Et donc là, il faut effectivement faire preuve un peu d'ingénierie financière, mais il y a plein d'exemples qui peuvent fonctionner.
0: Le mot de la fin, Bénédicte Florin, peut-être sur ces partenariats public-privés qui doivent payer au fond la facture.
4: Pour donner un autre exemple. Le gouvernement égyptien en 2003 a délégué la collecte, la gestion des déchets et la collecte des poubelles à des entreprises européennes que je ne citerai pas ici. Ça s'est très mal passé parce que les habitants ont vu leur facture d'électricité sur laquelle était ajoutée la facture de collecte des poubelles, donc ils ont vu leur facture exploser. Et ce qui est intéressant dans cette histoire, ça a mal fonctionné aussi pour ces entreprises privées. Et enfin, ce qui s'est produit de manière assez paradoxale, c'est que les habitants du Caire ont pris la défense de leur chiffonnier en disant on veut retourner au système antérieur à la délégation de services, à ce partenariat public-privé. On veut que ce soit nos chiffonniers qui récupèrent nos poubelles. Et on est revenu à ce système-là.
0: Parce que c'est un système qui fonctionnait relativement bien. Merci à toutes les deux. C'est Ina Carrier, spécialiste des déchets solides en milieu urbain à l'Agence française de développement. Merci Bénédicte Florin, géographe à l'Université de Tours et à l'Institut universitaire de France. On se quitte avec, je suis désolée, on n'a pas passé notre chronique décalage culturel, mais on la passera dans les jours qui viennent. Toutes nos excuses, vous aviez beaucoup de choses à nous dire, vous les voisins et les voisines, sur les déchets urbains dans vos villes et dans vos quartiers. On se quitte avec Réma tout de suite, et ensuite ça sera le journal.

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0: 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On est ensemble pour un nouveau journal.
1: Nathalie Michet.
0: À la une, ces nouvelles attaques des rebelles houthis du Yémen contre l'Arabie Saoudite. Une

0: et pour la lutte contre le réchauffement climatique. Donald Trump enterre toute limitation des pollutions émises par les centrales thermiques. 13 civils blessés dans le sud de l'Arabie Saoudite, bilan de la dernière série d'attaques menées depuis le Yémen par les insurgés Houthis alliés de l'Iran. Téhéran qui dément toutefois toute implication dans ce conflit. Les rebelles Houthis affirment eux avoir ciblé une base aérienne saoudienne. En territoire yéménite, les insurgés chiites ont réussi en l'espace de quelques jours à infliger de lourdes défaites à la coalition gouvernementale soutenue par Riyad. Ils contrôlent désormais les côtes de la mer Rouge, y compris le détroit hautement stratégique de Bab el-Mandeb, essentiel pour l'économie saoudienne. Des infrastructures pétrolières du royaume wahhabite ont également été prises pour cible. Alors directement attaquer l'Arabie Saoudite pourrait, en théorie, bénéficier d'une assistance militaire de la part du Pakistan et de la Turquie. C'est le principe du pacte de la Mecque, une alliance défensive solidaire conclue le mois dernier. Et pourtant, à Blajounaïdi, Ankara et Islamabad se contente jusque-là de simples déclarations de soutien.
1: L'accord avait été présenté comme une promesse qui rappelle l'article 5 de la charte de l'OTAN. Une attaque contre l'un des membres serait considérée comme une attaque contre les trois. Mais il faut le préciser, aucun texte ressemblant à un pacte de défense finalisé n'a encore été rendu public jusqu'à présent. Les modalités concrètes ne sont donc pas encore connues. Le chef de la diplomatie pakistanaise a précisé la semaine dernière que rien n'avait encore été évoqué au sujet d'une éventuelle intervention. Tout comme le Pakistan, la Turquie temporise. Pour Ankara, l'alliance doit instaurer une dissuasion à long terme plutôt que d'apporter une solution immédiate à chaque conflit qui se présente. Pour l'heure donc, les deux alliés de l'Arabie Saoudite ne s'engagent pas dans un conflit qui pourrait, notamment pour le Pakistan, les mettre en porte-à-faux face à l'Iran. Est-ce parce que l'architecture de cette alliance est encore en cours de construction ou parce que ce premier test affiche trop nettement les intérêts divergents de ses membres? Seul l'avenir le dira.
0: À Blajounaïdi, et dans ce contexte, le prince héritier d'Arabie Saoudite, Mohamed Ben Salman, multiplie les concertations avec ses alliés. Après une rencontre hier à Jeddah avec le chef du commandement américain pour le Moyen-Orient, le prince héritier se rend aujourd'hui en Égypte. Il y sera reçu par le président Abdel Fattah al-Sissi. Et notons qu'au Yémen, les combats de ces dernières semaines ont fait des centaines de morts et près de 86 000 déplacés, dont plusieurs milliers ont fui par la mer jusqu'à Djibouti. Une nouvelle étape dans le dégel des relations entre Alger et Bamako. Le premier ministre algérien était hier dans la capitale malienne pour une visite officielle et cela après celle effectuée à la fin du mois d'août à Alger par son homologue Abdoulaye Maïga. Sifir Rib a notamment remis au chef de la junte un message du président Tebboune, Serge Daniel.
2: Tapis rouge déroulé en heure militaire, le premier ministre algérien Sifir Rib a été accueilli à l'aéroport de Bamako par son homologue malien, le général Abdoulaye Maïga. Premier entretien entre les deux hommes, ensuite direction Koulouba, siège du palais présidentiel situé sur les hauteurs de Bamako. Le premier ministre algérien a remis au chef de la junte malienne un message personnel du président Tebboune. Autre temps fort de la visite, les échanges entre les deux délégations. S'exprimant en langue arabe, l'envoyé d'Alger s'est félicité des discussions du jour et a promis de contribuer au renforcement des relations entre les deux pays. En retour, le chef du gouvernement malien a affirmé la volonté de son pays d'approfondir ses relations avec son voisin. Les deux pays partagent une frontière terrestre commune de plus de 1300 kilomètres. Si cette visite marque la fin d'une brouille entre les deux pays, la future réunion de la Grande Commission mixte de coopération sera un peu l'heure de vérité. La date de cette rencontre n'est pas encore connue, mais elle devrait permettre de mettre sur la table les sujets qui fâchent. La lutte contre le terrorisme, par exemple, les groupes armés djihadistes et indépendantistes qui combattent l'armée malienne sont par exemple à la frontière algérienne. Et le Mali a toujours demandé un geste de la part d'Alger. Serge Daniel, Dakar, RFI.
0: En République démocratique du Congo, la rentrée parlementaire s'annonce sous tension ce mardi. L'opposition réunie au sein de la plateforme C64 prévoit de manifester à Kinshasa, tout près du Palais du Peuple, le siège du Parlement. Une mobilisation contre le projet de changement de constitution qui pourrait permettre au président Tshisekedi de briguer un troisième mandat en 2028. L'Ukraine prendra des mesures de désescalade si la Russie fait de même. Réaction du président ukrainien Volodymyr Zelensky après l'annonce par Donald Trump d'un accord entre Moscou et Kiev pour arrêter de viser les infrastructures énergétiques.

0: annonce rester sans confirmation du côté russe. La Russie qui, de plus en plus, s'attaque au réseau ferroviaire ukrainien. Preuve en a été donnée dimanche avec une frappe de drone contre un train de voyageurs à seulement 2 km de la frontière polonaise. Les trains, cible privilégiée de l'armée russe, et pourtant, Franck Alexandre, les armes et les munitions livrées à l'Ukraine ne transitent pas par le rail.
1: En 2022, au début du conflit, une frappe russe avait visé un train transportant des armes. Depuis, les forces ukrainiennes ont délaissé le rail. Un moyen de transport bien trop visible et prévisible, mis à part pour quelques matières premières comme l'essence. Les armes transitent pour l'essentiel par la route, qui permet de facilement diluer les équipements sensibles. La principale porte d'entrée de l'aide militaire, c'est le port grec d'Alexandroupoli. Situé sur la mer de Thrace, Alexandroupoli offre un accès stratégique au cœur du vieux continent. L'Ukraine n'est en effet distante que de quelques centaines de kilomètres via la Bulgarie puis la Roumanie. Quelques jours de route, pas plus. C'est un poste avancé idéal pour acheminer du matériel militaire sur les arrières ukrainiens. Il a aussi l'immense avantage d'offrir une alternative au détroit turc et à la voie terrestre passant par la Pologne, la Slovaquie et la Hongrie. La logistique militaire impose de ne pas dépendre d'une seule route d'approvisionnement. Sécuriser les flux logistiques, c'est le nerf de la guerre et le rail n'offre pas ses atouts. Mais les forces russes ne visent pas d'éventuels trains militaires. Elle vise les passagers. L'objectif est bien de terroriser la population.
0: Franck Alexandre, et en Lituanie, des avions de chasse de l'OTAN ont abattu un drone qui avait violé l'espace aérien. D'après la radio nationale lituanienne, le drone aurait décollé de Biélorussie, la Biélorussie alliée de Moscou. C'est un revers juridique pour Donald Trump en vue des élections de mi-mandat début novembre. La Cour suprême à majorité conservatrice rejette son recours. Elle n'autorise pas le président américain à restreindre la distribution des bulletins de vote par voie postale. Une disposition qui était au cœur d'un décret présidentiel pris en mars dernier et dont l'application a été suspendue la semaine dernière par un tribunal fédéral. L'enjeu est important car en 2024, près d'un tiers des électeurs américains avaient voté par correspondance. Donald Trump, qui on le sait, ne croit pas au réchauffement climatique d'origine humaine, il le prouve encore, avec une mesure qui vient enterrer la réduction des émissions de gaz à effet de serre. Il annule tout simplement les limitations mises en place par Joe Biden pour restreindre la pollution émise par les centrales à charbon et au gaz. Vincent Souriau.
2: Depuis 2 ans, les centrales thermiques se préparaient à devoir capturer 90% des gaz à effet de serre qu'elles rejetaient dans l'atmosphère. C'était l'une des mesures phares du mandat Biden, qui avait haussé le ton à la fin de sa présidence. Faites-le ou vous devrez fermer vos portes. C'était à peu près le credo de la Maison-Blanche de l'époque. Mais pour attraper ce stock de pollution, il faut des investissements très importants. Environ 800 millions de dollars afin d'installer un système perfectionné de captage et de stockage du carbone sur les cheminées de ces bâtiments. L'industrie charbonnière y a toujours vu une façon déguisée de tuer purement et simplement l'exploitation du charbon aux États-Unis. Et sans surprise, l'administration Trump vole à son secours aujourd'hui en faisant sauter cette mesure précise, sans surprise car les grands groupes énergétiques ont soutenu de manière très généreuse la campagne de Donald Trump et il le leur rend bien. Malgré les risques pour la santé, le président américain a désigné par décret l'an dernier le charbon comme une ressource stratégique nationale, ordonné l'augmentation de la production et débloqué 700 millions de dollars pour l'entretien et la mise à niveau des installations les plus vieillissantes. Vincent Souriau, Washington RFI.
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4: Les Kosovars attendent avec appréhension et indignation le verdict du procès des anciens dirigeants de l'Ucheka, l'armée de libération de leur pays. Verdict attendu après-demain, 27 ans après le conflit au Kosovo. C'est le dernier grand procès lié aux guerres qui ont déchiré l'ex-Yougoslavie. La perspective de voir condamner à la haie, jusqu'à 45 ans de prison, 4 leaders qui ont mis fin à l'oppression du régime Milosevic, permis l'indépendance et dirigé le jeune État, entraîne bien des tensions depuis des mois. Voici un état de l'opinion des Kosovars avant l'été. Nous rediffusons ce reportage de Louis Seyé, intitulé « Héros ou criminels, leader de l'Ucheka face aux juges ».
5: Elles sont visibles partout sur les routes et les collines du Kosovo. Des tombes surmontées du drapeau albanais, aigle noir bicéphale sur fond rouge et les lettres jaunes UÇK en albanais, l'UÇK, l'armée de libération du Kosovo. Pour les Albanais du Kosovo, qui représentent près de 92% de sa population, les soldats de la guérilla séparatiste sont des héros.
6: On vient souvent se recueillir dans les cimetières des martyrs, notamment à la date anniversaire de leur mort au combat. C'est une motivation supplémentaire pour continuer à œuvrer pour notre pays, car ces personnes ont donné bien plus que nous. Nous avons beaucoup contribué en prenant les armes, mais eux, ils ont donné leur vie. Je suis Gaz Mensoula, président des vétérans de guerre à Peïa et vice-président au niveau national.
5: Dominée par les montagnes enneigées à la frontière avec l'Albanie et le Monténégro, la ville de Peïa et sa région ont été l'un des principaux fronts du conflit entre les forces serbes de la Yougoslavie de Milosevic et l'UÇK à la fin des années 90.
6: J'étais jeune à l'époque, j'avais encore l'âge d'aller à l'école. Mais le système Milosevic ne nous laissait pas étudier, nous, les Albanais. Ils ont fermé nos écoles. On a des cas où ils ont même empoisonné les élèves et ils nous ont battus. Ils nous ont forcés à prendre le serbe. Alors j'ai pris les armes. Je me disais, je suis encore un enfant, mais peut-être qu'un jour je pourrai vivre libre. Aujourd'hui, je suis un héros vivant. Beaucoup de mes amis et de gens ici me respectent. Ils me disent, bravo Gaz. Toi et tes amis, vous vous êtes battus pour que nous soyons libres aujourd'hui.
5: Ce jour-là, une quinzaine d'hommes d'une cinquantaine d'années se réunissent dans une maison du centre de Peïa. Sur les murs, des drapeaux de l'UÇK et des photos de soldats, le siège local des vétérans que préside Gaz Mensoula.
6: Ces derniers temps, des expositions à Pristina qui parlaient de notre lutte ont suscité beaucoup d'indignation. Et sur les plateaux de télévision, certains journalistes et des analystes profèrent des insultes à notre encontre. Ils dénigrent notre guerre de libération. C'est pour ça qu'on discute d'une proposition de loi qui protégerait les valeurs de la guerre de libération.
5: Si les vétérans resserrent les rangs, c'est que le verdict approche pour leurs anciens commandants. Le premier président du Kosovo indépendant, Hashim Thaçi, et ses co-accusés, Kadri Veseli, Recep Selimi et Yakup Krasniqi, sont incarcérés à La Haye depuis 6 ans. Ils sont accusés de détentions illégales, tortures, disparitions forcées et meurtres commis contre des civils serbes, roms et albanais entre 1998 et 1999. Des crimes de guerre et crimes contre l'humanité jugés par un tribunal spécial appliquant le droit kosovar. Ces chambres spécialisées ont été créées en 2015 sous pression internationale après le rapport du sénateur suisse Dick Marty.
7: Je pense que le fait de dire tout haut aujourd'hui ce que tout le monde savait pourrait déclencher une dynamique de la vérité. Et ça, je crois que ça pourrait vraiment changer les choses. Parce que on peut pas continuer avec ces soupçons. Ça ne deviendra jamais un état crédible si on ne fait pas la lumière sur ce passé.
5: Publié 2 ans après la déclaration d'indépendance du Kosovo, ce rapport controversé a suscité l'indignation des Albanais. Les accusations de trafic d'organes n'ont finalement pas été retenues par le tribunal, faute de preuves.
6: À l'époque, nous n'étions pas opposés à la création de ce tribunal, car nous n'avions commis aucun crime et nous n'avions pas fait de trafic d'organes. Mais aujourd'hui, dans tous les actes d'accusation qui sont devant le tribunal spécial, le trafic d'organes n'est mentionné nulle part, jamais. Nous sommes en colère car le tribunal spécial a dévié de la mission pour laquelle il a été fondé.
5: Pour les anciens combattants, ce procès dépasse les responsabilités individuelles. C'est la lutte indépendantiste qu'il remet en cause.
6: Ce procès est très injuste, car si nous n'avions pas le droit de lutter pour notre liberté, Pourquoi la communauté internationale, l'Europe, nous ont-elles aidés à l'époque par le biais de l'OTAN? Pourquoi les soldats français sont-ils venus nous aider? Pourquoi les Américains sont-ils venus nous aider? Parce qu'ils comprenaient, et le monde entier comprenait, que nous avions le droit de lutter pour la liberté de notre peuple qui subissait l'oppression de Milosevic. C'est la première fois que l'OTAN est intervenue dans un pays pour empêcher la perpétration d'un génocide par les forces serbes. Cette guerre, nous l'avons menée avec la communauté internationale.
8: Luften, ich bin überhaupt nicht mehr bei Kinderkontrolle.

0: Après des années de procédure, le tribunal spécial a perdu en légitimité au Kosovo. Il est surtout accusé de ne pas enquêter sur les crimes commis par les forces serbes. Dans la région centrale de la Drenica, le berceau de Lučeka, on rejette ce tribunal considéré comme inféodé aux intérêts de Belgrade.
1: Je suis Emin Latin, je viens du village de Prekaz, du Bas. J'ai 53 ans et je suis le président des vétérans du secteur de Skenderaj. On voit bien que ce tribunal est avant tout politique. On sait que le procureur et d'autres magistrats sont du côté de la Serbie. Ils travaillent avec des dossiers fournis par la Serbie. Je suis sûr que nos anciens chefs s'en sortiront avec les honneurs.
0: Dans cette vallée où flotte partout le drapeau de Lučeka, la mémoire du conflit reste vive.
2: Dans cette partie de la Drenica, la guerre n'est pas finie. Les combattants de Lučeka ont bien reçu l'ordre de leur commandement suprême de faire preuve de retenue. Mais tous assurent que les forces serbes ne respectent pas le cessez-le-feu. Au loin, deux détonations font écho aux propos d'un commandant aux yeux gris-bleus. Imperturbable, il évoque les raids de l'OTAN. Il faut porter un coup à la Serbie, il faut la frapper du ciel ou à terre pour mettre fin aux souffrances du peuple, explique le guérillero kosovar.
0: En 1989, Belgrade supprime l'autonomie du Kosovo. S'en suivent 10 années de discrimination et de répression contre la majorité albanaise. Une spirale de violence qui conduit à la guerre en 1998, puis à l'intervention de l'OTAN en mars 1999.
1: Ce n'est pas nous qui sommes allés en Serbie pour combattre, ce sont les Serbes qui sont venus à Prekaz, dans mon village. Et ça a commencé dès le début des années 90. Ils ont renvoyé les Albanais de la police et de toute l'administration, ils les ont remplacés par des Serbes. Et ils ont pratiqué la torture, la violence. On a été obligés de prendre les armes pour protéger nos familles, défendre notre pays. Et ils ont entraîné la destruction de tout le Kosovo.
0: Au procès, le procureur a évoqué des centaines de victimes potentielles de Lučeka, en majorité des Albanais du Kosovo soupçonnés de collaboration avec la Serbie. Des accusations balayées par les vétérans qui qualifient régulièrement ces Albanais de traîtres à la patrie.
1: Les crimes ont été commis par la Serbie. Les fausses communes, les viols, les violences. Ils essaient de détourner l'attention de leur culpabilité. Et malheureusement, il y a quelques albanophones qui coopèrent avec la Serbie et qui travaillent contre le Kosovo avec ce procès. Je ne crois pas que cela va marcher, parce qu'il y a beaucoup de victimes, beaucoup de violence, et je ne pense pas qu'ils arriveront à affaiblir le Kosovo.

0: Dans la plupart des villes du Kosovo, d'immenses affiches avec les visages de Hashim Thaçi et de Kadri Veseli s'accompagnent du slogan « La liberté a un nom, Ucheka ». Le slogan résonne particulièrement chez les jeunes nés après la guerre, qui ont grandi dans le culte des anciens combattants.
1: Ucheka, pour nous, surtout pour notre génération, c'est vraiment l'organisation pour notre paix. C'est ces quatre personnes-là qu'on parle font partie de ces gens, enfin de ce libérateur-là. Pour notre génération, c'était entre guillemets nos héros à cette époque-là. Du coup, je m'appelle Albion Berisha, j'ai 23 ans, j'ai vécu 5 ans en France.
0: Plus d'un million de personnes déplacées, près de 20 000 viols, 13 000 morts, dont plus de 10 000 Albanais. Au Kosovo, rares ont été les familles épargnées par le conflit. Plusieurs proches d'Albion ont été victimes des exactions serbes dans la région de Peja.
1: J'en ai de la famille proche, c'est mes oncles à moi. J'en ai surtout de la famille un peu plus loin, mais oui. Enfin, ici surtout, je dirais plutôt qu'il n'y a pas une maison qui n'était pas touchée de leur part. Tout était brûlé, tout était fait en fait comme ils ont voulu, quoi. Enfin, c'était un traitement, on peut même pas y réfléchir, quoi. C'était vraiment inacceptable de leur part. Et puis surtout, voilà, venir à la fin avec un résultat pareil où on est là actuellement, c'est quand même triste parce que on sait très bien si États-Unis, enfin toute l'Europe, qu'ils étaient là à nous aider, c'est qu'ils savent très bien ce que se passait. Et puis franchement, venir à la fin pour un résultat pareil, c'est... c'est pas facile pour notre peuple, surtout.
0: À Tirana, Skopje, La Haye, Strasbourg, ces derniers mois, des milliers de personnes se sont rassemblées en soutien aux anciens commandants. Le 17 février dernier, jour de l'indépendance du Kosovo, Mentore est venu avec son fils manifester à Pristina.
2: On est venu pour donner de la voix, pour libérer nos combattants qui ont lutté pour nous. Ils sont des symboles pour nous. Ils sont comme nos pères qui nous ont donné un état. Ils nous ont tous aidés. On veut qu'ils rentrent chez eux, dans leur famille, parce qu'ils ont fait beaucoup pour que l'on puisse profiter de notre liberté aujourd'hui.
0: Entre drapeau albanais et kosovar, la foule crie son indignation. Les 45 ans de prison requis contre les anciens responsables de l'Ucheka révoltent Elam Shkreta, un quadragénaire venu de Macédoine du Nord.
3: Nous, on sait que la Serbie a commis un génocide au Kosovo. Elle a commis des massacres comme celui de Račak. Et c'est les dirigeants serbes de l'époque qu'il faudrait condamner à des peines aussi lourdes et même plus lourdes. Et moi, je pose la question, est-ce qu'il y a encore une justice dans ce monde? Moi, je ne vois pas de justice quand on réclame autant d'années de prison envers des personnes qui ont simplement essayé de défendre leur pays.

0: Près de trois décennies après la guerre, une bataille des mémoires oppose les pays d'ex-Yougoslavie. Au cœur des affrontements, l'épineuse question des personnes toujours portées disparues. Au Kosovo, plus de 1600 personnes manquent encore, surtout des civils albanais, mais aussi 300 à 400 Serbes, dont le mari de Silvana.
1: On se trouve devant le monument aux disparus Missing, dédié aux Serbes et aux autres personnes kidnappées lors du conflit international de 1999. Je suis Silvana Marinković. Mon mari, Goran Marinković, a été kidnappé le 19 juin 1999. Je suis la coordinatrice de l'Association des familles de personnes enlevées et disparues de Gračanica.
0: À 10 km au sud de Pristina, la petite ville de Gračanica est aujourd'hui une enclave à majorité serbe, avec son monastère orthodoxe et ses drapeaux serbes.
1: Mon mari a été enlevé entre Pristina et Gnjilanaj, près de la Bianaj. Ce sont nos voisins albanais qui l'ont enlevé, des voisins albanais qui le connaissaient. J'ai appris d'une voisine albanaise que mon mari et ses amis avaient été arrêtés et qu'ils avaient été enlevés à cet endroit. Depuis ce jour, je n'ai plus aucune nouvelle de mon mari.
0: Et est-ce que ces voisins, donc ces voisins albanais, étaient des civils ou est-ce qu'ils étaient membres de la guérilla indépendantiste de Lučica?
1: Ses voisins étaient des civils, mais ce jour-là, il y avait aussi des membres de Lučica lors de son enlèvement. Ils étaient avec eux. Donc ses voisins albanais n'étaient pas seuls, mais avec eux, il y avait des gens qui portaient l'uniforme de Lučica.
0: Et alors, depuis maintenant 6 ans, il y a un tribunal spécial qui juge les crimes commis par les dirigeants de Lučica. Comment vous, en tant que représentante de la communauté serbe ici à Gračanica, tout proche de Pristina, vous voyez le travail de ce tribunal?
1: Je vois tout ça comme une mascarade. La communauté internationale les soutient. Ce procès n'est qu'un masque. Un masque parce que tout le monde sait ce que ces personnes ont fait et qui les a aidés. Parce que moi, qui ai toujours vécu ici, je suis témoin que tous les événements qui se sont produits ici l'ont été avec la complicité des internationaux qui ont regardé et qui les ont aidés. Il y en avait qui voulaient aider les Serbes, mais ils ont été rapidement expulsés.
0: Aujourd'hui, vous attendez rien de cette justice-là.
1: Malheureusement, en ce qui concerne leur procès, je ne m'attends pas à ce qu'ils soient condamnés pour ce qu'ils ont fait ici. Car d'après ce que j'ai vu dans l'acte d'accusation, ils sont principalement accusés de crimes contre des Albanais et non de crimes commis contre les Serbes.
0: Évoquer les crimes de Lučica demeure un sujet sensible au Kosovo, parfois tabou. Au fil des années, des témoins ont disparu et la plupart refusent de s'exprimer en public. Surtout qu'aujourd'hui, une grande partie de la population estime que le tribunal spécial sert avant tout les intérêts de la Serbie. Mehmet Musaj travaille pour le Centre Kosovar pour la réhabilitation des victimes de torture.
2: Pour les victimes et leurs proches, la justice est la justice, peu importe les conséquences. En tant qu'activiste des droits humains et représentant d'une organisation qui protège les victimes, je pense que la justice ne doit pas faire de compromis pour des raisons politiques. Cependant, dans le cas concret de ces chambres spécialisées, le déroulé du procès m'amène à penser qu'on se soucie moins des aspects de justice que des aspects politiques.
0: Et pour cet aspect, il y a aussi un point qui transparaît, c'est que beaucoup de gens trouvent ça injuste par rapport à comment la Serbie a été jugée pour ses crimes.
3: Gjykimet që bëhen, dhomat e specializuara, nuk janë thjesht gjykime ndaj individit.
2: Pour les Albanais du Kosovo, les jugements rendus par les chambres spécialisées ne sont pas simplement des jugements contre des individus. Ce sont des jugements contre le passé, contre l'histoire, contre l'héritage de ce peuple. Et bien sûr, cela est dans l'intérêt politique de la Serbie, de la Russie et de tous ces pays qui s'opposent à l'indépendance du Kosovo, à l'État du Kosovo. Parce que depuis toujours et encore aujourd'hui, ces pays veulent le présenter comme un État failli et surtout comme un État fondé sur le crime. Et si à la fin, les dirigeants de l'UÇK sont condamnés, d'une certaine manière, ce sera une condamnation de la déclaration d'indépendance du Kosovo. Et c'est le but et l'intérêt politique de la Serbie et de ses alliés qui s'opposent au Kosovo.
0: Sept ans après la guerre, la Serbie du président Vučić continue de minimiser les crimes commis au Kosovo par les forces serbes et elle s'oppose toujours à son indépendance. Côté kosovar, les autorités ont engagé une procédure contre la Serbie pour génocide devant la Cour internationale de justice. Dans ce face-à-face politique, la justice peine à s'imposer et la réconciliation entre Serbes et Albanais reste une perspective lointaine.
3: Héros ou criminels, les leaders de l'UÇK face aux juges. Un grand reportage au Kosovo de Louis Seyé, réalisation Quentin Moulin.
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6: 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Il est 5h30 ici à Paris.
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6: On est ensemble pour une demi-heure. On commence bien sûr par le journal avec la guerre au Yémen et ses conséquences sur la corne de l'Afrique toute proche. Des milliers de réfugiés qui arrivent à Djibouti, qui n'est pas en capacité de faire face, l'ONU alerte. On va se poser la question dans ce journal à Madagascar. Est-ce une bonne idée que l'État reprenne la main complètement sur l'importation de carburant sur la grande île ? Les importateurs privés traditionnels ne sont pas convaincus. Une plainte déposée à Maurice contre un ancien conseiller de l'ex-premier ministre mauricien, et cela dans l'affaire Mam Ravatoumang. Notre correspondant à Port-Louis vous explique tout ça. Des inquiétudes aux Comores à propos de l'université. La rentrée universitaire approche et il y a 6000 nouveaux étudiants qui sont préinscrits, sauf que l'université des Comores n'est pas en capacité a priori de les accueillir. Le ministère comorien de l'éducation propose des solutions, ça ne convient pas à tout le monde. Et puis on suit le parcours de la flamme olympique pour les Jeux Olympiques de la Jeunesse. Le parcours de la flamme a débuté hier à Dakar. Elle y sera pour quelques jours dans les quartiers dakarois. Pauline Le Troquier nous raconte tout ça. Mais d'abord, donc, le niveau de tension qui ne retombe pas autour de la mer Rouge et du détroit de Bab el-Mandeb, la porte des larmes en arabe, ce tout petit bras de mer entre la corne de l'Afrique et la péninsule arabique, qui permet soit de remonter vers le canal de Suez et la Méditerranée au nord, ou alors de rejoindre au sud l'océan Indien. Un détroit stratégique, un autre, alors que celui d'Hormuz, est toujours soumis à un quasi-blocus. L'escalade en cours entre les Houthis du Yémen et les forces gouvernementales soutenues par l'Arabie Saoudite fait craindre le blocage d'un autre couloir essentiel de navigation. Hier encore, les Houthis ont revendiqué des frappes contre une base militaire en Arabie Saoudite. Les rebelles qui ont gagné du terrain ces dernières semaines, cela pousse à de nombreux civils à fuir, à traverser ce détroit de Bab el-Mandeb, à débarquer sur les côtes djiboutiennes. Ils sont déjà 2000 à 3000, nous dit l'ONU, qui s'inquiète de sa capacité et de la capacité de Djibouti à les accueillir, surtout que le flux ne semble pas se tarir. Alexandre Kwasak est chef de mission de l'Organisation internationale pour les migrations de l'ONU. Il se trouve à Obok, petit port de la côte nord de Djibouti.
8: Il y a beaucoup d'enfants et de femmes. Je suis étonné de voir le nombre de petits-enfants. Il y a beaucoup qui ont fait le voyage de nuit. Il faut plusieurs heures souvent pour atteindre Obok. On voit des tout petits bateaux de pêcheurs et puis des bateaux beaucoup plus importants. Hier, hier, on a vu un bateau arriver avec plusieurs centaines de personnes dedans. Donc, il faut imaginer l'état de stress quand ils arrivent à Obok. La première chose qu'ils nous demandent la plupart du temps, c'est de l'eau, de la nourriture. Les autorités au niveau de Djibouti et au niveau régional Obok ont tout mobilisé pour leur apporter un support, à la fois au niveau de la marine, à la fois au niveau des gardes-côtes. Il y a différentes agences locales qui sont en train d'aider. Le préfet a aussi mobilisé des femmes volontaires pour apporter de l'assistance dans les premiers jours. Obok est une petite communauté et dans chaque famille obokoise, pratiquement, il y a une famille yéménite qui est actuellement accueillie. Le problème, c'est que la capacité maximum a été atteinte et il nous faut absolument des fonds. Il faut s'assurer que les autorités de Djibouti ne se sentent pas toutes seules aujourd'hui.
6: Alexandre Kouassak, chef de mission de l'Organisation internationale pour les migrations de l'ONU à Djibouti, interrogé par Gaël Lalex. Quelle suite à ces avancées militaires des rebelles houthis au Yémen, à l'embarras visible de l'Arabie Saoudite, hein, chahuté jusque sur son propre sol? On va en parler dans le journal international dans une vingtaine de minutes, sachant que la Turquie et le Pakistan ont signé récemment un pacte de défense avec l'Arabie Saoudite, mais Ankara comme Islamabad, pour l'instant, restent à des déclarations de soutien oral. Ce mardi, le prince héritier saoudien est attendu en Égypte pour évoquer l'escalade en cours.
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6: À Madagascar, c'est une toute jeune société publique au nom anglais, commerce international oblige, la State Procurement of Madagascar, société d'État chargée désormais d'importer le pétrole raffiné. Elle existe depuis un mois, elle est appelée progressivement à remplacer les quatre principaux distributeurs de carburant dans leur activité d'import pétrolier. Une période transitoire dont on ne sait d'ailleurs pas combien de temps elle va durer. Quoi qu'il en soit, les importateurs privés, eux, tentent de sauver leur business en critiquant cette réforme. Guillaume Fabry.
9: Une perte d'autonomie stratégique et une forme de nationalisation de facto du secteur. Telles sont les craintes exprimées par le groupement pétrolier de Madagascar, réunissant les distributeurs privés. Avec ce nouveau système, ils devront obligatoirement s'approvisionner auprès de la société étatique. En reprenant la main sur l'importation, les autorités veulent obtenir des prix plus avantageux. Mais cette ambition est peu réaliste, selon un expert des questions énergétiques. La SPM présente seulement 100 millions d'arrières de capital, soit 20 000 euros, explique-t-il. Les traders vont certainement ajouter des marges additionnelles, car elle n'a jamais importé de pétrole. Fin de citation. La loi impose d'ailleurs aux distributeurs privés de reprendre leurs importations en cas de défaillance de la SPM, mais la reconstitution de chaînes d'approvisionnement nécessiterait des délais incompatibles avec les besoins du marché, écrit le groupement, mettant en garde contre un risque réel de rupture. Autre enjeu critique pour la filière, l'origine du pétrole, à l'heure du rapprochement entre Antananarive et Moscou. Les opérateurs ont interdiction de vendre des produits russes compte tenu du régime de sanctions. En l'absence de certification claire sur leur provenance, ceci pourrait être inexploitable, ont-ils prévenu. Guillaume Fabrion, Tananarive, RFI.
6: À Maurice, voisine, c'est l'un des nombreux fils de l'affaire Ramatoumang, ce richissime entrepreneur malagasse, proche du président renversé Andjrad Zoel, et qui a fui la grande île au moment du coup d'état du colonel Rantzianirine. Mame Ramatoumang, qui est désormais incarcéré, qui est poursuivi par la justice à Maurice, il y a quelques mois, un proche du premier ministre mauricien aurait proposé ses services pour tenter de le faire libérer contre de l'argent. Une plainte a été déposée à Port-Louis. L'enquête est en cours. Les détails dans Afrique Matin avec Patrick Hilbert.
10: La plainte a été déposée en fin de semaine dernière par un homme d'affaires mauricien, Nasir Biki, lui-même arrêté en octobre 2025 dans le cadre du dossier Ramatoumang. Mame Ramatoumang est incarcéré à Maurice depuis octobre 2025. Il fait face à des accusations provisoires de blanchiment d'argent portant sur plus de 130 millions d'euros, ainsi qu'à une accusation d'entente délictueuse. Dans sa plainte, Nasir Biki, proche du malgache, affirme que Jean-Carl Élisée, alors conseiller attaché au bureau du Premier ministre, aurait sollicité 350 millions d'euros roupies, soit environ 6,4 millions d'euros. L'objectif présumé aurait été de faciliter une issue favorable à la situation judiciaire de l'homme d'affaires, grâce à ses relations avec le Premier ministre Navin Ramgoolam. L'audio joint au dossier serait issu d'une conversation échangée sur WhatsApp. Ce contenu est désormais examiné par les enquêteurs de la Commission contre les crimes financiers qui ont ouvert une enquête dans un premier temps pour vérifier son authenticité. Le conseiller qui rejette ces accusations a démissionné et ne peut quitter le territoire sans que la Commission ne soit notifiée. Le chef du gouvernement mauricien a déclaré dans la soirée de lundi que ceux qui ont fauté doivent assumer les conséquences. Patrick Hilbert, pour lui, RFI.
6: Aux Comores, cela devrait être une bonne nouvelle. Normalement, c'est bon résultat cette année au bac, sauf qu'ils mettent à rude épreuve l'université sur place. La rentrée universitaire approche, la pression monte dans les facs. Il y a près de 6000 nouveaux étudiants qui sont préinscrits. L'université des Comores qui compte déjà plus de 11 000 étudiants. Alors comment faire face? Le ministère comorien de l'éducation envisage plusieurs solutions provisoires, notamment le recours à des foyers communautaires pour accueillir certains cours. Une proposition qui suscite le débat alors que plusieurs sites universitaires sont encore en chantier. Abdallah Mzembaba.
11: La proposition de délocalisation des cours annoncée par le ministère de l'Éducation ne fait pas l'unanimité. Dr Hassan Youssouf est enseignant à l'UDC et pour lui, l'urgence actuelle révèle un problème d'anticipation. Il estime que les bâtiments envisagés posent des problèmes d'acoustique et d'organisation.
12: Non, c'est vraiment regrettable. Si 20 ans après, aujourd'hui on parle de foyer. Si on disperse ces gens-là, en Vouni, à Oukazi, à Mabingouni, au foyer de femmes, même la gestion serait du chaos. Gouverner, c'est anticiper, gérer, c'est prévoir. Ce n'est pas une situation qui se présente aujourd'hui. Certes, il y a des salles qu'on les construit, mais même ces salles-là, une fois construites, ne pourraient pas prendre en charge cet effectif-là.
11: Une critique que le ministère relativise. Il assume plutôt le choix de ne pas adapter les admissions aux seules capacités d'accueil de l'université. Saïd Soulé Saïd, secrétaire général du ministère de l'Éducation.
13: Vous imaginez la situation selon laquelle on dit que nous accueillons tout simplement 11 000 étudiants. Le reste vont aller où ? Parce qu'on n'a pas une deuxième université. Nous sommes en train de travailler dans les infrastructures internes de l'université. Mais comme je l'ai dit, on n'est pas en mesure de pouvoir limiter le nombre d'étudiants entrant en fonction de nos capacités.
11: Autre piste étudiée, faire cohabiter temporairement étudiants et lycéens au lycée de Moroni, dont le ministère affirme que les capacités d'accueil ont récemment augmenté. Les foyers, eux, n'ont pas encore été retenus. Le ministère indique être toujours au stade des consultations avec les communautés. Abdallah Mzimbaba, Moroni.
14: Une manifestation aujourd'hui à Kinshasa d'une coalition d'opposition, la plateforme C64, manifestation contre le projet de changement de constitution du parti au pouvoir. Et ce, alors que ce week-end, le président Tshisekedi a publié une ordonnance pour avancer vers un dialogue national en RDC, dialogue dont le format est contesté aussi par l'opposition, vous l'entendiez hier ici même. Au contraire, cela va dans le bon sens, cette ordonnance, juge ce matin Isaac Chilumbayi du parti présidentiel du DPS.
15: Le chef de l'État est dans la cohérence. Il y a peu, il a promis qu'il allait procéder à la signature de cette ordonnance. Il va mettre en place la commission préparatoire dialogue national et il l'a fait. Les choses vont dans le bon sens. D'abord, il faut dire qu'il ne s'agit pas des assises de politiciens. Il s'agit d'un dialogue national qui doit associer toutes les forces vives de la nation, notamment au travers des consultations populaires en province et pas des assises ici à Kinshasa. Donc, ce n'est pas un dialogue d'une certaine classe politique qui s'amène avec la seule ambition de se voir associé à la gestion de l'État. Alors, comme il fallait s'y attendre, l'opposition qui s'est préparée à un dialogue pour le partage du pouvoir ne trouve pas d'intérêt. C'est ce que nous percevons de ces réactions. Ils disent que ce n'est plus important de dialoguer à partir du moment que le chef de l'État a annoncé qu'il ne s'agissait pas d'un dialogue de partage du pouvoir avec ceux qui ont perdu les élections, mais plutôt d'un dialogue de cohésion.
14: On propos cueilli par Alexandre Mangeon. Il est 4h41 à Kinshasa, comme à Yaoundé. Au Cameroun, des leaders politiques de la société civile s'alarment d'une série de condamnations contre l'État du Cameroun dans des procédures internationales, des condamnations lourdes. La presse locale a fait les comptes, hein. On parle de 446 milliards de francs CFA en 3 mois, ça fait près de 700 millions d'euros à verser à 3 créanciers étrangers avec lesquels l'État du Cameroun avait signé des contrats commerciaux. Tout cela pose question pour Polycarpe Samba.
16: L'homme politique Joseph Espoir Pillon est de ceux qui ont donné de la voix pour s'inquiéter de ces condamnations en cascade contre l'État face à 3 de ses anciens partenaires. 3 entreprises opérant dans des différents secteurs, le pétrole, les BTP, les mines, et issues de 3 continents, l'Afrique, l'Europe et l'Amérique du Nord, pour une ardoise cumulée de 446 milliards de francs CFA. Pour Joseph Espoir Pillon, ces condamnations sont le révélateur, écrit-il dans une tribune, d'une gouvernance par l'incompétence, le mépris et l'impunité. C'est une faute qui coûte des écoles, des hôpitaux, des routes à nous-mêmes et à nos enfants, ajoute-t-il. Pour l'économiste Sergent Nagodon, ces condamnations sont loin d'être une surprise. Il pointe du doigt un mode de gouvernance et des pratiques d'affaires en marge des normes reconnues à l'international.
17: Les dirigeants camerounais, malheureusement, ont un arrimage qui est très lacunaire vis-à-vis de tout ce qui commande aujourd'hui l'ordre mondial en termes de normes, en termes de pratiques, en termes de traditions, mais aussi en termes simplement de respect des engagements. Donc, il n'est pas pas étonnant que l'on se retrouve avec des rendus judiciaires qui sont très largement les uns à la suite des autres à la défaveur de l'État.
16: Les observateurs s'étonnent aussi du silence du gouvernement sur ces différentes affaires, alors même que d'autres procédures contentieuses sont en instance de jugement et pourraient dans les prochains jours alourdir encore plus une ardoise déjà salie.
14: Allez, terminons au Sénégal ce journal avec le début du parcours dans les rues de Dakar de la Flamme Olympique à quelques semaines des Jeux Olympiques de la Jeunesse au Sénégal. La Flamme va parcourir 3600 km ces prochaines semaines. En tout, Pauline Le Troquier a assisté à la première étape hier.
18: La Flamme est bel et bien arrivée ici au niveau du Sénégal. En tout cas, nous sommes très contents de vivre l'ambiance des Jeux.
19: Au son des tambours, la Flamme passe entre les mains d'une dizaine de porteurs, de jeunes sportifs et d'anciens Olympiens, mais pas que. Maïmouna Thiam, 30 ans, est créatrice de contenu sur les réseaux sociaux. Et le foulard orangé qu'elle a choisi de nouer sur sa tête pour l'occasion n'est pas en détail.
20: C'est un immense honneur pour moi. C'était important pour moi de mettre en avant le foulard parce qu'on est au Sénégal, on est en Afrique. Et sur mes réseaux sociaux, je passe mon temps à valoriser nos traditions et je veux qu'une autre personne, c'est-à-dire un autre enfant, s'identifie à moi, voit le foulard et dit « Ok, ça, c'est mon Sénégal, c'est une femme sénégalaise ».
19: Après une étape place de l'Indépendance, la Flamme longe le palais présidentiel et finit sa route à l'hôtel de ville. Sous ses yeux, Bouli Yalissa, chef du cabinet du maire de la capitale, voit des mois de travail se concrétiser avec une intention bien précise pour ces Jeux.
21: Les bâtiments, les routes, on en voit en Europe, on en voit partout dans le monde. Mais surtout, ce qu'on va donner aujourd'hui, c'est l'immatériel. C'est ce qui identifie les Sénégalais. Et ça, c'est notre tambour, c'est les lutteurs, c'est nos cantatrices. C'est ça que nous allons donner comme cadeau. La teranga sénégalaise va être servie.
19: La Flamme Olympique poursuivra son périple ces prochains jours dans la capitale et sa banlieue, avant d'arriver en région à la fin du mois. Pauline Troquier, Dakar, RFI.
14: Et après la retraite internationale d'Edouard Mendy pour le Sénégal, on a appris celle de l'Ivoirien, Sékou Fofana. Antoine Grenier nous en parlera dans le journal des sports dans une heure tout pile. Il est là, il vient d'arriver, donc je peux vous le dire qu'il sera là avec nous dans une heure.
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14: Et pour ce qui nous concerne, dans les prochaines minutes, on sera à Maurice, retour à Maurice, Afrique Économie, sur la filière autrefois lucrative et pourvoyeuse d'emplois des centres d'appel. Vous allez l'entendre, elle doit s'adapter à de nouvelles règles sur le marché français d'abord, mais aussi à l'arrivée de l'intelligence artificielle. Les matières premières ce matin, ou comment la Chine se sert de sa position de force en matière de terres rares. Et puis, oignons et tomates qui manquent à La Réunion, figurez-vous, mais comment va-t-on cuisiner un bon rougail? Le grand format reportage de la rédaction Afrique d'abord et le retour du phénomène climatique El Niño qui s'annonce très intense cette année, on l'a dit, qui inquiète particulièrement en Afrique australe. On approche de l'été austral et certaines zones devraient être concernées par une forte sécheresse avec de potentiels incendies. La ville et la région du Cap en Afrique du Sud anticipent déjà. Claire Bargelès est allée à la rencontre d'une organisation de pompiers bénévoles spécialistes en feux de forêt.
22: Le mois de novembre approche et avec lui le début de la saison des feux. C'est l'heure de vérifier le matériel pour les pompiers bénévoles du Cap, tels que Rouvan Vanderberg, 13 ans d'expérience.
23: Voici ce qui se trouve à l'arrière de notre véhicule. Avec cette pompe, on peut attaquer des incendies à proximité des routes. Nous avons aussi ces outils que nous emportons avec nous jusqu'à la ligne de feu.
22: La ville est particulièrement exposée aux feux de végétation, puisqu'elle est bâtie au pied de la montagne de la Table, comme l'explique Fain Masurik.
24: À partir de cette clôture, là-haut, à environ 50 mètres de nous, c'est le début de la forêt. Et là, en bas, à une centaine de mètres, se trouve une grande autoroute et une zone résidentielle très peuplée.
22: En 2021 déjà, un grand incendie s'était déclaré non loin de cette base, ainsi que s'en souvient Rouvan Vanderberg.
23: Il a dévasté la grande bibliothèque de l'université du Cap. Des conditions météorologiques extrêmes ont contribué à son embrasement et à sa propagation très rapide. Nous avons passé la journée à le combattre là-bas, puis je suis rentré chez moi. Le lendemain matin, vers 7 heures, le feu avait franchi la montagne jusqu'à atteindre mon propre jardin. On combat des incendies dans des espaces naturels, mais ils peuvent immédiatement menacer les quartiers résidentiels qui entourent la montagne.
22: Les services météorologiques prévoient que le phénomène El Niño devrait fortement toucher l'Afrique du Sud cette année, de quoi renforcer le niveau de vigilance. Lee Kleinhans est en charge de la communication de ce groupe de pompiers bénévoles.
25: Bien sûr, je crains que la saison soit difficile. Et ce n'est pas seulement à cause d'El Niño. Le dérèglement climatique a globalement changé la donne pour nous. On ne sait jamais vraiment ce qui peut arriver au cours d'une saison. La réalité, c'est qu'il existe toujours un risque que les équipes soient fatiguées et se retrouvent débordées.
22: Et pour se préparer au mieux, il faut aussi étudier la végétation très particulière de la zone.
25: Nous avons beaucoup de plantes fynbos dans la région et c'est une végétation qui a naturellement besoin du feu afin de pouvoir germer. Dans le cadre des préparatifs menés en collaboration avec les autorités, nous recueillons donc des données pour savoir quand une zone a brûlé pour la dernière fois et à quel moment elle pourrait être amenée à brûler de nouveau.
22: Les quelques 350 bénévoles répartis sur 4 bases vont aussi profiter des dernières semaines pour parfaire leur entraînement et se tenir prêts à intervenir dès les premiers départs de feu. Claire Bargelès, de retour du Cap, RFI.
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6: On est de retour à Port-Louis pour le dossier Afrique Économie dans une minute. D'abord, on brosse à grands traits l'actualité de ce mardi. On parlait d'El Niño, ce phénomène climatique à l'instant aggravé, hein, il faut le dire, encore par les dérèglements climatiques. On l'entendait en Afrique du Sud. Et bien sachez qu'à l'autre bout de la planète, en quelque sorte, le canal de Panama prévoit à nouveau de réduire encore davantage son trafic maritime à cause de la sécheresse liée à El Niño. La guerre au Yémen, les Houthis qui revendiquent avoir frappé hier une nouvelle fois une base militaire dans le sud de l'Arabie Saoudite, alliée du gouvernement yéménite, attaque à laquelle Riyad dit avoir répliqué. Le prince héritier saoudien Mohammed Ben Salman a reçu hier le chef du commandement central américain pour le Moyen-Orient. Il se rend aujourd'hui en Égypte pour évoquer la situation. Aux États-Unis, nouveau revers judiciaire pour Donald Trump. La Cour suprême rejette un recours du président américain qui ne l'autorise pas à restreindre le vote par correspondance lors des élections de mi-mandat qui approchent, c'est au mois de novembre. Et puis un mot encore pour vous dire que des avions de chasse de l'OTAN ont abattu cette nuit un drone au-dessus du territoire de la Lituanie. De tout cela, on parle ce matin sur RFI. Nous sommes à Maurice où le secteur des centres d'appel et de l'externalisation traverse une zone de turbulence. Concentrix, l'un des principaux opérateurs dans l'île, vient d'annoncer son intention de fermer ses activités. En 6 ans, l'entreprise dit avoir perdu 7 de ses principaux clients. Ses effectifs sont passés de 870 salariés à désormais moins de 320. La décision ravive les inquiétudes sur l'avenir d'un secteur important pour l'emploi et l'économie mauricienne, mais qui est confronté à des difficultés structurelles et à une concurrence internationale accrue. Afrique Économie, Patrick Hilbert.
10: Pour les syndicats, le cas Concentrix intervient dans un contexte où les suppressions de postes se multiplient dans les centres d'appel. Rias Tchetou, président de la Confédération des travailleurs des secteurs publics et privés et représentant syndical des employés du secteur, estime que le phénomène mérite désormais une réponse des autorités.
0: Depuis quelque temps, on remarque que des travailleurs, surtout dans des centres d'appel, sont sujets à des comités disciplinaires ou sont forcés de quitter leur travail. Auparavant, on le voyait avec des compagnies qui employaient moins de 100 personnes. Mais là, ce qu'on voit avec Concentrix confirme nos doutes.
1: Le doute finit de confirmer.
10: Une partie de l'explication se trouve au-delà des frontières mauriciennes. Le marché français est très important pour les opérateurs de l'île, mais de nouveaux règlements en France interdisent désormais du démarchage commercial non sollicité, et cela pourrait rendre certaines prestations à distance moins attractives. Pour les professionnels du secteur, toutefois, cette vulnérabilité ne s'explique pas uniquement par la demande française. Jenny Chan, présidente de l'Outsourcing and Telecommunications Association of Mauritius, l'OTAM, qui représente les centres d'appel, identifie plusieurs facteurs qui pèsent désormais sur les opérateurs.
2: Les difficultés qu'ont évoquées Concentrix, donc notamment la pénurie de talents, la hausse des coûts d'exploitation, la compétitivité international et l'impact surtout de l'IA, ce sont des défis auxquels sont confrontés de nombreux opérateurs dans ce secteur.
10: L'enjeu est donc de repositionner l'industrie mauricienne plutôt que de miser uniquement sur son avantage historique de coûts et sur une main-d'œuvre relativement qualifiée. L'OTAM préconise de renforcer la productivité grâce aux nouvelles technologies, faciliter l'accès aux compétences étrangères et de développer des services numériques à plus forte valeur ajoutée.
2: Ce qu'il faut faire pour éviter d'autres départs, c'est premièrement renforcer la compétitivité et surtout la productivité. Et c'est là où également l'IA peut nous aider. Il faut aussi, pour pallier à la pénurie de talents, faciliter l'accès aux talents étrangers spécialisés. Troisième lieu, c'est surtout accélérer notre montée en gamme vers des services numériques à plus forte valeur ajoutée.
10: Le gouvernement assure avoir engagé des discussions avec les représentants du secteur afin d'identifier des mesures de soutien. Pour les syndicalistes, la priorité c'est de limiter l'impact social des restructurations. Rien Chautour réclame un mécanisme pour une mise en relation plus rapide des salariés licenciés avec les entreprises qui recrutent. Patrick Hilbert, pour lui, RFI.
14: À tout moment, vous pouvez aussi lire ce dossier Afrique Éco de Patrick Hilbert sur notre application RFI. Et vous y retrouvez aussi tous les jours, mise en ligne dans la matinée, les chroniques des matières premières de Marie-Pierre Olfan. Bonjour Marie-Pierre.
3: Bonjour.
14: On va parler des États-Unis et de la Chine ce matin, mais pas que. On parle d'un métal assez peu connu, il faut dire, Marie-Pierre, assimilé à la famille des terres rares, l'yttrium, qui sert autant à l'industrie de l'aérospatiale, de l'énergie, à celle des semi-conducteurs, et qui devrait être à l'ordre du jour de la prochaine visite de Xi Jinping à Washington. L'yttrium qui est sorti de l'ombre, Marie-Pierre, depuis que la Chine a décidé d'en limiter les exportations.
3: Oui, c'est-à-dire depuis avril 2025, depuis que la Chine a mis en œuvre toute une série de restrictions touchant les terres rares, exigeant par exemple que les exportateurs chinois d'yttrium prouvent que le métal acheté par leurs clients n'est utilisé qu'à des fins civiles. Acheter de l'yttrium est devenu un parcours du combattant. Pendant des mois, aucune cargaison n'est arrivée aux États-Unis, puis Pékin a joué le chaud et le froid au gré de ses relations avec Washington. Les pénuries ont été soulagées ponctuellement au mois de mars et en juillet dernier. On parle de livraisons cependant qui restent très irrégulières depuis un an et demi.
14: Et du coup, les États-Unis n'ont pas de visibilité sur leur approvisionnement.
3: Exactement, et cela affecte directement l'activité des industriels. L'yttrium est utilisé dans les revêtements à barrière thermique qui protègent les moteurs d'avion, par exemple, mais aussi dans la fabrication des écrans, des lasers et des puces électroniques. La Chine n'a pas fermé totalement les robinets pour éviter une confrontation directe. Elle a fourni le strict nécessaire, mais cela n'a pas suffi à apaiser les chaînes d'approvisionnement. On produit 10 000 à 15 000 tonnes d'yttrium dans le monde, essentiellement sur le sol chinois, où le minerai est aussi raffiné, d'où la dépendance problématique des États-Unis, mais également de nombreux autres pays.
14: Oui, et parmi ces autres pays, Marie-Pierre, le Japon ?
3: Oui, le Japon n'a quasiment pas reçu d'yttrium depuis novembre dernier, et ce en rétorsion aux propos de la première ministre sur la défense de Taïwan. Comme les entreprises américaines, les sociétés japonaises accusent le coup, elles sont de plus en plus nombreuses à faire état de difficultés en raison de procédures douanières à rallonge. Ces restrictions imposées par Pékin ont bien sûr un impact sur le marché qui s'est disloqué en quelque sorte. D'un côté, la Chine où les prix ont peu évolué, et de l'autre, le reste du monde où certains produits à base d'yttrium ont vu leur prix multiplié par 250.
14: Merci beaucoup Marie-Pierre Olfan. Et on trouve nos collègues du réseau La Première dans l'océan Indien. La campagne sucrière à La Réunion, bilan d'étape assez maussade, vous allez l'entendre, c'est à la une. Mais d'abord, les plats réunionnais par excellence, le curry, le rougail, seraient-ils de plus en plus menacés? Bonjour Benoît Ferrand.
5: Bonjour. On avait déjà du mal, paraît-il, à trouver des oignons en quantité et en qualité suffisante. Et c'est maintenant au tour des tomates bien fraîches et bien rouges de se faire rares et cher sur les étals des marchés. Reportage Suzette Emma.
8: Pas besoin d'un apricyclone pour faire monter le prix de la tomate. Ce fruit-légume indispensable à tous les caries et rougailles a vu ces derniers jours son prix au kilo grimper. Sur le marché de gros, les producteurs le vendent à 2 euros le kilo. Selon Danilo Tagliame, président de l'association des producteurs et fermiers du Grand Sud, les causes sont multiples, à commencer par la maladie.
9: Cette année, il n'y avait pas trop d'hiver, donc il favorise le développement de ce mineuse qui, justement, détruit carrément la plante.
8: Les producteurs de tomates abandonnent cette culture devenue fragile au coût de production très élevé.
9: La plus de vraiment de traitement aujourd'hui pour lutter contre ces maladies, production soucée, il y a l'investissement en sac vapeur, l'irrigation, les plants, l'engrais, l'entretien.
8: Moins de tomates, donc des fruits plus chers. Les cultivateurs préfèrent produire sous serre au lieu du plein champ, ce qui augmente encore plus le coût de production.
9: C'est vrai qu'aujourd'hui, il y a un pifé de tomates en plein champ, hein, par rapport aux conditions climatiques à changer, les semences, elles sont plus adaptées, puis beaucoup de maladies, en fin de compte. De temps en temps, il pleut et il fait chaud en même temps, donc il développe les champignons du fait que, en fin de compte, il baisse la production et augmente le prix, le kilo de tomates.
5: Voitures et poubelles incendiées, caméras de surveillance détruites, heurts avec les forces de l'ordre, le quartier du Chaudron, à l'est de Saint-Denis, nous sommes toujours à La Réunion bien sûr, s'est réveillé hier avec les stigmates d'un dimanche soir agité, conséquence semble-t-il d'un rodéo urbain interrompu par les policiers avant même d'avoir commencé. Alors ce n'est certes pas la première fois dans ce quartier réputé sensible, ce qui n'empêche pas les habitants d'afficher une certaine lassitude. Reportage Antoine Garnier.
11: Les habitants du Chaudron qui acceptent de s'exprimer au micro ce matin sont majoritairement favorables à une répression plus sévère, à l'image de cette passante.
12: Il faut faire venir des gendarmes, des policiers, un peu plus méchants que ça.
13: Mais vous pensez que les policiers sont trop gentils ?
12: Ah si, oui, la peuazote aussi. Oui, parce qu'ils sont en gros, ils sont en groupe, ils sont en bande.
11: Un peu plus loin, assis sur un muret, cet homme rappelle que des incidents ont également eu lieu dans d'autres quartiers dionysiens hier soir et il pourrait y avoir selon lui un lien avec le désœuvrement de la jeunesse. Devant son étal de coco, cet habitant du Chaudron fustige la suppression de nombreux emplois aidés.
15: C'est des points politiques, hein. Il n'y a plus les contrats pour les jeunes, il n'y a plus les contrats PEC, et puis tout ça, les jeunes ils s'ennuient, mais encadrés, j'ai, hein. Qu'est-ce qu'il faut ? Ben, la police, la prison ? En prison, ils sont pleins. Ça ne sert à rien.
5: On termine toujours à l'île de La Réunion avec la campagne sucrière 2026 qui s'annonce médiocre. Après deux autres années jugées catastrophiques, les planteurs espéraient connaître un renouveau de la filière, mais deux mois et demi après le démarrage de la campagne, les résultats ne sont pas bons. Jean-Michel Moutama, président de la Confédération Générale des Planteurs et Éleveurs de La Réunion, est au micro de Suzette Emma.
16: Ça va pas, on voit que la filière est malade. Le souci, c'est la qualité de la canne, quoi. Donc la canne n'est pas au rendez-vous. On voit qu'il pleut beaucoup dans l'Est et dans le Sud sauvage. La richesse n'est pas là. Donc les cannes sont en permanence en train de pousser. Il y a plein de bourgeons dans les touffes. La richesse n'y est pas. Et on a vu dernièrement l'usine de Bois Rouge avait des difficultés pour extraire du sucre. Et voilà, il y a trop d'eau dans la canne, quoi.
5: Fin de cette édition. Bonne journée.
14: Merci beaucoup, Benoît Ferrand, bonne journée à vous. Fin de cette édition africaine aussi. La prochaine, dans une demi-heure, mettra à la une Kinshasa et cette manifestation de l'opposition congolaise annoncée aujourd'hui pour la rentrée parlementaire. On sera aussi à Bukavu. Les victimes de l'incendie de la semaine dernière ont été inhumées. Dans une minute, le journal international.
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sûr que dans la vie, on ne peut pas seulement faire des choses qu'on a envie de faire, autrement la vie est trop facile. Il y a une grande partie de notre vie qui est occupée par des choses qu'on n'a pas vraiment envie de faire, des choses qui sont difficiles, des choses qui engagent, des choses qu'on n'aime pas, des choses qui n'est pas confortable. Mais cette partie de la vie est aussi intéressante que l'autre partie où tout est bien, où tout est facile. Il y a beaucoup plus de valeur, en fait, de faire des choses qui est plus difficile à faire parce que c'est fait par moins de gens. C'est-à-dire que nous, on vit souvent juste des encarts de notre vie où on fait les choses qu'on a envie de faire, mais notre vie n'est pas équilibrée. Et dès qu'elle n'est pas équilibrée, c'est là où il faut trouver la motivation de vivre.

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3: Mardi 15 septembre, bonsoir à tous, soyez les bienvenus. C'est l'heure de la session soirée de l'info sur RFI. Eh bien c'est parti pour 3 heures d'actualité. Le programme, dans 10 minutes, le grand reportage qui ira ce soir à la rencontre des enfants ukrainiens victimes de la guerre, ceux qui ont perdu une mère, un père, parfois leurs deux parents. Une cinquantaine d'entre eux se sont retrouvés réunis dans une colonie de vacances un peu particulière dans l'ouest de l'Ukraine. Et c'est là que notre reporter Lucas Lazo s'est rendu. Juste après, le débat du jour ce soir, on est pile à 7 semaines des élections de mi-mandat aux États-Unis. Enjeu de taille, évidemment, on va s'intéresser au Parti démocrate, totalement déconfit à l'issue de la présidence de 2024, mais qui semble remonter la pente à la faveur notamment des progressistes du parti. D'où notre question ce soir, est-ce que les démocrates se sont reconstruits? Eh bien, réponse à suivre dans 30 minutes. Dans une heure, le grand journal du soir et le dossier qui sera consacré au rassemblement qui a eu lieu ce mardi devant le ministère français de l'économie pour réclamer des mesures d'urgence climatique. 18h30, TU Afrique Soir, première édition de ce mardi.
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3: Et puis à 19h10, temps universel, mardi politique ce soir. L'invité sera Laurent Jacobelli, porte-parole du Rassemblement national, député de la Moselle, département de l'Est de la France. Enfin, dernier rendez-vous de la session soirée de l'info sur RFI ce mardi, Accent d'Europe, eh bien, qui entame ce soir une série consacrée à la Russie, avec en ligne de mire les élections législatives qui sont prévues à partir de vendredi en Russie. Ce soir, l'image du président Vladimir Poutine, viriliste, masculiniste. Comment cette image sert-elle la volonté de puissance du président russe? Ce sera à 19h40, temps universel. Voilà pour le programme, pour l'heure 17h02 TU. Bonsoir Adrien Delgrange.
5: Bonsoir Romain, bonsoir à toutes et à tous.
3: L'heure de votre journal est à la une ce soir, le Yémen, avec l'offensive des Houthis qui se poursuit.
5: Les rebelles Houthis gagnent du terrain après la prise de la ville portuaire de Mocha et de l'île de Zoukar. Ils contrôlent désormais le détroit de Bab el-Mandeb. Le Qatar aujourd'hui prévient qu'une fermeture de ce détroit serait catastrophique pour l'économie mondiale. Face aux forces gouvernementales, les Houthis, soutenus par l'Iran, tentent maintenant d'avancer vers l'est du pays. Cette crise inquiète de nombreux pays. Mélissa Barra, bonsoir.
6: Bonsoir.
5: Arabie Saoudite et Égypte sont directement concernés par un blocage du détroit de Bab el-Mandeb. Alors pour évoquer la situation, MBS est arrivé au Caire, accueilli par le président Al-Sisi. Mélissa, les dirigeants saoudiens et égyptiens appellent à une navigation libre et sécurisée en mer Rouge.
6: Oui, mais l'Arabie Saoudite cherche à impliquer davantage son partenaire égyptien. En 3 ans seulement, les attaques des Houthis en mer Rouge ont fait chuter les revenus du canal de Suez de 10 à moins de 4 milliards de dollars annuels. Cette influence sur la circulation maritime vers l'accès sud du canal est un enjeu de sécurité nationale. La présidence égyptienne l'a fait savoir à l'issue de la rencontre entre MBS et Abdel Fattah al-Sissi. Elle menace sa souveraineté. Pour autant, jusqu'où est prêt à réagir l'Égypte, qui dispose de la plus grande armée du monde arabe et de plus de 300 navires de guerre? L'Arabie Saoudite, qui mène des frappes aériennes contre le Yémen, souhaiterait davantage de soutien, notamment depuis qu'elle doit passer par l'Égypte pour réussir à exporter ses hydrocarbures en contournant le détroit d'Ormuz. Mais le Caire évite les opérations extérieures majeures depuis 1978 et la paix avec Israël. La perspective d'une escalade militaire aggraverait de plus la crise économique intérieure. Et en février dernier, déjà, l'Égypte, en parfait équilibriste, avait décliné l'invitation à rejoindre le pacte de la Mecque, l'alliance militaire turque, pakistanaise et saoudienne.
5: Un conflit armé au Yémen aux conséquences importantes aussi pour les populations. Au moins 100 000 personnes ont été déplacées depuis la reprise des combats début septembre, d'après les services de l'ONU. Des déplacements à l'intérieur du pays, mais aussi à l'extérieur du Yémen, où des milliers de personnes cherchent refuge, notamment à Djibouti, de l'autre côté du détroit. C'était Mélissa Barra. Sur le continent africain, des rassemblements de l'opposition aujourd'hui dans plusieurs villes de la RDC, dont la capitale Kinshasa, ont été émaillés de heurts et de tensions. La police a dû faire usage de gaz lacrymogène pour disperser les militants. Le président Félix Tshisekedi, 63 ans, arrive au terme de son second et dernier mandat de 5 ans en 2028. La constitution congolaise place la limite à 2 quinquennats. Or, la majorité présidentielle prépare depuis plusieurs mois l'opinion à l'idée d'une modification de la constitution qui pourrait ouvrir la voie à un troisième mandat au chef de l'État. Le Darfour, en proie à un cruel manque d'eau, la région soudanaise est confrontée à une sécheresse alarmante, inédite d'ailleurs depuis les années 80. Le PAM, le Programme Alimentaire Mondial, parle ainsi d'une aggravation de la famine déjà en cours au Soudan. Juliette Pietraszewski, cette sécheresse accentue cette grande crise, la plus grande crise humanitaire au monde.
2: Le Darfour n'a pas connu une telle sécheresse depuis 1984. Ce sont les mots du directeur adjoint du Programme Alimentaire Mondial après avoir traversé la région de juin à septembre, une période habituellement connue comme la saison des pluies. En temps normal, ce moment de l'année permet, avec des cours d'eau qui débordent, d'irriguer les terres agricoles vitales. Mais face à la terre craquelée et au manque de précipitations actuelles, la sécheresse provoque désormais l'effondrement de l'agriculture locale et de nouvelles vagues de déplacements dans une région qui abrite déjà 5 600 000 personnes déplacées selon l'ONU et où beaucoup sont en situation de sous-alimentation sévère. Le Darfour, marqué par des décennies de conflits, est également frappé par les violences de la guerre civile du Soudan, qui oppose depuis 2023 l'armée aux paramilitaires des forces de soutien rapide, les FSR. À cela s'ajoute le phénomène climatique El Niño, qui entraîne une diminution du niveau des eaux du Nil au Soudan et en Afrique de l'Est. Ces précipitations tardives, mêlées aux longues sécheresses, aggravent par conséquent la crise alimentaire déjà ancrée au Soudan, et où près de 40% de la population est confronté à une faim aiguë.
5: 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L'Europe veut se prémunir de toute intervention extérieure. Autrement dit, le Parlement européen a demandé à la Commission de lutter contre les ingérences étrangères. La crainte est de voir ces ingérences se multiplier dans les prochains mois avec des rendez-vous électoraux majeurs l'année prochaine en Europe, en France, en Espagne, en Italie ou encore en Pologne. Or, face à ces menaces, les eurodéputés s'inquiètent du manque de moyens déployés par l'Union européenne. À Strasbourg pour RFI, Daniel Vallot.
7: Ce que j'attends, c'est l'efficacité. Ce n'est pas de la bureaucratie, ce n'est pas des bureaucrates, c'est des compétences et surtout ces compétences permettent de l'action.
8: De l'action, voilà ce que réclame Nathalie Loiseau, l'eurodéputée Renew, présidente de la commission sur le bouclier européen pour la démocratie. Action face aux ingérences de la Russie, mais aussi, nous dit-elle, de l'Iran ou encore des États-Unis de Donald Trump. Et cette action, elle doit passer, à ses yeux, par les plateformes telles que Facebook, X ou TikTok, des plateformes qui peuvent désormais peser lourdement sur le résultat d'une élection.
7: S'assurer, par exemple, qu'elles ne modifient pas leurs algorithmes pendant une campagne électorale, au risque de favoriser tel ou tel parti politique. On se souvient quand même que, s'agissant de X et d'Elon Musk et de l'Allemagne, Elon Musk n'a pas cessé de dire qu'il souhaitait la victoire de l'AFD en Allemagne. Eh bien, on a besoin d'avoir la certitude que les plateformes ne changent pas l'algorithme pendant une campagne électorale.
8: Face à ces menaces, la réponse européenne est jugée insuffisante. Les eurodéputés réclament donc des moyens supplémentaires pour le centre de résilience mis en place par la Commission. Dans un rapport adopté ce mardi en session plénière, le Parlement européen demande également à Bruxelles de faire respecter la réglementation numérique en vigueur pour contraindre les plateformes à limiter et à supprimer, le cas échéant, les campagnes de désinformation électorale. Daniel Vallot, Strasbourg, RFI.
5: En France, Anne Hidalgo était entendue aujourd'hui par les sénateurs lors d'une enquête sur une commission, une audition d'ailleurs qui fait suite à plusieurs plaintes des familles qui accusent la ville de Paris de non-assistance à personne en danger. Explication François Ballarin.
9: Devant la commission sénatoriale, Anne Hidalgo évoque un échec collectif. Échec de la mairie de Paris, des collectivités locales, de l'éducation nationale, de la police et de la justice. Un point a retenu l'attention d'Agnès Evren, rapporteur de la commission d'enquête. À partir de 2021, les signalements n'étaient pas systématiques, ce qu'Anne Hidalgo elle-même dit avoir découvert en préparant son audition.
10: La direction des affaires juridiques avait considéré

0: ce n'est pas moi, ce sont les autres. Depuis le début de l'année, 132 animateurs ont été suspendus par la ville de Paris, dont 52 pour des suspicions de violences sexuelles ou sexistes.
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2: 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Allez, tout le monde s'assoit à la place de la dernière fois. 1, 2, 3, 4, 5, 6, 7, 8, 9, 10. Est-ce que tout le monde est là? Oui. Comment est-ce que vous vous sentez? Super bien. Alors, qui se souvient de pourquoi est-ce que nous nous réunissons en groupe?
3: Ben, c'est pour parler de quelque chose.
2: De nos rêves, de nos joies, de ce qui s'est passé. De ce qu'il s'est passé, n'est-ce pas? Parce que nous tous ici, nous sommes liés par l'histoire de la guerre.
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5: Le petit Sergui et son copain Romchik sont ukrainiens. Ils n'ont pas 10 ans encore. Comme d'autres, la guerre leur a enlevé un père, une mère, parfois les deux, au front ou dans les bombardements russes sur les villes ukrainiennes. Sous la houlette de la psychologue que vous venez d'entendre et d'autres thérapeutes, 50 orphelins sont réunis pour une colonie de vacances un peu particulière dans un chalet des Carpates dans l'ouest du pays. Activités sportives, artistiques, lectures, thérapies collectives et individuelles tentent d'apaiser des traumatismes tellement vifs chez les enfants que ce sont surtout les adultes qui racontent leurs histoires. Orphelins ukrainiens, thérapie de vacances dans les Carpates, un grand reportage de Lucas Lazo avec la collaboration de Yachar Fazilov.
6: Je m'appelle Matvi Olovko et j'ai 9 ans.
7: Le garçon, un brin timide, est originaire de Krivilich, une ville industrielle du sud de l'Ukraine.
6: J'ai beaucoup d'amis qui m'attendent là-bas. Je leur manque beaucoup. Lorsque j'étais à l'hôpital, ils m'envoyaient des bonbons et des cartes par la poste.
7: Une prothèse de carbone remplace l'avant-bras gauche de Matvi. Les séquelles d'un bombardement russe sur une aire de jeu non loin de chez lui. Un drame que le garçon raconte avec ses crayons de couleur.
6: On devait dessiner les lieux qui comptent pour nous. Et j'ai dessiné Kliviri, mais sans la guerre contre la Russie.
7: La mère de Matvi s'est jetée sur son fils pour le couvrir de son corps et le protéger. Elle n'a pas survécu.
8: Je suis Natalia Mraka, je viens de Lviv. Je suis art-thérapeute, traumathérapeute et psychologue de crise.
7: De longues boucles rousses encadrent le regard bleu de Natalia, un regard qui apaise, un regard qui sonde aussi et semble lire l'interlocuteur. Natalia dirige le volet psychologique du camp.
8: Si l'on parle précisément de notre travail actuel, oui, il porte sur la perte. En ce moment, nous travaillons avec des enfants qui ont perdu l'un de leurs parents pendant la guerre. Il peut s'agir de civils ou de militaires.
7: Natalia commence à s'impliquer avec les enfants de soldats à partir de 2014, en marge de l'occupation du Donbass par les forces pro-russes à l'est de l'Ukraine. Après l'invasion à grande échelle de son pays en février 2022, elle participe à la documentation des crimes de guerre russes, avec toujours une attention particulière pour l'enfance.
8: On peut dire que chaque enfant porte plusieurs blessures. Très souvent, les traumatismes se cumulent. L'occupation, la perte d'un proche, la destruction de la maison, le déplacement. Les parcours sont extrêmement complexes. Et parfois, nous ne savons même pas ce qui fait le plus souffrir l'enfant. Mais très souvent, après ce qu'ils ont vécu, ils développent une vision négative d'eux-mêmes et du monde. Le monde devient dangereux. Ils ont beaucoup de mal à éprouver de la joie et à croire, par exemple, qu'un avenir soit encore possible.
7: Les 50 enfants accueillis dans ce camp ont été sélectionnés parmi des milliers de candidats. Pendant 3 semaines, au cœur des Carpates ukrainiennes, à plus de 800 kilomètres de la ligne de front, accompagnés d'une vingtaine de professionnels de l'enfance, psychologues, animateurs, ils vont tenter de se reconstruire et d'échapper même brièvement à la violence de la guerre.
8: Les enfants disent parfois qu'ils ont le cœur brisé ou qu'ils sont eux-mêmes brisés en plusieurs morceaux. Nous essayons en quelque sorte de rassembler ces morceaux.
7: Dans une ambiance de chalet alpin que nous retrouvons les petits. Aux fenêtres s'esquissent les reliefs des Carpates, les sapins à perte de vue. Une remontée mécanique à l'arrêt s'échappe vers les sommets. Sur les tables,

0: Feutres et pastels s'étalent en désordre, les bouts des doigts tachés de couleurs, les 6-10 ans sont joyeusement concentrés sur leur dessin. Au micro, Natalia répète les consignes de cette séance de thérapie artistique.
1: C'est une méthode de thérapie qui aide les enfants à exprimer leurs émotions et plus généralement à parler un peu d'eux-mêmes. Le thème d'aujourd'hui, c'est la présentation de soi, le moi métaphorique. L'enfant s'imagine sous la forme d'une plante, d'un arbre, d'une fleur ou d'un buisson.
0: Une manière douce et détournée de faire un peu mieux connaissance avec les petites têtes blondes arrivées l'avant-veille de toute l'Ukraine.
1: Ce qui compte, c'est de voir dans quel état se trouve cette plante. Est-ce qu'elle est en pleine floraison, par exemple, puisque la plante est ici une métaphore de l'enfant, ou est-ce qu'au contraire, elle est fanée, dépérissante? Ensuite, on demande aussi à l'enfant ce dont cette plante a besoin, quels soins lui sont nécessaires, ce qui lui manque.
0: Marina, la vingtaine, lettrée encore juvénile, est psychologue elle aussi. Elle assiste Natalia auprès des plus jeunes enfants. Concentrée, attentive, elle circule parmi les tables, elle observe la technique, l'attitude des petits et rien ne lui échappe.
2: Lui aussi appuie très fort sur son crayon. C'est quelque chose de très présent chez lui. En général, il est très actif et il a besoin de s'exprimer ainsi. C'est pour cela qu'il dessine de cette manière.
0: Méthodiquement, celle-ci recouvre l'intégralité de sa feuille.
2: Il comprime très fortement son agressivité intérieure sur la feuille, jusqu'à la recouvrir entièrement, sans laisser le moindre espace bleu.
0: Ces observations sont essentielles pour Marina.
2: Nous menons un premier diagnostic. Nous cherchons à identifier la présence éventuelle d'un trouble de stress post-traumatique. Puis nous travaillons à partir de là. Nous aurons 10 séances de groupe.
0: Au fur et à mesure de la matinée, les tables se recouvrent de tournesols, de cerisiers sakura aux fleurs roses et blanches que l'on retrouve à l'ouest de l'Ukraine. En bout de table, Lera, 10 ans, prend un peu de recul sur sa chaise pour contempler son travail, les sourcils froncés. Sur le dessin, c'est un kalina. Et là, ce sont ses petites fleurs. Lera nous explique qu'il y en avait partout lorsqu'elle rendait visite à son parrain. Le kalina, une grappe de baies rouges, est sans conteste le symbole national de l'Ukraine. C'est le fruit de l'aubier. La petite fille ajoute que les troncs d'arbres peuvent être marrons comme ses yeux. Lorsqu'on lui demande pourquoi est-ce qu'elle a choisi de se représenter sous les traits de cet arbuste, elle nous répond comme une évidence qu'elle adore la couleur rouge. Par-dessus son dessin, ici et là, Lera a collé des figures rectangulaires, triangulaires, laissées blanches ou de couleur, comme des fragments éparses. L'atelier touche à sa fin. Natalia rappelle aux enfants de ne pas oublier de signer leur dessin.

0: à la nuit tombée alors que les petits sont affairés à prendre leur douche. Autorisés à consulter leur téléphone, les adultes se réunissent pour la séance dite de supervision.
1: On n'a que 15 minutes. La supervision est une partie très importante de la thérapie. On en a une tous les jours. Parce que nous travaillons avec des enfants très traumatisés, les thérapeutes ont eux aussi besoin de soutien et ça nous permet de poursuivre un travail intensif.
0: Oksana Lebedeva est la fondatrice de l'ONG Génération Ukraine, en charge du programme. Au lendemain de l'invasion de l'Ukraine par la Russie, cette entrepreneuse abandonne ses activités pour se consacrer à la protection de l'enfance. L'air sévère, les cheveux blonds presque blancs tirés en arrière, Oksana ne laisse rien au hasard et coordonne méticuleusement le programme du camp.
1: Là, nous nous réunissons à 7 thérapeutes, encadrants et médecins, et nous discutons de tout ce qui s'est passé dans la journée, les thérapies de groupe, leur impact et surtout les progrès. C'est la partie la plus importante, les progrès.
2: Impact and even progress. The most important part is the progress.
0: Les dessins des enfants sont rassemblés sur le sol, passent de main en main. Chacun y va de son analyse, de son commentaire. Arrive le tour du dessin de Lera, avec ses câlinas rouges et ses découpages. Natalia, la psychologue, interprète les coups de crayon parfois très abstraits de Lera.
3: Il y a beaucoup de couleurs différentes, mélangées, comme dispersées, une sorte d'explosion. Ensuite, il y a un arbre ordinaire. Si je comprends bien, ici, il y a une famille, un cœur ainsi qu'un cœur brisé. Et puis ces émotions, elles sont plutôt chaotiques. Cela signifie qu'elles peuvent surgir à n'importe quel moment, comme le témoignage d'une difficulté à se contenir, d'une forme d'impulsivité. Il y a beaucoup de rouge, il y a des racines aussi. Puis il y a cette impression de quelque chose qui vole. Je ne peux pas affirmer qu'il s'agisse d'éclats d'obus, mais ce pourrait être comme des fragments d'émotions. Elles ont cette apparence de morceaux d'éclats.
0: Oksana, la directrice de Génération Ukraine, a personnellement supervisé l'admission de chacun des enfants. Elle tient à nous préciser quelques éléments biographiques sur la petite fille.
1: Lera vient d'une famille originaire de la région de Donetsk, mais qui vivait à Odessa. En décembre 2025, pendant les fêtes, les Russes ont frappé avec un drone Shahed un immeuble résidentiel où des gens vivaient, où des gens dormaient. Sa famille a été très gravement touchée. Son père a été brûlé sur 90% du corps, sa mère sur 45%. Malheureusement, son père est mort de ses blessures. Lera s'est retrouvée au cœur de tout cela. Elle-même a été blessée.
0: Retrouver dans le dessin de Lera des éléments de cet événement traumatique, c'est une possibilité que le corps médical s'autorise à considérer. La réunion se poursuit pour aborder un sujet délicat. C'est Misha, l'animateur responsable, entre autres, des activités sportives qui introduit l'échange. La veille, les adultes ont dû prendre la décision douloureuse de renvoyer un enfant chez lui. Orphelin de père, le petit garçon a vécu et subi l'occupation russe de la ville de Kherson. Au cours du dîner, il s'est attaqué à Misha, armé d'un couteau.
4: Après le dîner, quand je suis sorti, je l'ai croisé. Il n'y avait plus la moindre trace d'agressivité. C'était redevenu un garçon tout à fait ordinaire qui marchait tranquillement. Alors que juste avant, il semblait tout simplement vouloir me tuer.
0: C'est justement cette amnésie totale de l'explosion de violence qui a inquiété l'équipe. Après une réflexion difficile, Oksana, la directrice, et Natalia, la psychologue, ont jugé que le camp n'était pas en mesure de prendre en charge une situation psychiatrique aussi complexe. Une décision prise pour le bien du reste des enfants, mais qui laisse un goût amer aux adultes. Oksana.
1: Nous allons maintenant transmettre le cas au psychiatre et il faut le décrire de la manière la plus détaillée possible. Nous étions face à une agressivité absolument injustifiée. Ce qui est effrayant, c'est qu'il ne s'en souvient pas. Il était dans un état d'affect.
0: Soit une fluctuation brutale des émotions et des sentiments qui amène Natalia à aborder une autre réalité à laquelle ces psychologues sont confrontés.
3: Oui, il existe des cas d'automutilation, d'auto-agressivité, et c'est souvent quelque chose d'assez caché. Les parents ne le savent même pas. C'est nous qui le découvrons. Nous leur expliquons donc que c'est une manière destructrice de faire face au stress, mais il existe aussi des stratégies constructives, faire de l'exercice, du sport, travailler sa respiration, écouter de la musique, créer ou faire appel à son imagination, nous leur expliquons qu'il existe d'autres façons de surmonter cette douleur, ou du moins de l'atténuer.
0: Au milieu du bassin olympique, Micha, l'animateur, est submergé par les enfants qui lui grimpent sur le dos, s'accrochent à ses jambes, à ses bras. Coiffés de leurs petits bonnets, filles et garçons se jettent bruyamment dans la piscine depuis les tremplins, sous le regard amusé de Rosalie qui les couvre depuis le premier jour.
1: Un moment très important, c'est le voyage en train. Les enfants partent tous ensemble et beaucoup commencent déjà à se lier d'amitié pendant le trajet. C'est comme une aventure qu'ils partagent, qui les rapproche. Ensuite, ils nous disent « Nous, on est amis depuis le train ». C'était il y a seulement 2 jours, mais pour eux, ils ont l'impression que ça remonte à très loin. Tout a commencé à Kiev et maintenant, nous sommes dans les Carpates, comme s'ils étaient amis depuis 100 ans.
0: Le petit Madvi a retiré sa prothèse, lunettes de piscine sur le nez. Il plonge, ravi, jusqu'au fond du bassin.
4: J'ai été impressionné. Je pensais qu'il y aurait juste une petite piscine. Mais en fait, il y en a 5. Il y en a une froide, une chaude, une grande. Il y a aussi un jacuzzi, une piscine pour les enfants et une petite piscine d'eau salée.
0: Dans son maillot à fleurs, Léra, un sourire malicieux au coin des lèvres, n'est pas la dernière pour l'épicerie.
5: Moi, je voudrais pouvoir me baigner tout le temps, dans la mer et dans la piscine.
0: Alors que les enfants s'amusent dehors, chaperonnés par Micha, leur animateur préféré, Oksana, la directrice, l'œil sombre, confie son inquiétude pour les générations à venir de petits Ukrainiens traumatisés par la guerre dans un pays où les structures sont largement insuffisantes pour prendre en charge toute cette souffrance.
1: Oui, c'est une crise de l'enfance, absolument. Moi, je m'occupe des blessures invisibles de la guerre, car la guerre laisse des blessures visibles et invisibles, et toutes doivent être soignées. Il faut aussi comprendre que reconstruire les êtres humains est aussi important que de se battre sur le front. Ça fait partie d'un seul et même combat.
2: C'est pas un et même process.
0: À ce jour, les équipes de Génération Ukraine ont accueilli près de 800 enfants au cours d'une quinzaine de séjours à l'abri de la guerre dans les contreforts des Carpates ukrainiennes.

Pays des enfants, choisi par les jeunes de ce centre de vacances, un morceau de Okean Elzy, iconique groupe de rock ukrainien qui depuis des décennies accompagne les bouleversements du pays. 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
3: Eh bien, merci à toute l'équipe de Grand Reportage. Ce soir, dans le débat du jour, on va se projeter sur les élections de mi-mandat aux États-Unis.
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3: Elles auront lieu dans pile cette semaine. Et les enjeux sont considérables puisque la majorité au Congrès pourrait tout simplement basculer du côté des démocrates. On va donc s'intéresser à ce parti ce soir, totalement en ruine, le parti démocrate après la défaite à la dernière présidentielle, mais qui semble remonter la pente. En témoigne l'aile progressiste des démocrates qui fait de plus en plus parler d'elle. De notre question ce soir, est-ce que le parti démocrate s'est reconstruit? Qu'est-ce qui a changé depuis l'échec de Kamala Harris en 2024? Quelle perspective? Soyez les bienvenus dans le débat du jour. Et pour répondre à ces questions, nos deux invités en studio, Ludivine Gilly, bonsoir.
4: Bonsoir.
3: Spécialiste des États-Unis, directrice de l'Observatoire de l'Amérique du Nord à la Fondation Jean Jaurès, autrice du livre qui paraît ce vendredi, États-Unis, le vote confisqué. Pierre Gervais, face à vous, bonsoir.
5: Bonsoir.
3: Professeur de civilisation américaine à l'Université Sorbonne Nouvelle Paris 3, l'un de vos ouvrages, Histoire des États-Unis, de 1860 à nos jours. Merci à vous deux d'avoir accepté cette invitation du débat du jour sur RFI. Alors, on va remonter le temps pour débuter, 20 janvier 2025, c'est la date du second mandat de Donald Trump. Les démocrates sont déconfits après la défaite de Kamala Harris quelques mois plus tôt. Et à partir de là, ça va être quasiment silence radio pendant plus d'un an. Ça va être ma première question, Pierre Gervais. Pourquoi est-ce qu'on n'a pas entendu parler des démocrates pendant au moins la première année de mandat de Donald Trump?
5: Alors, c'était une stratégie délibérée pour certains d'entre eux. James Carville, qui est le mauvais génie du Parti démocrate, il le conseille régulièrement depuis l'ère Clinton, a expliqué qu'il fallait « play possum », c'est-à-dire jouer les opossums, se rouler en boule et attendre que ça se passe. Le calcul était simple, Trump allait faire un tas de bêtises et donc on reviendrait au pouvoir assez rapidement. C'est quelque chose d'ailleurs qu'une bonne partie des cadres dirigeants et de la direction du Parti démocrate continuent à penser, et ils sont toujours dans l'attitude la passive, tout en étant très critique de Donald Trump, mais sans du tout, pense-t-il, donner prise eux-mêmes à la critique, et donc pour essayer d'assurer la réélection. Donc ça a été tout à fait délibéré, en réalité.
3: Et finalement, c'est une stratégie qu'on a vue lors de la candidature de Kamala Harris en 2024, même d'Hillary Clinton en 2016, cette idée que c'est l'opposant Donald Trump qui va tomber, quoi, va s'affaisser.
5: Oui, et c'était aussi l'idée de ne pas choquer, de ne pas troubler, de ne pas faire peur à l'électeur centriste, à l'électeur indépendant, à cet électeur un petit peu mythique qui serait un petit peu républicain mais voterait démocrate quand même. Et donc, derrière ça, il y a une analyse du politique qui est une analyse très centriste, mais qu'on connaît aussi en France, dans laquelle le centre, c'est l'essentiel, donc il faut tenir le centre et tout ira bien. On a constaté avec Kamala Harris que ça n'était pas le cas.
3: Est-ce que, Ludivine Gilly, vous diriez que les démocrates, ils ont fait ce fameux examen de conscience après la défaite de Kamala Harris à la présidentielle, dernière présidentielle américaine?
4: Non. En fait...
3: Pierre Gervais?
4: Non plus.
3: Okay,
4: on les a vus sortir, ils ont sorti ce qu'ils appellent l'autopsie. Ça fait quelques mois maintenant de leur défaite présidentielle. Alors, ce rapport était attendu bien avant qu'il sorte. Il a mis du temps à sortir parce que la hiérarchie du Parti démocrate ne voulait pas le faire sortir. Et quand il est sorti, on a compris pourquoi il voulait pas le faire sortir. C'est qu'en fait, il y avait rien dedans. Et en termes d'analyse, alors je crois que le mot même, en tout cas le sujet n'est pas traité, mais je crois que le mot même d'inflation ne figure pas dans le rapport, alors que c'est la raison principale. Alors il y en a bien d'autres, mais c'est la raison principale de la défaite des démocrates en 2024. Donc en fait, c'est un rapport qui dit un certain nombre de choses, mais qui ne pose pas les questions de la défaite, qui ne parle pas de Joe Biden, de la stratégie, et qui ne parle pas du positionnement du parti. Donc en fait, les questions n'ayant pas été posées, à la suite de ce bilan qui n'en est pas un de l'élection, le Parti démocrate n'est pas plus avancé, il ne s'est pas posé les questions de la défaite, et c'est en général, en se posant les questions de la défaite, qu'on peut partir du bon pied pour reconstruire.
3: Mais pourquoi ? C'est des questions taboues ? Je ne sais pas si vous êtes
5: alors
3: d'accord.
5: Oui, c'est des questions taboues. Oui, alors je suis désolé pour un débat, ça va être.
3: C'est pas grave.
5: Parce que je suis entièrement d'accord.
3: Ouais.
5: Le problème est que.
3: Mais la question, c'est pourquoi ?
5: La question est simple. Encore maintenant, on lit dans les publications et dans les déclarations de des cadres dirigeants du Parti démocrate un péant, une célébration des années Biden comme année de progrès, de prospérité générale, etc. Ce qui est faux, les chiffres sont très clairs. Une bonne partie de la classe moyenne américaine a énormément souffert, au point qu'aux dernières mesures, vous aviez maintenant 50% de la population américaine qui ne se considère pas de la classe moyenne, qui se considère comme de la classe ouvrière, c'est-à-dire qui a perdu l'accès aux conditions de la classe moyenne. Donc il y a eu une augmentation considérable des inégalités, il y a eu une des grosses difficultés de la classe moyenne pendant toute l'ère Biden, qui ont été renforcées par le fait qu'au début, ça allait mieux grâce aux mesures prises au moment du Covid, et ces mesures ont été interrompues, relançant donc la mécanique d'appauvrissement d'une partie de la population américaine. L'autre grand sujet, c'était Gaza. Et la politique génocidaire du gouvernement israélien qui a été couverte par Biden bien au-delà de ce qui était acceptable pour une partie de la base, en particulier, alors ce ne sont pas les mêmes secteurs du parti, là on parle plutôt d'une base qui est relativement aisée et qui est une base très très éduquée avec les étudiants, etc., qui a été absolument horrifiée par ce qui s'est passé depuis 2 ans et la politique du gouvernement israélien depuis 2 ans et le soutien du parti et des cadres dirigeants du parti à Israël a été perpétué jusqu'à nos jours, encore maintenant. Les EPAC, qui est l'organisation de soutenant les alliés de la politique israélienne aux États-Unis, et la direction du Parti démocrate ont tout fait pour essayer de maintenir la ligne du parti sur ce point. Donc vous avez sur les deux plans quelque chose qui non seulement n'a pas été identifié comme un problème au moment de l'élection de Kamala Harris, mais n'est toujours pas identifié comme un problème aujourd'hui.
3: Le soutien en tout cas des États-Unis à la politique militaire d'Israël, c'est un sujet qui divise les démocrates aujourd'hui.
5: Je crois que c'est
3: pas consensuel. On va peut-être y revenir, mais en avril 2025, vous étiez sûrement invité, Pierre Gervais. On a tenu un débat qui s'intitulait les démocrates sont-ils anesthésiés ? Est-ce que vous avez le sentiment qu'on pourrait poser la même question encore aujourd'hui, alors qu'on est encore une fois à 7 semaines des élections de mi-mandat ? On va donner la parole à Ludivine Gini parce qu'elle hésite.
4: Oui. Non, je pense que c'est différent en fait. Alors peut-être pour nuancer, puisque c'est un débat sur l'anesthésie de 2025, effectivement, on les a très peu entendus. Malgré tout, il y avait une parole d'opposition. Et puis pour nuancer le fait qu'on ne les voyait pas faire grand-chose, le premier contre-pouvoir aux États-Unis, il se fait au Congrès, et les démocrates n'avaient la majorité ni à la Chambre ni au Sénat. Donc pour faire des choses, c'est difficile. Il y en a un qui a fait des choses, c'est Bernie Sanders, avec en partie Alexandria Ocasio-Cortez. Ils ont fait une tournée.
3: Donc
4: ils
3: c'est ont rassemblé sénateur du Vermont et la députée de New York.
4: Tout à fait. Donc Bernie Sanders n'est pas un démocrate.
3: Ouais.
4: Il siège avec les démocrates. Alexandria Ocasio-Cortez, elle, est une démocrate socialiste, membre du Parti démocrate. Donc ils sont dans l'aile gauche du Parti démocrate ou associé. Et donc, eux ont tenu des meetings qui ont rassemblé des milliers et des milliers de gens.
3: C'est eux qui ont relancé. Enfin, je ne sais pas si on peut dire que le Parti démocrate s'est relancé, parce que ça répondrait à la question.
4: Ça n'a pas nécessairement relancé le Parti démocrate. En revanche, ça a montré une parole d'opposition.
3: C'est la première fois qu'une parole d'opposition était entendue depuis l'élection de Donald Trump, la réélection de Donald Trump.
4: Il y avait des prises de parole, mais là, c'était des meetings qui rassemblaient énormément de monde. Donc, c'est pas exactement pareil. Et en lien avec les manifestations très, alors, pas forcément massives individuellement, mais prises ensemble, les manifestations les plus grandes de l'histoire des États-Unis, en fait. Donc, pour 2025. Après, est-ce que aujourd'hui, le parti est anesthésié? Je pense qu'on peut pas dire ça et on aura l'occasion, je pense, de poursuivre là-dessus. Les élections de mi-mandat ont été très intéressantes. Elles n'ont pas du tout réglé les problèmes et les dissensions au sein du Parti démocrate, mais elles ont montré que des questions se posent. Il y a vraiment une dynamique qui se renforce au sein de l'aile progressiste. Ouais. Depuis 2016 et l'émergence du mouvement derrière la candidature de Bernie Sanders, on voit élection après élection davantage de candidats se présenter sous l'étiquette soit DSA, soit même s'ils revendiquent pas l'étiquette.
3: C'est les démocrates socialistes.
4: Exactement, d'Amérique.
3: Ouais.
4: Donc la gauche du parti démocrate. Donc on en voit davantage se revendiquer de cette étiquette-là, que ce soit surtout d'ailleurs au niveau très local, pour des élections très locales, et de plus en plus en fait, on voit leur nombre s'accroître, y compris au niveau des élections fédérales. Mmh. Alors, on n'en a pas énormément encore. On n'en est pas un raz-de-marée, loin de là. Ça n'est pas une majorité du Parti démocrate. Mais il y a une dynamique. Et à mon sens, ça rend les choses intéressantes en ce moment au sein du Parti démocrate.
3: Alors, effectivement, ce serait compliqué, Pierre Gervais, d'imaginer qu'il soit anesthésié. Normalement, une élection de mi-mandat, ça réveille. À 7 mois. Ouais, est-ce qu'il y a cette dynamique pour vous?
5: Alors, ça dépend du niveau dont vous parlez dans le Parti démocrate. Le problème du Parti démocrate, c'est vraiment un problème de niveau. Là, ce qui vient d'être évoqué, et là je suis tout à fait d'accord, c'est la base. Et la base s'est mobilisée très vite. Il y a eu effectivement les meetings de Sanders et d'Ocasio-Cortez, il y a eu le mouvement No Kings. Ce qui était intéressant d'ailleurs, c'est que les manifestations No Kings, qui ont été les plus grandes manifestations de l'histoire des États-Unis, n'étaient pas soutenues par l'appareil du Parti démocrate. C'est-à-dire que le cœur institutionnel du Parti démocrate a refusé de s'affilier à ces manifestations, ce qui est quand même assez extraordinaire.
3: Et on en parlera peut-être, mais il y a peut-être un clivage, ou la rupture, peut-être le mot est fort, mais entre justement cette aile socialiste de gauche et
5: l'aile socialiste, donc, et d'une certaine façon a monté à califourchon de ce mouvement, et s'est retrouvé. Alors les Democratic Socialists of America, excusez-moi, c'est les démocrates socialistes des États-Unis, des Amériques ou des États-Unis plutôt, sont en fait un mouvement politique indépendant en principe, mais qui est très décentralisé. C'est-à-dire que les chapitres locaux décident individuellement s'ils veulent rentrer dans le Parti démocrate, présenter des gens sous la bannière démocrate, etc. C'est une des grandes forces du mouvement de gauche américain, ce DSA, puisque c'est quelque chose qui véritablement suit les conditions locales. Ce qui explique jusqu'à un certain point leur succès. Ça, c'est un premier point. Et ça différencie nettement des gauches léninistes qu'on connaît en France, qui sont beaucoup moins flexibles. Et alors, le problème de ce mouvement, et que donc il est important au plan local, mais il est combattu de manière extrêmement violente par la direction du parti. Mmh. C'est-à-dire que vous avez des sommes considérables qui sont consacrées à essayer de battre Al-Sayed, qui était un candidat proche du DSA, sans être tout à fait du DSA, dans le Michigan. Vous avez des dizaines et des dizaines de millions de dollars qui sont consacrés par la direction du parti au fait de battre l'aile gauche.
3: Et pourquoi ?
5: Parce que, eux, leur objectif est double, rester au pouvoir, et ils estiment, compte tenu de leur analyse, que rester au pouvoir signifie rallier le fameux centre mythique avec les républicains raisonnables, les démocrates raisonnables. C'est très macroniste comme analyse de la politique, en fait, on est très près de ça. Et du coup, effectivement, le DSA représente une menace sur deux plans. D'abord, alors avec les histoires, bien sûr, de la politique génocidaire à Gaza, qui divise le Parti démocrate, avec des soutiens d'Israël qui, du coup, se détourneraient du Parti démocrate et iraient du côté du Parti républicain. Et puis, la politique économique, des gens comme Mamdani ou Al-Sayed ou Ocasio-Cortez ou Bernie Sanders, ou encore récemment Rachida Tlaib, une des représentantes démocrates au Congrès, veulent une santé, un système de santé universel étatisé, etc., des choses comme ça. Et ce sont des choses qui sont anathèmes sur la direction du parti, parce que la direction du parti est par des gens de centre-droit, financés d'ailleurs grassement, faut bien le dire, par des millionnaires et des milliardaires divers et variés, qui n'ont pas du tout envie, même d'une social-démocratie à l'européenne, ils estiment que c'est trop, en fait. Mmh. Donc vous êtes plutôt dans la droite du Parti démocrate, vous n'êtes pas très loin de ce qu'un républicain de droite dirait, et en fait, vous êtes plutôt à droite ce que les républicains étaient sous Eisenhower.
3: Mais les idées, effectivement, sont très différentes. Par exemple, on peut citer les propositions d'Abdul El-Sayed, qui est candidat au Sénat dans le Michigan, qui propose, donc, vous avez évoqué l'assurance santé universelle, la suppression de la police de l'immigration, la taxation des plus riches. la fin du financement privé des campagnes électorales, l'arrêt du soutien militaire américain à Israël. Donc c'est effectivement un positionnement très fort, très différent effectivement des bureaucrates centristes. Ludi Vincili, alors vous évoquiez est-ce que vous évoquiez la mobilisation de Bernie Sanders, d'Alexandria Ocasio-Cortez. Est-ce que c'est ça qui a relancé peut-être les démocrates, et en même temps, est-ce qu'il y a un risque aujourd'hui de rupture entre les deux camps, entre l'aile progressiste socialiste et l'aile centriste des démocrates?
4: Alors c'est toute la question, on a beaucoup de choses qui se jouent en fait. Quand je parlais de Bernie Sanders, en fait, on a vraiment avec Bernie Sanders un mouvement qui se prolonge depuis 2016, et donc il est sur une dynamique de long terme qui a été renforcé par le mouvement No Kings et par les protestations citoyennes. Parallèlement à ça, on a également au sein du Parti démocrate aujourd'hui des luttes extrêmement fortes qui se jouent avec chaque camp qui se positionne. Les élections de mi-mandat qui arrivent et la question de comment on gère Donald Trump. Et par-dessus ce contexte également, on a eu en novembre 2025 l'élection de Zohran Mamdani à la mairie de New York. Et ça, pour l'aile gauche du Parti démocrate, ça a vraiment lancé une dynamique. New York, c'est très différent de beaucoup d'endroits aux États-Unis. Donc on ne peut pas comparer l'électorat de New York à l'électorat de l'ensemble des États-Unis. Mais pour une partie du Parti démocrate, ça a montré que en faisant campagne de cette manière-là, il y avait même moyen de mobiliser par exemple des jeunes, des électeurs issus des minorités qui ne sont pas forcément aussi mobilisés habituellement, parce que Zohran Mamdani a été élu parce qu'il a réussi à surmobiliser la base. Il ne faut pas oublier que lors de l'élection municipale de New York, son opposant a obtenu plus de voix que le vainqueur de l'année d'avant. Donc Zohran Mamdani a vraiment dû mobiliser énormément. Et donc ça donne des idées à une partie à l'aile progressiste qui se met donc à contester et parfois à réussir à sortir lors des primaires des candidats, des députés sortants. C'est le cas de tête, c'est le cas dans le Colorado par exemple, c'est le cas dans l'État de New York.
3: C'est Melat Quiros dans le Colorado, qui est effectivement issu de cette aile gauche.
4: Oui.
3: On peut citer candidate au Sénat en Floride, Angie Nixon, et on a parlé d'Abdul Assayed qui est beaucoup cité, candidat dans le Michigan. Au Sénat, mais là-dedans, Pierre Gervais, où se retrouvent les électeurs?
5: Alors, ça n'a pas toujours marché.
3: Ouais.
5: Je crois que c'est...
3: Oui, il y a aussi eu des défaites.
5: Il y a aussi
3: des
4: progressistes. Francesa, par exemple.
5: Et Cory Booker aussi n'est pas passé.
3: Mais il y a cette dynamique, pour reprendre le mot de
5: dynamique. La grande question, en fait, c'est le cœur du Parti démocrate, enfin la direction du Parti démocrate actuel, dit oui, mais ça ne peut pas marcher en dehors de New York. Et même El Sayed, finalement, il n'a pas fait un score tellement important dans les zones rurales, alors que son opposante modérée avait fait plus de voix que prévu au départ dans ces zones rurales. Donc, les progressistes n'auront jamais le vote rural, le vote ouvrier blanc, entre guillemets.
3: Ils ont le vote diplômé, en gros.
5: Ils ont le vote diplômé, les jeunes, les minorités, tout ça, les gauchistes habituels, mais pas la masse de la population. Alors, c'est un petit peu plus compliqué ça quand on regarde les chiffres, d'autant plus que les secteurs en question, c'est-à-dire les secteurs ruraux et ouvriers non racisés, comme on dirait, dans le milieu, les ouvriers blancs, entre guillemets, sont en réalité tout à fait démobilisés et très hostiles au Parti démocrate, entre autres du fait des politiques économiques du Parti démocrate. Et là, évidemment, les progressistes sont obligés de répondre, écoutez, ça fait 10 ans, 20 ans, 30 ans maintenant que vous les avez abandonnés, que vous tolérez la désindustrialisation, qu'il y a des secteurs entiers de la classe moyenne qui sont tombés dans la prolétarisation, que la classe ouvrière n'a plus accès à toute une série de choses, etc. Si on continue à pas leur parler, on va continuer à perdre. Et de fait, le pari progressiste, d'une certaine façon, c'est d'avoir des gens comme El Sayed ou Mamdani ou des gens comme ça qui puissent parler à la classe ouvrière, aux classes rurales. Là, on ne sait pas si ça va marcher ou pas, et je ne sais pas si...
3: Ludivine, rapidement avant de passer à la deuxième partie.
4: Sur ce point-là, il y a un aspect qui me paraît intéressant, c'est j'ai l'impression qu'il commence à y avoir une dédiabolisation du mot socialiste aux États-Unis, parce que ça a très longtemps été le chiffon rouge socialiste-communiste, et là, il y a une enquête qui est sortie début septembre, il y a quelques jours. Est-ce que le fait d'avoir un candidat qui se revendique de l'étiquette d'IS essay, donc Democratic Socialist of America, ça vous incite plus ou moins à voter pour lui? On a 25% de l'électorat que ça incite à voter davantage pour lui. On a 40% de l'électorat que ça incite à voter moins, mais bon, ça correspond grosso modo aux conservateurs. Et on a 32% de l'électorat qui nous dit, pour moi, ça fait pas de différence. C'est quand même intéressant.
3: Et ça répond en partie à cette question où ira l'électorat face à ces deux courants des démocrates.
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3: Le Parti démocrate s'est-il reconstruit? On parle ce soir des États-Unis à 7 semaines des élections de mi-mandat. Mes deux invités sont Ludivine Gili, Claude Randé, qui est spécialiste des États-Unis, directrice de l'Observatoire de l'Amérique du Nord à la Fondation Jean Jaurès, autrice du livre qui paraît ce vendredi, États-Unis, le vote confisqué. Pierre Gervais, professeur de civilisation américaine à l'Université Sorbonne Nouvelle Paris 3, auteur de l'ouvrage Histoire des États-Unis de 1860. À nos jours, Pierre Gervais, donc cette évolution politique qu'on évoque avec la montée en puissance des progressistes, il y a ce risque de rupture au sein du camp démocrate. Est-ce qu'il y a aussi ce risque, eh bien que ça se retourne, cette évolution, elle se retourne contre les démocrates, parce que on n'a pas beaucoup parlé de Donald Trump encore, mais vous évoquez le chiffon rouge du socialisme, du communisme, le président américain joue à fond là-dessus. Il revient sur le macartisme, la chasse aux sorcières.
5: Oui, c'était bien essayé.
3: Est-ce que ça sert peur aux électeurs?
5: Plus maintenant, c'est ce que Ludivine vient de dire, hein, c'est qu'effectivement, ça ne marche plus. Ça ne marche plus parce que, encore une fois, là, c'est lié à la descension sociale générale de la classe moyenne américaine, au point où elle en est, elle a moins peur qu'avant de perdre des privilèges qu'elle n'a plus de toute façon. Donc, le risque socialiste devient minime. Et si vous demandez aux gens ce qu'ils pensent du capitalisme, il y a de plus en plus de gens qui disent, ça ne marche pas pour nous. On ne sait pas à l'heure actuelle, il y a un gros travail de fait, le DSA et la gauche du Parti démocrate ont lancé toute une série d'enquêtes dans les dernières semaines pour déterminer ce qui marchait le mieux avec les électeurs, suite à des victoires et aussi à des défaites, c'était Cory Bush et pas Cory Booker, Cory Bush, je corrige. Donc des défaites comme celle de Cory Bush où effectivement des gens des progressistes ne sont pas parvenus à passer dans des zones effectivement souvent qui étaient relativement modérées. Et donc l'idée serait de construire des discours qui fonctionnent en dehors de ces espaces démocrates traditionnels, qui fonctionnent justement en particulier en direction des électeurs de Trump, parce que ces électeurs de Trump sont déçus par Trump. Et ça, effectivement, il y a un préalable général, c'est que, je dirais pas que tout le monde déteste Trump, mais Trump est réduit à sa base sectaire, je dirais. Hein, c'est plus une secte qu'un parti politique. C'est un mouvement sectaire avec le chef. C'est plus qu'un chef. Hein, c'est un messie. Donc à part les 25-30% d'Américains qui considèrent que Trump est le messie, que le messie va amener le paradis sur terre quand on aura exterminé tous les libéraux, en substance. À part ces 30% là. Pratiquement tout le reste de la population est extrêmement hostile à un Trump qui a produit principalement, c'était un anglicisme, des incidents, du désordre social et une crise économique. Donc il n'y a pas vraiment de soutien massif de la population à Trump.
3: C'est peut-être l'enjeu de ces élections de mi-mandat pour les démocrates, Ludivine Gili. Est-ce que ce sera les idées? Vous avez commencé à évoquer justement... Je vais citer. Les gens se disent, le capitalisme ne marche pas, il y a quoi à sa place? Ça, c'est Meghan Romer. Ça, en écho à ce que vous avez dit, Pierre Gervais, qui est co-président des démocrates socialistes. Est-ce que ce sont les idées qui vont porter les démocrates? Ou est-ce que c'est, l'opposition à Donald Trump?
4: C'est toute la question. C'est ce qui conditionnera non pas leur victoire ou leur défaite en 2026, mais leur victoire ou leur défaite en 2028, en fait. La campagne, elle n'est pas extrêmement simple. J'ai un ouvrage qui paraît sur l'empêchement électoral. Il y a aussi du redécoupage électoral partisan qui complique les choses. Si on avait des élections qui se déroulaient dans un contexte sain sur le plan politique, les Républicains se feraient étaler. Ouais. Là, on ne sait pas avec certitude si ce sera le cas ou pas, mais le contexte, Pierre l'a très bien dit, le contexte économique, les gens sont en pétard après Donald Trump, donc ceux qui sont antidémocrates et en pétard contre Trump resteront à la maison ou iront à la pêche, et les électeurs démocrates sont plutôt mobilisés. Mais pourquoi prévoyez-vous de voter pour le Parti démocrate ? 54% disent c'est pour stopper Trump. 45% disent c'est pour que le Parti démocrate puisse mettre en œuvre ses politiques. Ouais. Donc, on a quand même avant tout une mobilisation anti-Trump. Et la question, effectivement, c'est selon le démocrate pour lequel je vote, je n'aurai pas la même politique qui suivra derrière. Et vu que le Parti démocrate ne s'est pas posé la question, mais quelque part pour les élections de mi-mandat, il n'a pas besoin de se la poser pour les gagner, parce que on a des élections par circonscription ou au sein d'un État dans son ensemble, mais chaque État a une sociologie particulière. Et donc on peut gagner ces élections sans se poser la question nationalement quel est le programme qu'on veut. En revanche, si on ne se la pose pas suffisamment tôt, on n'est pas prêt pour l'élection présidentielle d'après.
3: Ça, c'est intéressant. À quel point, Pierre Gervais, c'est une première pierre en vue de 2028, ce qui va se passer dans cette semaine pour les démocrates?
5: Bah, ça va être, enfin, la première chose qui va être observée de très près par tout le monde, c'est est-ce que les progressistes arrivent à gagner en dehors de zones comme New York, ou les grandes villes du Michigan ou des endroits comme ça. C'est-à-dire que si effectivement on a des représentants progressistes, il y a un représentant progressiste, par exemple, dans le Kansas à l'heure actuelle, enfin, plus ou moins progressiste, qui se bat au niveau du Sénat, bon, des choses comme ça. Ouais. Si vous avez des gens à ces niveaux-là qui arrivent à percer électoralement, la direction du parti va avoir les plus grandes difficultés à résister à un mouvement de consolidation d'un programme démocrate assez nettement plus à gauche que ce qu'il a été depuis 30 ou 40 ans, en disant, ben voilà, vous voyez bien que ça marche.
3: Donc les classiques du parti pourraient lâcher du lest.
5: Alors,
3: ce qui est la seule chance pour vous d'évolution du parti démocrate.
5: Il y a deux problèmes avec ça. Le premier problème est que le Parti démocrate n'est justement pas très démocrate. On en discutait. Ouais. C'est un parti, c'est paradoxal, mais le Parti démocrate a mis en place depuis les années 1970, en fait, et pour bloquer sa gauche, des mécanismes extrêmement puissants de contrôle interne, à la fois financier et statutaire, qui font que c'est extrêmement difficile de prendre le contrôle du Parti démocrate à partir de sa gauche. C'est fait pour ne pas être possible. Donc ça va être un premier problème, parce que on a déjà vu ces mécanismes à l'œuvre, hein, à Brooklyn, la représentante locale du Parti démocrate, qui était tout à fait modérée, a été en principe mise en minorité par une base plus progressiste et a changé les statuts pour rester au pouvoir. Donc ça, c'est un premier risque. Puis il y a un deuxième risque qu'il faut quand même évoquer, c'est que rien ne dit que les élections seront libres. Au bout du compte, c'est-à-dire qu'on suppose, on est tous en train de supposer qu'il y aura des élections et qu'elles donneront des résultats électoraux, mais rien ne dit que du côté du 20 janvier, Trump ne va pas dire de toute façon la tricherie est générale, donc je maintiens le Congrès précédent et je n'installe pas le nouveau Congrès, et Mike Johnson, le président de la Chambre des représentants, dira oui, vous avez tout à fait raison, cher maître.
3: Est-ce que la montée en puissance des progressistes côté démocrate, elle augmente encore plus ce clivage avec les républicains et ce risque que vous évoquiez depuis longtemps, Pierre?
5: Non, ça c'est indépendant de la présence des démocrates socialistes ou de la politique démocrate. C'est ça à mon avis. Alors l'une des erreurs de la thèse Carville, c'est que il fait comme si la partie adverse était un parti politique normal. Ça n'est pas le cas. Rien ne dit que les républicains ne vont pas tenter un coup d'État comme ils l'ont fait déjà une fois en 2021, je vous le rappelle, pour garder le pouvoir après novembre. Donc on va voir comment ça va se passer. Un des signes encourageants est que finalement il y a assez peu, semble-t-il, à la base d'effectifs républicains de type section d'assaut, si je puis dire, à des 30 Allemagne qui s'engagerait dans ce type de processus, mais dans un contexte dans lequel la présidence elle-même s'engagerait dans une subversion pure et simple du système américain, je ne sais pas du tout comment l'armée réagirait, comment la rue réagirait. Je sais que la police réagirait en le soutenant, ça c'est pratiquement certain, mais on n'est pas du tout certain de ce que l'appareil de sécurité d'État ferait. Donc je ne fais pas de... Voilà, je suis historien, je m'intéresse uniquement au passé, parce que ça c'est plus facile.
3: Non, mais on n'est pas là pour ça, évidemment.
5: Les prévisions, je ne peux pas.
3: Il y a un gros point d'interrogation, en tout cas, évidemment, qui flotte au-dessus de ces élections de mi-mandat sur l'issue en cas... surtout de victoire des démocrates, si le Congrès bascule côté démocrate, évidemment, à quel point cette victoire serait respectée par le camp républicain de Donald Trump. En tout cas, pour répondre à notre question, on va dire que le Parti démocrate est en train de se reconstruire et porté par cette aile progressiste, et à voir évidemment ce que ça donnera. Il y a un plafond de verre, vous avez évoqué Pierre Gervais. Merci beaucoup à vous deux, Ludivine Gilly et Pierre Gervais. Merci à Florence Ponce à la préparation de ce débat du jour sur Radio France Internationale. C'est Claude Battista qui est à la réalisation. Dans 30 secondes, c'est le grand journal du soir. Le dossier sera consacré au rassemblement qui a eu lieu ce mardi en France devant le ministère de l'économie pour réclamer des mesures d'urgence climatique. À tout de suite.
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3: L'heure du grand journal du soir. Bonsoir Christophe Paget.
8: Bonsoir Romain, bonsoir à toutes et à tous.
3: Et le détroit de Bab el-Mandeb au Yémen qui est à la une ce soir.
8: Oui, le Qatar qui prévient qu'une fermeture de ce détroit contrôlé maintenant par les rebelles houthis serait catastrophique pour l'économie mondiale. Les rebelles houthis qui continuent leur offensive, au moins 100 000 personnes ont été déplacées par les combats dans l'ouest du Yémen selon le HCR. Jérémy Lange, dès le début de ce journal, nous en dit plus. Deux avions de chasse de l'OTAN abattent un drone au-dessus de la Lituanie. Une première pour un pays membre de l'Alliance Atlantique. Hier déjà, un hélicoptère danois avait été pris pour cible par un navire russe en mer Baltique. La chef de la diplomatie de l'Union Européenne, Kaya Kallas, appelle l'UE à imposer un coût plus élevé à la Russie face à la recrudescence des attaques hybrides.
3: Aux États-Unis, Donald Trump dénonce une décision, je cite, « horrible » de la Cour suprême.
8: Elle a rejeté un recours de l'administration Trump pour encadrer plus strictement le vote par correspondance à moins de 2 mois des élections de mi-mandat. Le président américain parle sur son réseau social de juges pétrifiés par des démocrates dérangés et dépravés. Je cite, nous appellerons à Washington Vincent Souriot. En France, des manifestations un peu partout dans le pays. C'est la rentrée sociale à quelques mois de la présidentielle. Nous irons devant le ministère de l'économie où on manifeste ce soir. Et puis la mort de Catherine Ringer, une grande du rock et de la chanson française. Elle avait 68 ans.
3: Notre appel à la presse après ce grand journal du soir nous emmènera dans une ville française qui est située à quelques kilomètres de la frontière suisse, la ville d'Annemasse, qui constitue une illustration des problèmes de la France. Ce sera la chronique de Paul Ackermann, correspondant en France du quotidien suisse Le Temps. Mais tout d'abord, donc, cette mise en garde du Qatar qui prévient qu'une fermeture du détroit de Bab el-Mandeb serait, je cite, catastrophique pour l'économie mondiale.
8: Oui, les outils pro-iraniens du Yémen ont pris le détroit stratégique de Bab el-Mandeb, s'emparant au passage de tout le littoral yéménite donnant sur la mer Rouge. Et ils continuent leur offensive pour consolider leur contrôle sur la zone. De leur côté, lors d'une rencontre au Caire, eh bien, le prince héritier saoudien et le président égyptien ont appelé à garantir la liberté et la sécurité de la navigation en mer Rouge. Le Conseil de sécurité de l'ONU doit justement se réunir ce soir pour parler de Bab el-Mandeb. Ce sera à partir de 19h, temps universel. Pour ce qui est de la population du Yémen, Jérémy Lange, selon le HCR, au moins 100 000 personnes dans l'ouest du pays ont été déplacées par tous ces combats.
9: Oui, et leur nombre progresse très rapidement, s'inquiète l'Agence des Nations Unies pour les réfugiés. Elle parle de civils obligés de quitter leur foyer dans la précipitation pour se mettre à l'abri. L'autre conséquence de cette escalade, c'est qu'elle encourage les traversées vers Djibouti, juste en face du détroit. 2400 réfugiés y sont arrivés par la mer en 4 jours seulement. Mais la situation impacte toute l'Afrique, explique la porte-parole du HCR, Eugene Bune.
10: Continued Si l'insécurité continue dans le détroit de Bab-el-Mandeb, cela pourrait perturber les échanges commerciaux et le passage de l'aide humanitaire vers le Yémen, le Soudan, d'autres pays de la région et même au-delà. En gros, si le détroit est bloqué, ça veut dire que nous devons envoyer l'aide humanitaire via le cap de Bonne-Espérance, ce qui prend 25 à 30 jours supplémentaires.
9: Le défi est donc aussi logistique. Dans un pays, le Yémen, où l'insécurité empêche les Nations Unies et les ONG d'atteindre les déplacés et où l'ONU n'a récolté que 20% des plus de 2 milliards de dollars qu'elle réclame pour venir en aide aux 22 millions de Yéménites dans le besoin. C'est la moitié de la population. Jérémy Lange, Genève, RFI.
8: Et de son côté, l'Arabie Saoudite, qui mène la coalition contre les Houthis, promet de riposter fermement à leurs attaques. Hier, les Houthis ont frappé le pays avec des drones. Et ce matin, la défense civile saoudienne a émis plusieurs alertes, dont une pour la ville sainte de la Mecque.
3: La guerre en Ukraine, Moscou et Kiev ont continué ce mardi à frapper leurs infrastructures énergétiques respectives.
8: Oui, et ce malgré l'annonce hier du président américain Donald Trump que Kiev et Moscou étaient d'accord pour suspendre les frappes sur ces infrastructures. Mais Moscou, depuis, a tiré 200 drones vers l'Ukraine, visant, entre autres, selon des responsables ukrainiens, ces infrastructures. L'Ukraine a de son côté bombardé une raffinerie de pétrole situé sur la rive de la Volga. À noter aussi que deux avions de chasse de l'OTAN ont abattu un drone au-dessus de la Lituanie. C'est une première pour un pays membre de l'Alliance Atlantique. Selon les médias lituaniens, eh bien son drone venait du Bélarus voisin allié de Moscou. L'Union européenne doit imposer un coût plus élevé à la Russie face à la recrudescence des attaques hybrides. C'est ce qu'a affirmé devant le Parlement de Strasbourg aujourd'hui Kaya Kallas, la chef de la diplomatie de l'UE. Hier encore, un hélicoptère danois avait été pris pour cible par un navire russe en mer Baltique. Julien Chavannes.
11: L'incident s'est déroulé lundi soir au large de Jetser, la ville la plus au sud du Danemark. Un hélicoptère militaire prenait des photos de la zone. Une mission de routine assure l'armée quand il a été pris pour cible par un navire de guerre russe qui se trouvait à proximité. La frégate a tiré deux fusées éclairantes en direction de l'hélicoptère et l'une d'elles est passée à proximité immédiate de l'appareil sans que l'on sache s'il y a eu des dégâts. Le Danemark a dénoncé une action irresponsable. Les opérations russes visent à intimider et à semer la discorde. Nous ne céderons pas, a réagi la première ministre danoise Mette Frederiksen. Côté russe, l'ambassadeur au Danemark explique que c'est l'hélicoptère danois qui aurait provoqué la frégate. On apprenait aussi la nuit dernière qu'un drone d'origine inconnue avait été abattu par des avions de chasse de l'OTAN dans le ciel de la Lettonie. Ce ne sont pas des incidents isolés, prévient Ursula von der Leyen. La présidente de la Commission européenne met en garde contre des provocations russes destinées à tester le niveau de défense des Européens et la solidité de leur unité.
8: Julien Chavannes.
3: Aux États-Unis, Donald Trump qui parle d'une décision horrible de la Cour suprême.
8: Hier, cette Cour suprême, à majorité conservatrice, a rejeté un recours de l'administration Trump pour encadrer plus strictement le vote par correspondance à partir des élections de mi-mandat. C'est dans moins de deux mois. Le président américain dénonce régulièrement le vote par correspondance. Pour lui, sa défaite à la présidentielle de 2020 vient, entre autres, de là. Cette décision de la Cour l'a donc rendu furieux. Il parle d'une décision horrible et hautement politique et il évoque, sur son réseau Truth Social, des juges pétrifiés par des démocrates dérangés et dépravés. Vincent Sorio, bonsoir.
12: Bonsoir.
8: Vous êtes notre correspondant à Washington. Vincent, Donald Trump accuse même ses juges de trahison.
12: C'est ça, ouais. Ils volent en piqué contre la Cour suprême, hein. En résumé, à l'exception des deux juges qui se sont rangés du côté de la Maison-Blanche, c'est effectivement un pamphlet contre l'institution judiciaire, décision politique horrible, comme vous le disiez, Christophe. Ces magistrats sont incapables du courage qu'il faut avoir pour sauver l'Amérique, c'est ce qu'écrit Donald Trump. Et le président américain ressasse aussi les précédents arrêts de la Cour, hein, qui avait déjà censuré plusieurs de ses mesures phares, comme la suppression du droit du sol ou les barrières douanières. C'est simple, dit-il, cette Cour suprême subjuguée par la gauche radicale, nous renvoie plusieurs siècles en arrière et restera dans l'histoire comme l'une des plus destructrices de l'histoire contemporaine des États-Unis. Fin de citation. Peu importe la séparation des pouvoirs, Christophe, au contraire, Donald Trump estime qu'il était de son devoir en tant que président de se livrer à cette attaque au vitriol contre la plus haute juridiction de son pays.
8: Alors Vincent, en fait, il y a certes cette tentative de réforme du vote par correspondance, mais pas seulement, puisque Donald Trump continue de faire pression par tous les moyens pour tenter de réorganiser ses élections de mi-mandat comme il le souhaite.
12: C'est ça, Donald Trump essaie toujours d'obtenir un fichier centralisé des inscrits sur les listes électorales, alors que la Constitution dit que ces listes est une prérogative des États fédérés, pas du gouvernement américain. Il y a aussi des dizaines de procédures judiciaires contre des dizaines de menaces de procédures judiciaires. On n'en est pas encore à ces procédures concrètes, mais il y a des menaces de poursuites pénales contre les responsables électoraux qui ne se plieraient pas aux injonctions du ministère de la Justice. Il y a la remise en cause de la fiabilité des machines à voter. Il y a le chantage aux subventions. l'immigration, etc., etc. En résumé, Donald Trump fait tout ce qu'il peut pour peser sur l'organisation de ce scrutin. Dans la majorité des cas, ça ne fonctionne pas, mais ce qui fonctionne, c'est qu'à force de dire que ces élections sont trafiquées, dans les sondages, la confiance des Américains vis-à-vis de la certification des élections est en train de s'éroder, et c'est peut-être aussi ce que cherche Donald Trump pour se poser une nouvelle fois en victime si la défaite aux élections de mi-mandat est trop lourde à encaisser.
8: Merci Vincent Sorio, en direct de Washington.
3: En Israël, l'appel lancé par plusieurs familles touchées par l'attaque du 7 octobre.
8: Oui, il y a quelques semaines, des législatives, elles disent tenir le Premier ministre Benjamin Netanyahou pour responsable des failles sécuritaires lors du massacre commis par le Hamas, et elles appellent à tout faire pour éviter sa réélection. Ces questions autour du 7 octobre sont au cœur de la campagne électorale. Écoutez, Gilles Dickmann, sa tante a été assassinée lors de l'attaque, sa cousine a été tuée en captivité après plus de 11 mois aux mains du Hamas. Pour lui, Benjamin Netanyahou a menti et il doit rendre des comptes.
13: On comprend bien que Netanyahou a essayé de cacher le fait qu'il a eu une alerte disant que le 7 octobre, quelque chose était sur le point de se passer. Cet avertissement a été donné 10 jours avant le 7 octobre et il a essayé de nous cacher cette information pendant 3 ans. Qu'est-ce qu'il nous cache de plus? Quels autres mensonges a-t-il dissimulé puisque nous n'avons pas eu de commission d'enquête indépendante? Nous ne pouvons plus croire cet homme qui est aux commandes le 7 octobre qui nous a caché tant d'informations. Et aujourd'hui, il est candidat à sa réélection. Nous ne le croyons plus. Nous ne lui faisons plus confiance. Nous avons droit à la vérité. Et la seule façon d'obtenir la vérité, c'est d'avoir un nouveau gouvernement qui fera une commission d'enquête et qui conduira le pays

0: grève, une journée de rentrée sociale.
1: Oui, plusieurs milliers de policiers, de pêcheurs, d'étudiants ou encore d'enseignants étaient mobilisés ce mardi partout en France. Des pêcheurs ont ainsi bloqué ce matin un dépôt pétrolier dans le sud, à Fos-sur-Mer, dans les Bouches-du-Rhône. À Paris, entre 4 et 5 000 policiers ont manifesté pour réclamer plus de moyens. Même chose pour les 600 étudiants et enseignants-chercheurs qui ont manifesté, eux aussi. Mais nous, c'est à Bercy qu'on va se rendre au ministère de l'économie pour retrouver Clotilde Hazard. Bonsoir.
2: Bonsoir.
1: Alors, une cinquantaine d'organisations, des ONG environnementales, mais aussi des organisations de la société civile, des représentants de pompiers, de personnels de santé, eh bien, ils manifestent à proximité de Bercy à un mois du vote du budget 2027. Là, c'est surtout pour demander plus de moyens pour l'adaptation au réchauffement climatique. Alors, comment ça se passe ?
2: Alors, à première vue, il y a entre 200 et 300 personnes réunies sur cette place, pas très loin du ministère des Finances, principalement des organisations environnementales. Des discours se succèdent sur une tribune, sur des pancartes. On peut lire des slogans comme « l'inaction climatique tue », une autre pancarte demande une loi d'urgence climatique et un impôt sur la fortune pour le climat. Clairement, le message, c'est que la planète brûle et que les moyens ne sont pas mis pour limiter les dégâts. Des représentants syndicaux, des pompiers volontaires et des personnels de santé sont aussi présents. Je les ai rencontrés et ils s'inquiètent après un été très chaud qui a révélé un manque criant de moyens, selon eux, humains et matériels pour lutter contre les incendies pour les pompiers. Idem pour les personnels de santé qui ont dû faire face à un afflux de patients. Ils m'expliquaient que les conditions étaient très difficiles, en particulier les températures très élevées dans les établissements de santé.
1: Clotilde, concrètement, qu'est-ce que tous ces gens demandent au gouvernement ?
2: Alors, ils demandent un budget à la hauteur de ces enjeux d'adaptation, plus de moyens pour les rénovations thermiques des écoles et des hôpitaux, l'augmentation du fonds vert pour aider les collectivités territoriales à s'adapter, mais aussi une meilleure utilisation de l'argent existant, en particulier le budget généré par la journée de solidarité qui a généré près de 60 milliards d'euros depuis 2004 et qui, selon les personnes ici présentes à ce rassemblement, n'est pas utilisé à bon escient pour protéger les personnes les plus vulnérables.
1: Merci Clotilde Hazard, en direct de Bercy. Toutes ces mobilisations de ce mardi, elles se font, on le sait, en année présidentielle. L'élection, ce sera en mai prochain. Et évidemment, les candidats, eux aussi, ils prennent la parole lors de cette rentrée sociale, pour le moins tendue. Le candidat des Républicains, Bruno Retailleau, a, lui, évoqué aujourd'hui ses solutions pour augmenter le pouvoir d'achat des Français. Oriane Gendreau.
3: Premier constat pour Bruno Retailleau, les finances françaises vont très mal, en cause 10 ans de mauvaise gestion.
4: Notre système social craque de toutes parts. Et pendant que les Français comptent chaque euro, ceux qui les gouvernent ont mis l'État en faillite. Une dette pharaonique financée maintenant à des taux qui sont plus chers que les taux auxquels emprunte l'État grec pour financer sa propre dette.
3: Et face à ce constat, attention à ne pas tomber dans les solutions faciles de ceux qu'il appelle les bonimenteurs.
4: La solution du blocage des prix, comme le propose Jean-Luc Mélenchon, c'est tout simplement la pénurie assurée. Baisser massivement les taxes sans un seul euro de financement, comme le promet Marine Le Pen, c'est la crise financière assurée.
3: Bruno Retailleau dit avoir les solutions. D'abord, baisser les coûts obligatoires. Pour l'électricité, tout miser sur le nucléaire français. Pour le logement, construire et louer plus d'appartements et donner la priorité aux actifs. Ensuite, payer plus les travailleurs.
4: À partir du seuil de 1623 heures de travail par an, qui correspond à peu près à 36 heures, j'annule toutes les cotisations sociales. À partir de ce seuil, le salaire net égale le salaire brut.
3: Ici, pas question de préférence nationale. Le Républicain mise sur une préférence des travailleurs et de la famille.
1: Oriane Gendreau.
5: Et puis également en France, une première peine de prison ferme dans le scandale du périscolaire parisien.
1: Oui, 50 prisons dont un ferme sous bracelet électronique. C'est la peine reçue aujourd'hui par un animateur périscolaire qui était accusé d'agression sexuelle sur 9 enfants d'une école primaire. Il avait reconnu les faits. Depuis le début de l'année, 132 animateurs ont été suspendus par la ville de Paris, dont 52 pour suspicion de violence sexuelle ou sexiste.
5: Et puis Catherine Ringer du groupe Lerita Mitsuko qui est décédée la nuit dernière.
1: Oui, cancer foudroyant, comme son compagnon Fred Chichin, mort lui en 2007. Lerita Mitsuko aura été un des groupes les plus marquants et aimés des années 80. On se souvient aussi des clips et des costumes de scène du duo. Catherine Ringer était la voix, Fred Chichin était la guitare. Et en France, tout le monde connaissait leurs chansons. C'est comme ça, on dit, Marcia Baïla. Écoutez, la chanteuse française Camille, elle était l'invitée de l'émission De Vive Voix de Pascal Paradou aujourd'hui. Camille, très émue, qui salue une grande artiste qui l'a inspirée.
6: C'est la pensée éternelle. Je la pensais éternelle, toujours sur scène. Et c'est vraiment une grande reine. Et je suis très fière d'avoir pu la croiser. C'est une immense inspiration.

0: long, enfin, sa voix est très différente de la mienne, mais c'est une grande force, un grand volcan de chant, et c'est quelqu'un qui a chauffé la reine, voilà, en tant que reine. J'ai une chanson où je dis « On veille sur les flammes, nous les chanteuses, les femmes chanteuses qui chantent, on veille sur les flammes, on veille à ce que le feu, ce feu-là, ce feu humain, continue de brûler, à se transmettre, et je la remercie. » Et j'ai une grande pensée pour tous ceux qui l'aiment. Voilà, une grande pensée.
1: La chanteuse Camille avec Pascal Paradou, et continuez d'écouter, vous n'allez pas dire le contraire, hein, Romain, l'Hérita Mitsouko, et ce qu'a fait ensuite évidemment Catherine Ringer en solo. En tout cas, c'est la fin de ce journal, RFI Soir continue avec vous, Romain.
2: Merci, Christophe Pagé, 20h16 ici à Paris.
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2: Coup d'œil au programme dans quelques minutes. Notre appel à la presse nous emmènera dans une ville française qui est située à quelques kilomètres de la frontière suisse. C'est la ville d'Annemasse et elle constitue une illustration des problèmes de la France. C'est la chronique de Paul Ackermann, le correspondant en France du quotidien suisse Le Temps. Et puis nous irons à Vitry-sur-Seine, au sud de Paris, où un projet d'incinérateur divise. Il est présenté comme un chantier écologique, mais il mobilise de nombreux opposants qui alertent sur les conséquences sanitaires et même environnementales. Ce sera notre reportage, mais tout ça c'est après les sports. Et les sports, c'est avec Christophe Dirembian. Bonsoir Christophe.
4: Bonsoir Romain.
2: Allez, le foot à la une, 3 matchs de la 6e journée de Liga qui sont prévus ce soir, et surtout le déplacement du Real Madrid sur le terrain d'un mal classé.
4: En l'occurrence, Elche, 19e du classement, un adversaire a priori pas de nature à empêcher le Real de prendre des points, et pourquoi pas 3, ce qui le remettrait provisoirement à égalité avec le Barça en tête du classement. Encore faut-il que les joueurs respectent le plan de jeu de l'entraîneur José Mourinho, basé avant tout sur les qualités intrinsèques de ses hommes.
5: Ce que je ne veux surtout pas, c'est qu'il y ait un conflit entre mes préférences personnelles et les points forts de mes joueurs. Car j'essaie de trouver ce qui nous définit en tant qu'équipe. Et pour moi, ce petit plus, c'est cette capacité à exercer un pressing haut sur le terrain, à récupérer le ballon dans le camp adverse et à conclure une contre-attaque en quelques secondes. Et nous avons déjà réussi à le faire à plusieurs reprises sur certains matchs.
4: José Mourinho, avant de se rendre à Elche pour ce match du Real tout à l'heure à 19h30, temps universel. En Angleterre, 3e tour de la Coupe de la Ligue. Parmi les matchs au programme, Liverpool-Tottenham et Ipswich-Arsenal, tous les deux, 19h, temps universel.
2: Et puis en France, seulement 4 journées de championnat qui sont passées. Déjà un entraîneur de Ligue 1 qui est démis de ses fonctions.
4: Et dire qu'on l'avait venir, Romain, ça serait un petit peu vous mentir quand même. Ça aurait pu être Bruno Genesio, mauvaise langue, vu que Marseille vient d'enchaîner 3 défaites. Bah non, c'est Dino Topmöller, le technicien allemand de Lens, certes à la peine aussi en ce moment, mais un petit peu moins que l'OM. Moralité, vous gagnez un titre, le trophée des champions, et voilà comment vous êtes remercié, Cédric de Oliveira.
6: C'était un défi trop important pour Topmöller, prendre la succession de Pierre Sage, auteur d'une saison exceptionnelle avec une Coupe de France remportée et une 2e place de Ligue 1. Le technicien allemand n'a pas trouvé la bonne formule pour maintenir les bons résultats, malgré une victoire lors du trophée des champions face au PSG et celle contre le Slavia Prague en Ligue des champions. Les Saints et Or ont concédé un nul et 2 défaites en 4 matchs de Ligue 1, et la fragilité défensive affichée était visiblement trop alarmante pour les dirigeants nordistes, même si Topmöller a dû composer avec de nombreux départs, dont Mamadou Sangaré et Adrien Thomasson, les pièces maîtresses du milieu de terrain artésien la saison dernière. Pour le remplacer, l'état-major Sang et Or mise sur une solution interne bien connue des supporters. L'adjoint Yannick Cahuzac, tacticien prometteur, est pressenti pour prendre les commandes, au moins temporairement, pour redonner confiance à une équipe jeune qui en manque beaucoup.
2: Cédric De Oliveira, voilà pour le foot. L'athlétisme à présent, avec cette grande première, les championnats du monde 2029 vont avoir lieu en Afrique. Ils vont avoir lieu plus précisément au Kenya.
4: Enfin, serait-on tenté de dire, tant le pays est de longue date une terre de champions. Le Kenya avait déjà fait acte de candidature pour l'édition 2025, finalement attribuée à Tokyo, et avait déjà accueilli des mondiaux de jeunes ou de cross-country. Cette fois, World Athletics, la fédération internationale, a validé un dossier beaucoup plus solide, avec l'atout du stade Kasarani de Nairobi, rénové en vue de la Cannes 2027. Elle en a profité pour dire également oui à Munich pour les Mondiaux 2031.
2: Allez Christophe, un hommage pour terminer, un hommage émouvant à Charlie Dalin. C'était le vainqueur du dernier Vendée Globe, disparu en juin dernier.
4: Une grande parade nautique suivie par plusieurs milliers de personnes aujourd'hui à Concarneau dans le Finistère en mémoire du skipper emporté par un cancer à l'âge de 42 ans. Des dizaines de voiliers avec à leur bord d'anciens concurrents ou équipiers du Normand comme Michel Desjoyeaux, Jean Le Cam ou encore Armel Le Cléache ont navigué dans la baie, survolé par la patrouille de France et conclu par une minute de bruit, d'applaudissements et de sons de cornes de brume en guise de dernier au revoir.
2: Merci beaucoup Christophe Diremzian pour ce journal des sports. Il est 20h20 ici à Paris. On va à présent évoquer le sort d'une ville française de 37 000 habitants qui illustrerait les problèmes de la France. En tout cas, c'est ce que vous affirmez, Paul Ackermann. Bonsoir.
7: Bonsoir.
2: Correspondant à Paris du quotidien suisse Le Temps et responsable de l'édition française du Temps. Alors, au cœur de votre chronique cette semaine, il y a donc cette ville qui est située à la frontière suisse, qui est distante de seulement 10 km de Genève. Bah, première question, pourquoi est-ce que vous êtes intéressé à cette ville d'Annemasse?
7: Alors, en fait, Annemasse, c'est même collé à Genève. C'est, si on veut, d'une certaine manière, la banlieue de Genève. C'est la cité dortoir de tous les gens qui travaillent à Genève, mais qui situé en France. Et en fait, c'est le média ID News, qui appartient au même groupe que Le Temps, qui a fait une exploration en une quinzaine d'épisodes sur cette ville qui allait, qui a passé beaucoup de temps pour un peu essayer de capter l'âme de cette ville qui dort là, mais qui travaille à Genève, mais qui a aussi plein de caractéristiques propres, beaucoup de problèmes aussi. En fait, moi, dans ma chronique aujourd'hui, suite à la lecture de cette exploration qui donne le portrait un peu ubuesque de cette ville où il y a pas mal de gens qui finissent aussi dans la rue, c'est un peu les échoués de cette ruée vers l'or, vers Genève. Pour moi, j'ai voulu aussi y voir finalement plus qu'une illustration du problème frontalier franco-suisse, une illustration de tous les problèmes de cette France qui dévisse. Parce que finalement, comme dans toute ruée vers l'or, les gens qui arrivent là, qui espèrent tripler leur salaire, mais pour qui ça tourne parfois mal, ben ils fuient quelque chose. Et ce qu'ils fuient, c'est cette France en crise, en fait.
2: Vous nous dites finalement que cette ville d'Annemasse, elle est le symbole de ceux qui, désabusés, veulent quitter la France, en l'occurrence pour Genève, et qui n'y arrivent pas.
7: Moi, je m'intéresse à la France, en fait, en tant que correspondant. Ce que ça illustre, en fait, c'est que ceux qui n'y arrivent pas, surtout, se retrouvent dans les mêmes problèmes qui touchent toute la France. Et on voit bien, par exemple, les anciens travailleurs suisses touchent en moyenne un chômage de 2 600 €, alors que la moyenne des Français, des chômeurs français, touche 1 200 €. Donc on voit bien la différence entre deux économies, une qui est malade, l'économie française. On le voit bien avec les chiffres de la croissance encore parus ces derniers jours, les chiffres du chômage qui, malgré tous les efforts d'Emmanuel Macron qui en avait fait son objectif numéro un et le moteur de son programme économique tourne mal aussi. Et puis, finalement, ces gens, ils se retrouvent au chômage dans une région qui est touchée par les mêmes problèmes que le reste du pays, c'est-à-dire la désindustrialisation, le narcotrafic, la crise du logement, les déserts médicaux, des services publics qui partent, et puis surtout ce grand problème des salaires et des petites retraites, et donc du pouvoir d'achat, qui est vraiment en berne, et que les finances publiques dans l'état qu'on connaît ne peuvent plus relancer.
2: Oui, elle est lourde en symbole, cette ville d'Annemasse qui est située donc à la frontière avec la Suisse, symbole du. Est-ce que c'est symbole aussi du déclassement, du désenchantement des Français, des difficultés aussi, on peut dire, de la France en dehors des grandes villes?
7: Plus qu'un symbole, c'est une sorte d'illustration, ouais, de coups de projecteur sur ce problème français. Et d'ailleurs, autour de Genève, pas à Annemasse en particulier, mais dans toute cette région autour de Genève, finalement, dans les dernières élections, le Rassemblement national a progressé, alors que c'était un des derniers bastions du macronisme, notamment à cause des salaires des gens qui travaillaient en Suisse. Et donc, on voit que même là, maintenant, ça arrive. Un chiffre aussi pour l'illustrer, il y a eu, depuis, je crois, le début en 20 ans, trois fois plus de frontaliers à Genève et par contre, dans cette zone-là, 3,5 fois plus de chômeurs issus des déçus de ce travail frontalier. Donc, ce qu'on voit, c'est qu'en gros, il y a un moteur économique à Genève qui est un des plus efficaces en Europe, mais c'est un petit moteur qui finalement peut pas compenser la grosse panne de la France, quoi, qui est beaucoup trop massive pour être compensée par un aussi petit moteur.
2: D'où la question que vous posez en titre de votre chronique cette semaine. Et si Annemasse était davantage l'illustration des problèmes de la France que ceux des frontaliers? Merci Paul Ackermann.
7: Merci à vous.
2: Chronique à retrouver cette semaine dans Le Temps et sur le site internet du Quotidien Suisse. Dans moins de 5 minutes, c'est la première édition de l'Afrique Soir sur Radio France Internationale. À la une ce soir, la manifestation de l'opposition en République démocratique du Congo qui a tourné court à Kinshasa. Des échauffourées ont éclaté sur le parcours. Le rassemblement de la coalition C64 a été dispersé. Tous les détails, c'est à suivre dans 4 minutes avec Mathieu Vendredi. Mais avant cela, on va évoquer un projet d'incinérateur en France qui fait polémique. Il est présenté pourtant comme un chantier écologique. Il est situé à Vitry-sur-Seine, au sud de Paris, destiné à construire ce qu'on appelle un incinérateur de déchets CSR. CSR comme combustible solide de récupération. Il s'agira d'alimenter en chauffage des logements, des hôpitaux également situés à Paris et en petite couronne. Pilier de la transition énergétique du réseau, c'est ainsi en tout cas que la mairie de Paris défend le projet. Mais tous ne l'entendent pas de cette oreille. La mobilisation d'opposition, en effet, progresse. Plusieurs collectifs dénoncent des risques potentiels pour la population. C'est un reportage de Juliette Pietraszewski.
8: Je voulais prendre un tract, c'est contre l'incinérateur qu'ils vont construire à côté.
9: Dans les rues de Vitry-sur-Seine, Lucie Kroning, membre du collectif Acide Vitry, distribue des tracts aux passants.
8: Pour le moment, on voudrait bien faire en sorte qu'il y ait plus de gens au courant pour qu'ils s'expriment auprès de la mairie, parce que la mairie a mis en place une forme de concertation. Et du coup, la mairie a dit que si les vitriots et les vitriotes étaient contre, que lui aussi, il allait être contre.
9: Le projet d'incinérateur porté par la ville de Paris est présenté comme un moyen pour verdir son réseau de chauffage urbain. L'usine a pour but de produire de la vapeur en chauffant de l'eau pompée dans la Seine, en brûlant notamment du bois faiblement traité et des CSR, des combustibles solides de récupération. Comprenez ici des déchets textiles, plastiques ou carton. Pas de quoi rassurer Lucie. À la sortie de la gare du RER et sur son vélo, cette habitante de Vitry raconte ses inquiétudes.
10: À moi, on peut pas me faire avaler des combustibles solides de récupération, ça va pas polluer, ça n'a pas de sens. En fait, on peut très bien prendre le problème à la racine, réduire nos déchets. Moi, c'est vrai que je suis très préoccupée par ce projet parce que ça va impacter la santé de ma fille, mais c'est sûr et certain.
9: Le département du Val-de-Marne possède déjà 3 incinérateurs, à Créteil, Rungis et Ivry-sur-Seine. Ce dernier a fait l'objet de plusieurs études et la présence de PFAS, de polluants éternels, proche du site industriel, a notamment été démontrée. Pour certains habitants, c'est donc une injustice sociale et environnementale de plus.
11: On va sortir de la gare et on a rendez-vous avec Amélie du collectif 3R.
12: Bonjour, ici on est juste devant la gare RER des Ardoines. Donc, comme vous pouvez le voir ici, c'était une zone anciennement industrielle, mais qui est en pleine reconversion urbaine. Puisque vous pouvez voir, voilà, tous les nouveaux bâtiments qui sont en train d'arriver, soit ceux qui sont déjà livrés et les autres qui sont en construction. Il y a le phénomène cumulatif que les habitants de Vitry vont non seulement respirer la pollution de l'incinérateur de Vitry, mais également la pollution de l'incinérateur de Ivry, qui est la ville juste à côté, et également la pollution de l'incinérateur de Créteil, qui est à côté.
9: À ses côtés, Myriam Goujane, coprésidente de l'association Acide Vitry.
13: C'est sur des terrains qui ont déjà extrêmement souffert, qui sont extrêmement pollués. On a peur de l'effet cocktail, c'est-à-dire le fait de mettre des nouvelles pollutions qu'on ne connaît pas vraiment en fait. On nous fait croire qu'on connaît tout ça est parfaitement maîtrisé, mais en fait le CSR et ces nouveaux produits, c'est des produits relativement nouveaux, il n'y a pas de tant de retours d'expérience que ça. Et donc, déjà, on ne sait pas exactement ce qu'on brûle et ce que ça va faire de brûler ça, mais en plus, on va mélanger cette pollution à d'autres pollutions plus anciennes. On est très inquiet par ces effets cocktails.
2: Voilà, témoignage recueilli à Vitry-sur-Seine par Juliette Pietraszewski du service environnement de RFI. C'est la session soirée de l'info sur Radio France Internationale. Ça continue encore pendant 1h30. Ce qui suit, c'est la première édition d'Afrique Soir. Et puis n'oubliez pas le journal de 19h temps universel et Mardi Politique ce soir avec Laurent Jacobelli, porte-parole du Rassemblement National.
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2: À l'écoute de Radio France Internationale, il est 20h30 ici à Paris, 19h30 à Kinshasa, 18h30 en temps universel. L'heure de la première édition d'Afrique Soir avec Mathieu Vendrely. Bonsoir.
15: Bonsoir Romain, bonsoir à toutes et tous.
2: La capitale congolaise, vous nous conduisez dès le début de ce journal pour cette première édition d'Afrique Soir avec des échauffourées dans la capitale congolaise.
15: Oui, des échauffourées lors de la manifestation de l'opposition. C'est 64 manifestations pour dire non au projet de changement constitutionnel. Les opposants parlent d'un guet-apens. Nous appelons Paulina Zidi à Kinshasa dans un instant. Si vous avez le moindre symptôme, il faut consulter rapidement. Dans ce journal, l'appel d'un survivant du virus Ebola, un médecin de Butembo dans le Nord Kivu. Voilà 4 mois aujourd'hui que l'épidémie d'Ebola a été déclarée en République démocratique du Congo. Dans ce journal, nous ferons le point aussi sur la visite de 2 jours du président sénégalais aux États-Unis, Bassirou Diomaye Faye, à la recherche d'investissements auprès d'entreprises américaines. Explication Léa Lisa Westerhoff. Le dossier d'Afrique Soir, on va revenir aujourd'hui sur l'attaque djihadiste de Diouf dans le centre du Mali, un bilan extrêmement lourd. Nous entendrons l'analyse de Bakary Samb, le directeur du Timbuktu Institute. Un événement pour le Kenya et pour l'ensemble du continent africain. Nairobi accueillera les championnats du monde d'athlétisme en 2029, annonce ce mardi la Fédération internationale. Et précisions à suivre, Esteban Mirales. Afrique Soir, vos rendez-vous. Nous partirons pour la région du Cap en Afrique du Sud. L'été approche et avec le retour d'El Niño, redoute sécheresse et incendie. Alors on se prépare, reportage à suivre, Claire Bargelès. Et puis, comme chaque mardi, l'Afro Club, direction ce soir la Zambie, la Tanzanie ou encore la Côte d'Ivoire. On a rendez-vous avec l'ambianceur d'Afrique Soir, Hervé Mandina, alias DJ Festmaker, dans une vingtaine de minutes. En République démocratique du Congo, donc, elle avait été autorisée, mais la manifestation de l'opposition à Kinshasa a tourné court. Des échauffourées ont éclaté sur le parcours. Le rassemblement de la coalition C64 a été dispersé. Les manifestants avaient l'intention de marcher jusqu'aux abords du Palais du Peuple, l'Assemblée, où les parlementaires faisaient leur rentrée ce mardi. Les opposants, qui sont contre tout projet de changement constitutionnel, dénoncent ces violences. Pour eux, il s'agit d'un guet-apens. À Kinshasa, Pauline Azidi.
16: La manifestation se passait dans le calme encadré par les forces de l'ordre quand une série de détonations s'est fait entendre. Le cortège s'est alors retrouvé bloqué boulevard Lumumba au niveau de la 10e rue en face du siège ici à Kinshasa de l'UDPS, le parti présidentiel. Les opposants accusent les forces du progrès, une milice considérée comme proche du pouvoir, de les avoir attaquées sans que la police ne les protège. Dans ce cortège, il y avait plusieurs leaders de l'opposition, Martin Fayoulou, Jean-Marc Kaboun, Délice Sanga ou encore Prince Epenge. Ils dénoncent un guet-apens et demandent que toute la lumière soit faite sur les événements de ce mardi. La manifestation avait pourtant été autorisée par l'hôtel de ville de Kinshasa avec un point de chute à quelques centaines de mètres du Palais du Peuple où les parlementaires faisaient leur rentrée pour la session dite budgétaire. L'objectif de cette manifestation était de faire passer un message non à la loi portant organisation du référendum. Au début du rassemblement, les militants interrogés disaient être déterminés à faire entendre leurs revendications. Pas de troisième mandat, pas de changement constitutionnel. Pauline Azidi, Kinshasa, RFI.
15: Et à noter que dans plusieurs villes du pays, l'opposition n'a pas pu manifester. C'est le cas notamment à Lubumbashi, où le chef de la police a interdit la marche. Il y a eu quand même une dizaine d'interpellations parmi ceux qui tentaient malgré tout de se rassembler. À Kananga, dans la province du Kasaï central également, où le maire a interdit tout rassemblement et où les forces de l'ordre ont dispersé à coups de gaz lacrymogène les militants qui tentaient de se rassembler. Interdiction également à Kalemi, dans la province du Tanganyika, ainsi que dans la province de la Tchopo. Là, ce sont des raisons sanitaires qui ont été avancées. Épidémie d'Ebola en RDC, ça fait exactement 4 mois qu'elle a été officiellement déclarée. C'était le 15 mai. Aujourd'hui, elle touche 7 des 26 provinces du pays. Le nombre des cas s'établit à 7258 cas confirmés. Il y a plus de 3500 morts, mais il y a aussi des guéris, 1726 exactement. 3 personnels soignants, 2 infirmiers et 1 médecin sont récemment sortis guéris du centre de traitement de Katwa à Butembo, dans le Nord Kivu. Parmi eux, le docteur Melka Kamundu. Ce médecin a été contaminé par un malade dans l'hôpital dans lequel il travaille. Et aujourd'hui, il appelle ceux qui présentent des symptômes à consulter rapidement.
17: tout au début, quand j'ai commencé à présenter les symptômes, mes collègues m'ont demandé à ce que je puisse être mise en quarantaine. Et ils ont directement prélevé l'échantillon pour que ça soit envoyé là où on fait les analyses. Et 48 heures après, les résultats sont sortis positifs, tant que la fosse était encore là. Et ils m'ont demandé d'être orienté au niveau du centre de traitement d'Ebola le plus tôt possible avant que le pire n'arrive. Je suis très fier par le fait que la maladie du virus Ebola est en train de ravager beaucoup de nos compatriotes ici à l'est de la République. Et surtout ça à la ville de Butembo. Un message que j'étais placé à toute la communauté, c'est de comprendre, c'est d'accepter que la maladie existe dans la région. Donc, quand on sort de manège, c'est bien de consulter les temps les plus proches de soi pour que la maladie soit vite détectée et pour que la prise en charge soit réalisée à temps opportun.
15: Le docteur Melka Kamundu, médecin survivant du virus Ebola à Butembo, il était ce matin sur RFI avec Caroline Paré dans Priorité Santé. Vous réécoutez l'émission sur RFI.fr. 18h36 précisément à Dakar, le président du Sénégal, Bassirou Diomaye Faye, referme ce soir une visite de 2 jours aux États-Unis, une offensive diplomatique pour décrocher des investissements auprès d'entreprises américaines, mais aussi pour rencontrer les institutions de Bretton Woods, la Banque mondiale hier, le Fonds monétaire international aujourd'hui. 2 semaines après avoir décroché un accord technique avec le FMI pour un prêt de 2,2 milliards de dollars, crucial pour la stabilisation financière du Sénégal, dont les comptes publics, vous le savez, sont dans le rouge. Il s'agit pour Dakar, Léa Lisa Westerhoff, de battre le fer tant qu'il est chaud.
18: Maintenir le dialogue et rassurer les entreprises et les bailleurs internationaux, c'est l'objectif de ce voyage. Car Bassirou Diomaye Faye et Kristalina Georgieva se sont vus à Dakar il y a 15 jours déjà. Cette nouvelle rencontre à Washington ne devrait donc pas servir à rentrer dans les détails de l'accord avec le FMI, mais plutôt à redire l'importance de ce prêt pour Dakar, rassurer aussi sur le fait que les autorités avancent sur les prérequis exigés par le FMI pour lui accorder cet emprunt. Parmi les conditions, la capacité du Sénégal à rendre sa dette publique viable de nouveau, elle est à 132% du PIB. Pour cela, Dakar s'est engagé à négocier des aménagements avec ses créanciers étrangers en dollars et en euros pour réduire le poids de sa dette. Car pour l'heure, ce prêt du Fonds monétaire international est toujours soumis à l'approbation du FMI à Washington. Le chef de l'État, Bassirou Diomaye Faye, qui a également rencontré l'autre grand bailleur du Sénégal lundi, la Banque mondiale, elle s'est engagée à continuer d'accompagner le pays financièrement. Un feu vert précieux dans ce contexte où le Sénégal doit rassurer les partenaires financiers et mobiliser davantage de ressources. Léa-Lisa Westerhoff, Dakar.
15: Et à l'occasion de cette visite, l'annonce d'un investissement de 300 millions de dollars de la part de l'entreprise américaine de cybersécurité Cybastion pour financer la lutte contre la cybercriminalité au Sénégal. Le président Bassirou Diomaye Faye doit à présent se rendre aux Émirats Arabes Unis dès ce soir jusqu'à jeudi. Là encore, pour tenter de diversifier ses sources de financement. Afrique Soir, notre dossier, on en parlait ici même hier soir, c'est l'une des attaques les plus meurtrières subies par les forces armées maliennes depuis plus de 10 ans. Jeudi dernier, une attaque revendiquée par le JNIM, le groupe de soutien à l'islam et aux musulmans liés à Al-Qaïda. Cette attaque a visé une base militaire du côté de Diourra, dans le centre du Mali. Sofiane Amazian, le bilan humain est l'un des plus lourds de ces dernières années.
19: Plusieurs dizaines de militaires de l'armée régulière tués, quelques dizaines d'autres faits prisonniers selon plusieurs sources. Ce sont les djihadistes du JNIM, le groupe de soutien à l'islam et aux musulmans liés à Al-Qaïda, qui ont attaqué le camp jeudi au petit matin. Les assaillants ont réussi à en prendre le contrôle avant de repartir. Selon nos informations, le renfort terrestre des forces armées maliennes n'est pas encore arrivé à Diourra. Seule l'armée de l'air a survolé la zone ces derniers jours et largué des bombes. Dans un communiqué publié hier soir par l'armée malienne, l'état-major général des armées indique que des opérations aéro-terrestres menées depuis plusieurs jours ont permis hier lundi de, je cite, localiser, cibler et frapper avec précision un groupe terroriste dissimulé sous un couvert végétal à 54 km à l'ouest de la ville. Le camp militaire de Diourra est l'un des plus importants du centre du Mali. Il a déjà été attaqué à plusieurs reprises ces dernières années, comme en mai 2025, attaque qui avait fait une quarantaine de morts.
15: Ouais, l'attaque de Diourra jeudi dernier a donc été particulièrement lourde, massive, dans une zone qui voit souvent s'affronter les forces armées maliennes et les djihadistes. Bakary Samb dirige le Timbuktu Institute. Il est enseignant, chercheur à l'université Gaston Berger de Saint-Louis du Sénégal. Et pour lui, ce qui s'est passé à Diourra confirme que ces attaques se multiplient.
20: Il faut déjà remonter à l'embuscade d'Anéfis dans le Nord, qui avait déjà fait au moins 50 morts dans les rangs de l'armée. Entre les deux, il y a eu l'offensive coordonnée du 25 avril, celle qui a coûté la vie au général Sadio Camara et abouti à la prise de Kidal. Donc, Diura, c'est le troisième pic de perte en 5 mois. On n'est plus dans l'épisodique, on est dans une courbe ascendante.
0: On va revenir sur la zone, simplement sur ces rumeurs, ces informations comme quoi 5 membres d'Africa Corps auraient été tués durant l'attaque de Diura. Vous êtes en mesure de confirmer que parmi les morts côté forces armées, il y avait bien la présence de paramilitaires russes d'Africa Corps.
20: La prudence méthodologique est requise. Certaines sources indiquent que l'Africa Corps n'était pas positionné à Diura même, ce qui laisse donc penser que ces pertes seraient plutôt liées à une tentative de renfort ou à un engagement connexe. Mais à ce stade, ni Bamako ni Moscou n'ont confirmé officiellement ce chiffre. Mais en réalité, que la source soit confirmée ou non, le simple fait que la question se pose montre autre chose. C'est que l'Africa Corps n'est plus la force qui rassure et qui avait motivé son engagement. Elle devient elle-même actuellement une cible visible et stratégique du Junim.
0: Ce n'est pas la première fois que la base militaire de Diura est attaquée. Pourquoi elle est ciblée aussi souvent par le Junim?
20: Parce que c'est une position stratégique dans le cercle de Trinkou. En plus, c'est en plein cœur de la zone de guerre du centre du Mali. Et parce qu'elle est mal défendue quelquefois, d'après certaines informations, année après année. On l'a vu en 2023 avec les rebelles du CSP, PSD, où il y a eu presque 90 morts. On l'a vu en mai 2025 avec le Junim, où il y a eu une quarantaine de morts. Et cette fois-ci encore, l'armée n'a pas pu envoyer de renforts à temps. À vrai dire, Diura, ce n'est pas une banale cible que le Junim choisit par hasard. C'est plutôt une cible qu'il a longtemps testée, validé et qu'il s'est vraiment vulnérable, comme le montrent les attaques répétitives.
15: Et Bakary Samb, le directeur du Timbuktu Institute, avec Sofiane Amazian, l'attaque de Diura. Un dossier signé Sofiane Amazian, vous retrouvez sur RFI.fr et sur votre appli Pure Radio. En bref, Amnesty International demande à l'Algérie de ne pas reprendre les exécutions capitales. Le président Abdelmadjid Tebboune a demandé récemment au gouvernement de modifier le code pénal afin d'instaurer la peine de mort pour les pyromanes et de la faire appliquer. Une demande qui fait suite aux incendies meurtriers cet été. Ils ont fait au moins 12 morts, sans doute plus. La peine de mort existe toujours en Algérie, mais il y a un moratoire sur les exécutions depuis près de 35 ans. En France, ce cambriolage, disons, audacieux. Il a eu lieu il y a tout juste une semaine dans l'un des plus somptueux hôtels parisiens. Dans la nuit du mardi 8 au mercredi 9 septembre, deux individus se sont introduits dans l'une des chambres du palace en escaladant la façade. Ils seraient repartis avec un butin de plusieurs centaines de milliers d'euros. C'est en tout cas ce qu'affirme la victime du cambriolage dont on connaît désormais l'identité, Rambeng. Il s'agit d'un homme d'affaires malien, un homme riche et célèbre.
21: Omar Gambi, c'est le nom de la victime de ce cambriolage au Plaza Athénée. Plus connu sous le nom de Barouni Gambi, l'homme âgé de 39 ans est un entrepreneur malien célèbre dans son pays. Il est également connu comme étant un proche du président congolais Denis Sassou Nguesso. Selon les déclarations de l'homme d'affaires, les cambrioleurs lui ont dérobé plusieurs bijoux et une montre de luxe d'une valeur estimée à plus de 630 000 euros, soit un montant total de près d'un million d'euros de préjudice. Au Congo, son pays d'accueil, l'entrepreneur malien aurait des activités dans les négoces de pétrole, mais aussi dans l'immobilier. En 2023, il crée Global Holding à Brazzaville, une structure de services, et l'année d'après, il met sur pied à Paris une société civile immobilière. OG, comme l'appellent ses proches, n'a pas souhaité réagir à cette affaire, mais selon une de ses connaissances, il serait convaincu qu'un membre de son entourage, qui savait dans quel hôtel il logeait à Paris, serait complice de ce vol. Une enquête est actuellement en cours, menée par la brigade de répression du banditisme, mais à l'heure actuelle, les voleurs n'ont toujours pas été interpellés.
15: Aram Beng dans Afrique Soir. Un mot de sport avec cette grande nouvelle pour le continent africain. Le Kenya accueillera les mondiaux d'athlétisme en 2029, annonce ce mardi de la Fédération internationale. Le Kenya, déjà co-organisateur de la CAN, prévu en 2027. Nairobi sera la ville haute de ces mondiaux, donc en 2029. Esteban Mirales, cette attribution, c'est une première en Afrique.
1: Après la Coupe du Monde 2010 en Afrique du Sud, les Jeux Olympiques de la jeunesse dans quelques semaines au Sénégal, un troisième événement sportif planétaire va avoir lieu sur le continent africain, les Mondiaux d'athlétisme en 2029, une première en Afrique. Lors du Conseil mondial de l'athlétisme qui s'est tenu à Budapest, en Hongrie, World Athletics, la fédération internationale, a donc décidé de trancher en faveur du Kenya et de sa capitale, Nairobi, qui a été préférée à Londres ou à Rome. Les épreuves se disputeront au stade Kasarani, entre de 48 000 places qui vient d'être rénovée pour l'accueil de la CAN de football 2027. Le président de World Athletics, Sébastien Coe, s'est réjoui, je cite, de ce tournant historique. Nairobi nous a présenté un dossier à la fois convaincant et émouvant. Le Kenya est l'une des grandes nations de l'athlétisme, a ajouté l'ancien champion britannique de demi-fond. Et pour cause, derrière les États-Unis, le Kenya est le pays le plus médaillé de l'histoire des mondiaux d'athlétisme, avec 182 podiums, dont 72 titres. C'est même la nation reine du demi-fond. Une annonce qui a fait la fierté du président kényan William Ruto. C'est l'heure du Kenya et de l'Afrique, a-t-il dit.
15: Esteban Mirales, il est précisément 21h46 à Nairobi. Et c'est l'heure de retrouver Romain Ouzoui pour un rappel de l'actualité internationale.
2: Avec une rencontre au sommet qui avait lieu ce mardi en Égypte, le président Abdel Fattah al-Sissi qui recevait le prince héritier saoudien Mohamed Ben Salman, tous deux appellent à garantir la liberté et la sécurité de navigation en mer Rouge. Alors référence au détroit de Bab el-Mandeb qui est contrôlé par les Houthis du Yémen, mais référence également au détroit d'Hormuz qui est contrôlé par l'Iran. Concernant justement le conflit au Yémen qui touche l'Arabie Saoudite, allié du président, on le rappelle, eh bien, sachez que Riyad a ce mardi émis plusieurs alertes de risque d'attaque de la part des Houthis, dont une, et cela c'est une première, a concerné la ville sainte de La Mecque. Un chiffre enfin face à l'avancée des Houthis, au moins 100 000 personnes ont été déplacées au Yémen depuis la reprise des combats au début du mois de septembre, annonce ce mardi du Haut Commissariat des Nations Unies pour les réfugiés. Aux États-Unis, Donald Trump qui parle d'une décision horrible de la Cour suprême. La Cour suprême à majorité conservatrice qui a rejeté un recours de l'administration Trump pour encadrer plus strictement le vote par correspondance à partir des élections de mi-mandat qui ont lieu dans 7 semaines. Le président américain dénonce régulièrement le vote par correspondance auquel il impute sa défaite à la présidentielle de 2020. Cette décision l'a donc rendu furieux. Il parle d'une décision horrible, hautement politique, et il évoque sur son réseau Truth Social des juges pétrifiés par des démocrates dérangés et dépravés. Fin de citation. Et puis en France, la mort de Catherine Ringer du groupe Lerita Mitsuko. Elle a succombé à un cancer foudroyant. Lerita Mitsuko, l'un des groupes les plus marquants, les plus aimés des années 80. On peut citer parmi leurs tubes Andy, Marcia Baila, Les histoires d'amour finissent mal. Et c'est comme ça. Allez, 18h, bientôt 48 minutes en temps universel, c'est la suite de cette première édition d'Afrique Soir. Mathieu Vendrely, on va évoquer à présent le retour du phénomène climatique El Niño qui s'annonce très intense et qui inquiète particulièrement l'Afrique australe où certaines zones pourraient être touchées par de grandes sécheresses.
15: Mais je vous propose de partir pour la région du Cap en Afrique du Sud. Là-bas, on anticipe déjà un été très chaud et très sec, favorable au déclenchement d'incendies. Claire Bargelès est allée à la rencontre d'une organisation de pompiers bénévoles spécialisée dans les feux de forêt et qui collabore avec les autorités dans la zone. Reportage.
5: Le mois de novembre approche et avec lui le début de la saison des feux. C'est l'heure de vérifier le matériel pour les pompiers bénévoles du Cap, tels que Rouvan Vanderberg, 13 ans d'expérience.
22: Voici ce qui se trouve à l'arrière de notre véhicule. Avec cette pompe, on peut attaquer des incendies à proximité des routes. Nous avons aussi ces outils que nous emportons avec nous jusqu'à la ligne de feu.
5: La ville est particulièrement exposée aux feux de végétation, puisqu'elle est bâtie au pied de la montagne de la Table, comme l'explique Fain Masurik.
23: À partir de cette clôture, là-haut, à environ 50 mètres de nous, c'est le début de la forêt. Et là, en bas, à une centaine de mètres, se trouve une grande autoroute et une zone résidentielle très peuplée.
5: En 2021 déjà, un grand incendie s'était déclaré non loin de cette base, ainsi que s'en souvient Rouvan Vanderberg.
22: Il a dévasté la grande bibliothèque de l'université du Cap. Des conditions météorologiques extrêmes ont contribué à son embrasement et à sa propagation très rapide. Nous avons avons passé la journée à le combattre là-bas. Puis je suis rentré chez moi. Le lendemain matin, vers 7 heures, le feu avait franchi la montagne jusqu'à atteindre mon propre jardin. On combat des incendies dans des espaces naturels, mais ils peuvent immédiatement menacer les quartiers résidentiels qui entourent la montagne.
5: Les services météorologiques prévoient que le phénomène El Niño devrait fortement toucher l'Afrique du Sud cette année, de quoi renforcer le niveau de vigilance. Lee Kleinhans est en charge de la communication de ce groupe de pompiers bénévoles.
4: Bien sûr, je crains que la saison soit difficile. Et ce n'est pas seulement à cause d'El Niño. Le dérèglement climatique a globalement changé la donne pour nous. On ne sait jamais vraiment ce qui peut arriver au cours d'une saison. La réalité, c'est qu'il existe toujours un risque que les équipes soient fatiguées et se retrouvent débordées.
5: Et pour se préparer au mieux, il faut aussi étudier la végétation très particulière de la zone.
4: Nous avons beaucoup de plantes fynbos dans la région et c'est une végétation qui a naturellement besoin du feu afin de pouvoir germer. Dans le cadre des préparatifs menés en collaboration avec les autorités, nous recueillons donc des données pour savoir quand une zone a brûlé pour la dernière fois et à quel moment elle pourrait être amenée à brûler de nouveau.
5: Les quelques 350 bénévoles répartis sur 4 bases vont aussi profiter des dernières semaines pour parfaire leur entraînement et se tenir prêts à intervenir dès les premiers départs de feu. Claire Bargelès, de retour du Cap, RFI.
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15: Et voilà, place à la musique avec notre artisan du tempo hein, qui a repris du service. C'est l'ambianceur d'Afrique Soir, Hervé Mandina, alias DJ Facemaker. Bonsoir.
6: Et bonsoir, Mathieu Vendrelli, artisan du tempo, j'adore.
15: Je suis très, très content de vous retrouver.
6: Avec plaisir, partagé.
15: Hervé, on ouvre le bal à Abidjan avec le chorégraphe en chef du coupé décalé, Serge Benoît, et son titre Attrapé pour l'essai.
6: Exactement, Serge Benoît, c'est plus de 15 ans de règne sans partage sur les pistes de danse africaines avec Attrapé pour l'essai. Le boss du genre s'attaque donc aux relations éphémères et aux engagements sans lendemain, le tout avec l'humour qui le caractérise tant. Le morceau en tout cas fait tourner les têtes des créateurs de challenge sur TikTok et c'est parfait pour démarrer pied au plancher, Mathieu.

0: Ouais, difficile hein, de faire plus énergique pour lancer les débats. Après cette décharge abidjanaise, direction la Tanzanie, Hervé, pour retrouver le monument Mwanafa sur le titre Baraka Nyingi.
1: Oui, je ne l'avais encore jamais fait, Mathieu. Hein. C'est une première dans l'Afroclub. Un homme politique qui vient de l'univers du rap, c'est Mwanafa, et son profil pour le moins atypique, à Dar es Salaam, c'est une légende vivante du hip-hop tanzanien. Il a écrit des belles pages du genre au pays, et il est aussi député et vice-ministre. En Swahili, Baraka Nyingi signifie d'abondante bénédiction, et on est loin des discours protocolaires dans un texte plein de gratitude et de sagesse. Ah bah

0: Vice-ministre, un moine afa de Tanzanie, un profil décidément atypique. C'était Baraka Ningi. On poursuit à présent Hervé en Zambie pour écouter une voix singulière, celle de Mumba Yashi sur le titre Ingashi.
1: Oui, tout à fait, Mathieu. Mumba Yashi, un maître de l'afrofolk et de la guitare acoustique, reconnaissable à son look et à sa voix. Ingashi, en langue Bemba, fait écho aux racines, aux traditions et à la mémoire des anciens. Et c'est un morceau profond donc, qui tranche avec les productions actuelles et qui s'adresse directement à la terre-mère.

0: ça fait du bien. On serait bien resté avec Mumbai Ashi.
1: J'avoue, je suis d'accord.
0: Parenthèse politique bien sympa. Mais le temps presse. C'est déjà l'heure de refermer cette sélection et vous terminez au Cameroun avec l'alliance entre Saul Brova et le phénomène ténor sur le titre Venez voir.
1: Oui, la voix R&B de Saul Brova s'allie au débit mitraillette des ténors. Venez voir, c'est l'art du spectacle à la camerounaise. Hein. On invite le voisinage et les détracteurs à venir constater la réussite et l'énergie du duo dont le morceau tourne sur les réseaux sociaux et dans les snacks de Douala et Yaoundé.

0: Venez voir Saul Brova et Ténor pour clore cet Afro Club du mardi 15 septembre 2026. Un grand merci Hervé Mandina alias DJ Facemaker pour ce périple musical. Puisque je vous tiens, petite question, c'est quoi le programme ce jeudi?
1: Alors nous irons au Niger avec Barakina, en France avec Routi et au Gabon avec Eboloko, sans oublier notre incontournable séquence rétro du jeudi. Et d'ici là, nos auditeurs peuvent réécouter cette chronique sur l'application RFI Plus Radio et notre site internet rfi.fr. Belle soirée à vous, Mathieu Vendredi.
0: Merci,
1: et à jeudi.
0: Bonne soirée à jeudi.

0: Voilà, venez voir Romain Ouzoui qui vient de nous rejoindre.
1: Merci Mathieu.
0: De RFI Soir.
1: Avant de vous retrouver dans 30 minutes, les auditeurs ne vont pas trop longtemps vous perdre de vue. Mais d'ici là, il y a le journal de 19h temps universel, effectivement, qui suit. Ce sera avec Frédéric Jonot une grosse minute sur RFI. Et puis dans 12 minutes, Mardi Politique ce soir, avec Laurent Jacobelli, le porte-parole du Rassemblement National, qui est également député de la Moselle. Et puis dernier rendez-vous de cette session soirée de l'info sur RFI, donc après la deuxième édition d'Afrique Soir, dans 40 minutes, Accent d'Europe, qui ce soir débute une série consacrée à la Russie. En ligne de mire, ce sont les élections législatives débutent vendredi en Russie. Et ce soir, il y sera question de l'image du président Vladimir Poutine, viriliste, masculiniste. Comment cette image sert-elle la volonté de puissance du président? Ce sera donc dans Accent d'Europe, dans 40 minutes, sur RFI.
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0: 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Dans 10 minutes, mardi politique avec Laurent Jacobelli, porte-parole du Rassemblement National, député de la Moselle, département de l'Est de la France. Mais d'abord le journal de Frédéric Genot. Bonsoir Frédéric.
1: Bonsoir Romain, bonsoir à tous. Après le Sud, les Houthis du Yémen tentent de progresser vers l'Est face aux forces gouvernementales. Les combats des derniers jours ont fait 100 000 déplacés selon le Haut Commissariat aux réfugiés. Il y a deux jours, les BRICS se félicitaient de leur coopération. Un selfie a circulé, semblant illustrer la belle entente de la Russie, l'Inde, la Chine et le Brésil. Photo créée par intelligence artificielle, nous dira Grégory Genevrier. L'émotion en France après la mort de Catherine Ringer, qui avait formé le duo mythique des Rita Mitsouko avec Fred Chichin dans les années 80 et réveillé le rock français pendant des décennies. La guerre au Yémen a fait 100 000 déplacés depuis le début du mois, c'est ce qu'annonce le Haut Commissariat aux Nations Unies pour les réfugiés, des mouvements qui concernent l'intérieur du pays, mais aussi une partie de la population qui cherche à rejoindre Djibouti. Les combats se poursuivent entre Houthis et forces gouvernementales sur le territoire yéménite, après avoir progressé le long de la côte pour atteindre le détroit de Bab el-Mandeb. Les Houthis tentent maintenant d'avancer vers l'Est face aux forces gouvernementale. Oriane Verdier.
2: En effet, si l'objectif mis en avant sur la scène internationale était la prise de contrôle des stratégiques portes de la mer Rouge, les rebelles houthis prolongent leur effort de guerre vers l'intérieur du Yémen. Les combats se concentrent particulièrement sur la région de Marib, à l'est des positions rebelles. C'est le dernier bastion du gouvernement dans le nord qui abrite les plus grands gisements de gaz et de pétrole du pays. Après 7 ans de guerre et une trêve conclue en 2022, les houthis contrôlent déjà la capitale Sanaa et le grand port de Hodeïda. Mais depuis le début de la guerre en 2014, les rebelles convoitent la région voisine de Marib. Sa prise de contrôle permettrait d'affaiblir l'influence du gouvernement soutenu par l'Arabie Saoudite et d'acquérir donc une nouvelle source de revenus potentiels. De violents combats se déroulent également plus au sud, autour de la ville de Taïz, où les forces gouvernementales yéménites ont lancé une contre-offensive hier. Taïz est le tampon entre le nord-ouest, contrôlé par les Houthis, et le sud gouvernemental. Elle se trouve également sur la route de Moka, stratégique ville côtière au large du détroit de Bab el-Mandeb, saisie par les Houthis la semaine dernière.
1: Oriane Verdier, ces combats contribuent à faire encore augmenter les cours du pétrole. Plus de 108 dollars le prix du baril de Brent de la mer du Nord et plus de 104 dollars pour l'équivalent américain. Depuis le temps que les conclusions du juge d'instruction étaient attendues au Liban, un procureur a requis aujourd'hui l'inculpation de l'ancien président Michel Aoun pour l'explosion au port de Beyrouth. Il y avait eu plus de 200 morts et 6500 blessés en 2020. 70 personnes sont mises en cause dans l'enquête. Plusieurs d'entre elles pourraient être arrêtées. Ce dossier était devenu un symbole de l'impunité au Liban. L'Union européenne va reporter d'une semaine le renouvellement des sanctions contre la Russie. C'est ce que rapportent plusieurs sources à Bruxelles. Le président ukrainien ne cache pas sa colère et dénonce des cadeaux faits à Moscou à un moment où Kiev a besoin de soutien. C'est la France qui serait à l'origine de ce report. Les explications de Muriel Paradon.
3: L'affaire est embarrassante. Selon plusieurs sources, la France, si prompte à soutenir l'Ukraine, bloquerait le renouvellement des sanctions contre la Russie pour des raisons internes. Elle essaie de négocier avec ses partenaires européens le retrait d'Alisher Ousmanov de la liste des personnalités sanctionnées. Alisher Ousmanov est un oligarque russe d'origine ouzbek, proche du Kremlin. Si la France œuvre en sa faveur, c'est qu'elle espère en échange la libération de plusieurs de ses ressortissants détenus en Azerbaïdjan, révèle le Financial Times. Une source diplomatique à Paris confirme à demi-mot à l'AFP « Nous avons une question spécifique de sécurité nationale et souhaitons répondre positivement à nos partenaires internationaux qui nous démarchent au sujet de M. Ousmanov. » L'oligarque russe fait partie des 3000 individus ou entités accusés de favoriser l'effort de guerre contre l'Ukraine et soumis à un régime de sanctions par l'Union européenne. Ces sanctions doivent être renouvelées tous les 6 mois à l'unanimité des 27. Il suffit qu'un pays bloque pour retarder le processus aux grandes dames de Kiev.
1: Marielle Paradon. Quand la désinformation devient un outil de communication diplomatique, 2 jours après la clôture du sommet des BRICS, à New Delhi, en Inde, un prétendu selfie des représentants politiques présents sur place est devenu viral sur les réseaux sociaux, diffusé par l'ambassade de Russie en Afrique du Sud. Cette image est censée montrer l'unité et la cohésion des pays membres des BRICS. En réalité, cette photo a été générée par intelligence artificielle. Grégory Genevrier.
4: Oui, on pense y voir le président russe Vladimir Poutine en compagnie notamment de son homologue chinois, brésilien, indien, émirati ou encore éthiopien. Les 10 chefs d'État ou premiers ministres apparaissent tous face caméra, le sourire aux lèvres. Les BRICS sont une superpuissance, écrit l'ambassade de Russie en Afrique du Sud sur ses réseaux sociaux. Sauf que voilà, cette photo a été intégralement générée par intelligence artificielle. D'abord, le président brésilien, visible sur ce selfie, n'était pas présent à New Delhi pour ce sommet des BRICS. Comme le montrent plusieurs photos authentiques, le Brésil était représenté par son ministre des Affaires étrangères, Mauro Vieira. On note aussi un problème de couleur sur un drapeau sud-africain visible en arrière-plan, quand bien même la photo est toujours en ligne. Dans les faits, ce n'est pas la première fois que l'ambassade de Russie en Afrique du Sud diffuse délibérément ce type d'infox. Moscou en a fait l'un de ses nombreux vecteurs de désinformation sur le continent.
1: Grégory Genevrier. Le procès de Rémi Daillet et de ses 14 co-prévenus s'est ouvert à Paris. L'ancien youtubeur conspirationniste proche de l'ultra-droite est jugé pour avoir appelé à renverser le gouvernement et pour avoir organisé l'enlèvement de la petite Mia au printemps 2021. Et puis au procès de l'assassinat de l'ancienne internationale de rugby Federico Aramburu, qui se poursuit devant la cour d'assises de Paris. Une jeune femme, l'ancienne compagne du principal accusé, Loïc Le Priol, a dénoncé une tentative d'intimidation. Des graffitis ont été retrouvés devant l'appartement qu'elle loue pour la durée du procès. Le président de la cour d'assises a dénoncé des comportements inadmissibles. Le gouvernement propose de consacrer 1,5 milliard d'euros contre les violences sexistes et sexuelles et 2,6 milliards pour la protection de l'enfance. C'est ce que le Premier ministre annonce dans une tribune au journal Le Monde. La lutte contre les violences était réclamée avec force depuis l'affaire Liana, du nom de cette petite fille de 11 ans tuée dans le Gers. Le principal suspect n'avait jamais été entendu par la justice malgré plusieurs signalements. Plusieurs professions ont fait grève ce mardi et manifesté pour dénoncer les effets de l'inflation et de la hausse des carburants en France. Les policiers et le secteur de l'énergie notamment. D'autres journées d'action sont prévues dans les jours prochains. Après l'INSEE, c'est la Banque de France qui révise ses prévisions de croissance. Elle anticipe une hausse de 0,4% du produit intérieur brut en 2026 et non plus 0,5%. Les hommages se multiplient après l'annonce de la mort de Catherine Ringer, la chanteuse des Veritas Mitsuko, qui avait repris son nom après la mort de Fred Chichin. Elle est morte d'un cancer foudroyant, selon les mots de sa famille. Les uns saluent sa liberté, son irrévérence, les autres son engagement féministe et son énergie. Artiste inclassable à la croisée du rock, de la chanson et de la performance. Carmen Lunzmann.
5: Rauque, l'énergie débordante, l'audace comme signature. Catherine Ringer, née en 1957 en région parisienne, se passionne très tôt pour la scène, la danse et le chant. Après des débuts dans le théâtre musical, sa rencontre à la fin des années 70 avec le guitariste Fred Chichin change sa vie. Ensemble, ils fondent les Rita Mitsuko et imposent un univers inédit entre rock, pop, humour et performance. La consécration arrive en 1985 avec Marcia Baïla. Cette ode flamboyante à leur amie, la danseuse Marcia Moretto, se vend à plus d'1 million d'exemplaires et ouvre la voie à une série de tubes devenus incontournables. Les histoires d'art, le petit train ou encore... Pendant près de 30 ans, Catherine Ringer et Fred Chichin forment l'un des duos les plus inventifs de la chanson française. À la mort du musicien en 2007, elle poursuit sa route seule, mais avec la même intensité. Une artiste libre, souvent provocatrice, capable de passer du cri à la tendresse en quelques notes.
1: Catherine Ringer qui avait 68 ans. Autre hommage, celui rendu à Charlie Dalin, le navigateur qui était mort d'un cancer il y a 3 mois. Ça s'est passé au large de Concarneau. 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
8: Bonsoir, c'est l'heure de Mardi politique sur France 24 RFI. Bonsoir.

0: Il y a 3 millions de Français qui attendent un logement social. Il y a même 70% des Français qui seraient éligibles à un logement social. Il n'y en a que 11% qui en occupent. Et donc, il y a une pénurie.
1: Je crois que c'est un petit peu moins que 3 millions.
0: C'est 2 millions 8, vous avez raison d'être précis. Je me suis permis d'arrondir pour être plus direct, mais soyons précis. Donc, on est dans une situation complètement sclérosée, où il est difficile de construire du logement social, où beaucoup de Français attendent, certains attendent 7 ans avant d'être logés, et où on a 9 millions de mal logés. Donc, il faut un électrochoc, une batterie de mesures. C'est ce que propose Marine Le Pen. La batterie de mesures, c'est déjà en finir avec un certain nombre d'obligations et d'injonctions contradictoires. On dit aux maires aujourd'hui, il faut construire 25% de logements sociaux dans votre commune, mais en même temps, vous ne pouvez pas construire parce qu'il ne faut pas toucher au sol, c'est la loi zéro artificialisation nette. Mmh. Et donc, on est dans la quadrature du siècle. Il faut libérer tout ça du cercle. Il faut libérer tout ça. Il faut supprimer ces deux lois, laisser les promoteurs construire du logement social, mais il faut aussi assurer aux Français qui ont cotisé, épargné, payé des impôts, qu'ils auront en primeur, l'accès à ces logements sociaux dont ils ont besoin.
2: Alors, carte d'identité française requise donc pour avoir un logement social, et vous ne feriez aucun distinguo entre les étrangers appartenant à l'Union européenne et ceux venus d'autres pays. En l'état actuel des choses, il faut le rappeler, c'est contraire notamment au droit européen. Mais imaginons que cette mesure entrerait en vigueur. Est-ce que les pays européens ne seraient pas amenés à prendre des mesures de rétorsion, des mesures de réciprocité? Est-ce que vous avez réfléchi à ça? C'est-à-dire à interdire l'accès aux logements sociaux aux Français qui vivent chez eux?
0: D'abord, peu de citoyens étrangers européens demandent en France un logement social, donc on ne parle pas d'une majorité de personnes, mais il faut une règle simple. La règle simple, c'est soit vous êtes français et vous avez participé à l'effort de construction, soit vous ne l'êtes pas. On ne va pas rentrer dans des questions trop compliquées. En revanche, vous parliez du problème légal. Vous savez, une constitution, elle est faite aussi pour être changée. C'est pour ça que Marine Le Pen proposera un référendum aux Français avec une loi concernant l'immigration, dans laquelle on reviendra sur le droit du sol, sur le regroupement familial, sur les 20 milliards par an d'aides sociales non contributives qui sont données à des étrangers, mais aussi en intégrant la priorité nationale. Une fois que ce sera voté par les Français, ce sera supérieur au droit actuel et ça intégrera notre constitution.
1: Dans ce que vous venez de dire, donc ça veut dire que cette mesure n'est pas applicable dans le droit actuel.
0: Alors,
1: donc vous vendez quelque chose pour l'instant d'inapplicable.
0: Alors, en tout cas, la jurisprudence du Conseil constitutionnel et la lecture qu'a le Conseil constitutionnel de notre Constitution pourrait laisser à penser que ce n'est pas constitutionnel. Mais vous savez, nous, on tient beaucoup à faire ce référendum. Parce que la politique migratoire et ses conséquences aujourd'hui en France n'ont jamais fait l'objet d'un questionnement des Français. Il est temps qu'ils se prononcent. Trois quarts des Français veulent que nous réformions profondément la politique migratoire de la France. Ça ne se fera pas sans eux. Et puis ça donnera une force aussi pour appliquer la loi.
1: Alors, je voudrais donner un exemple. Par exemple, un étranger en situation régulière qui travaille en France, qui paie ses cotisations, qui remplit les critères de ressources pour obtenir une HLM, serait-il placé derrière un Français moins prioritaire socialement?
0: Alors, c'est toujours très théorique ce genre de question, parce qu'on n'est jamais dans un cas unique. Mais je vais vous répondre. Si vous avez deux dossiers, même profession, même caractéristiques sociales, l'un est présenté par une famille française, l'autre par une famille étrangère, la famille française a la priorité. Voilà, c'est simple. Je crois que c'est vraiment simplissime. Mais vous savez, on n'est pas les seuls. Vous parliez tout à l'heure de l'Union européenne. D'une manière ou d'une autre, ça existe dans certaines régions britanniques. Alors, c'est pas l'Union européenne, mais ils y ont participé longtemps.
1: En Espagne.
0: Donc, ce qui semble ici être un ovni
1: à Valence,
0: est d'ailleurs quelque chose de normal, naturel. Mais qui ne comprend pas qu'il est normal que quelqu'un qui a participé au financement d'un logement soit prioritaire pour y habiter?
2: Selon l'Union sociale pour l'habitat, qui réunit les organismes HLM, les étrangers représentent environ 15% des locataires du parc HLM, pour une part d'environ 7% de la population nationale. Ça signifie donc que 85% des résidents en logements sociaux sont français. On est quand même très loin d'une submersion dans le logement social, non?
0: Alors, Vous savez, les statistiques, c'est toujours un peu trompeur parce que le chiffre de 15% peut paraître faible. Mais vous l'avez dit, alors moi j'avais

0: chiffre de 8%, vous avez 7% de la population française est étrangère, enfin la population qui vit en France. Mmh. Donc vous avez un rapport de 1 à 2 entre le nombre d'étrangers et le nombre de places.
1: Oui, mais si on raisonne en valeur absolue, non, mais 85% des logements sociaux sont occupés par des Français.
0: Qui représentent quel pourcentage de la population, du coup ? 92%, donc ça veut dire qu'il est plus difficile d'obtenir un logement social.
1: Mais on ne fait pas de la politique uniquement avec des proportionnalités.
0: Ben, c'est vous qui me parlez de proportion, donc je vous réponds en ces termes. Excusez-moi d'être poli et de répondre à vos questions. Ouais. Donc ça veut dire que vous avez deux fois plus de chances aujourd'hui d'avoir un logement social si vous êtes étranger que français.
2: Marine Le Pen veut-elle retirer un logement social, par exemple, à un étranger déjà installé, pour être réattribué à un français? Ou parle-t-elle uniquement des nouvelles attributions?
0: Mais évidemment, ce sont les nouvelles attributions.
2: Non, mais parce qu'elle ne donne pas beaucoup de détails, c'est pour ça que je me permets avec vous, son porte-parole, de nous éclairer.
0: Il est très évident que quelqu'un étranger en situation régulière, qui remplit toutes les cases pour obtenir son logement social et qui vit dans le logement social, on va pas aller le voir en lui disant « Monsieur, il faut partir » ou « Madame, c'est une évidence ». Vous savez, nous, on ne croit pas à la rétroactivité de la loi. La loi, elle sera prononcée après que l'exemple que vous citez ait obtenu son logement social. Donc, tant qu'il remplit, comme tout le monde, les conditions d'hébergement, il n'y a aucun problème. Il ne s'agit pas de faire une loi inhumaine, il s'agit de faire une loi juste, et juste pour les Français qui ont cotisé, qui ont payé des impôts, qui ont participé à la cotisation, à la construction de ces logements.
1: Alors, on peut douter tout de même que cette mesure ne règle le problème de fond, qui est le manque
0: le
1: de logements sociaux par rapport aux demandes. Vous êtes favorable à la mise en chantier, à la construction de nouveaux logements sociaux ?
0: Bien évidemment. Aujourd'hui, on ne construit pas assez de logements sociaux. Il y a, on l'a dit tout à l'heure, 2,8 millions de Français qui l'attendent, soyons précis.
1: Il y en a pourtant beaucoup en France, des logements sociaux.
0: Il y en a beaucoup,
1: absolue, là, à nouveau.
0: Mais pas assez. Ce qui pose d'ailleurs une question sur les Français qui travaillent, qui élèvent leur famille et qui n'ont à la fin pas les moyens d'avoir un logement en dehors du logement social. Fermons la parenthèse. Aujourd'hui, quand on est promoteur, il faut être courageux pour vouloir construire du logement social. Aujourd'hui, quand on est maire, il faut être courageux pour vouloir accueillir un logement social. Quand Marine Le Pen propose la fin de la loi SRU, cette loi des quotas de logements sociaux, c'est finalement pour fluidifier le marché. Oui. Il faut aussi desserrer les taux des promoteurs, les taux fiscaux qui touchent tous les secteurs, y compris le bâtiment, desserrer les taux normatifs qui est devenu imbuvable, ingérable. Garder les bonnes normes, celles qui protègent évidemment, mais arrêter avec les normes cosmétiques qui sont là pour faire plaisir aux écolos, et essayons de relancer l'activité du bâtiment. Ça crée de l'emploi, ça crée de la richesse, et ça donne un toit aux Français.
1: En supprimant la loi SRU, donc, qui oblige, rappelons-le, les maires à un certain nombre de logements sociaux dans leur commune, est-ce que vous ne risquez pas d'aggraver les fractures en favorisant des ghettos de pauvres d'un côté et des ghettos de riches de l'autre?
0: C'est l'inverse qui se passe aujourd'hui. D'ailleurs, je crois que après toutes ces années, on peut voir que cette loi, elle ne fonctionne pas. Quand vous êtes dans une commune riche et que vous ne voulez pas de logements sociaux, qu'est-ce que vous faites? Vous payez l'amende.
2: Oui.
0: Quand vous êtes dans une commune pauvre qui n'a pas les moyens, vous n'avez pas les moyens de payer l'amende, et donc vous subissez, entre guillemets, le logement social parce que derrière, vous n'avez pas les infrastructures prévues. Donc ça ne fonctionne pas. Donc il faut pas gérer un pays avec des bons sentiments. Il faut être pragmatique. Et donc relancer le logement social, ça veut dire relancer le BTP et relancer aussi la volonté à la fois des élus et à la fois des promoteurs de créer du logement. Or aujourd'hui, tout est fait pour les en dissuader.
2: Alors, quand on écoute les patrons, eux veulent notamment dans certains secteurs comme le bâtiment ou la restauration, demandent de la main-d'œuvre étrangère, donc une immigration pour tous ces secteurs-là. Ces gens viennent travailler, on les loge comment?
0: En fait, excusez-moi, nous allons prendre le problème à l'inverse. Il y a en France 3,5 millions de sans-emploi. Et il y a des secteurs qui veulent de l'emploi. Bah nous, on pense que le recours à l'immigration n'est pas la solution la plus.
2: C'est pas ce que disent les patrons.
0: Hein. Bah, probablement, parce que peut-être certains ont intérêt à payer mal et à faire baisser les salaires, mais moi je crois qu'il y a aussi certains patrons qui seraient prêts à engager des Français. Pour ça, il faut revaloriser les salaires, alors là on quitte le logement, mais là aussi on a des mesures très concrètes. D'abord, rapprocher le brut du net, parce que on est quand même un des pays les plus taxés, notamment en termes de cotisations sociales, mais aussi faire en sorte qu'un patron qui veut augmenter ses salariés, leur offrir un salaire décent, puisse le faire à hauteur de 10% en étant exonéré des charges patronales. Vous voyez, ça c'est des mesures qui permettent à la fois de mieux traiter les salariés, de relancer l'emploi et de donner un travail aux Français.
2: Quand on écoute vos propositions, on n'a pas encore totalement votre programme peut-être totalement prêt. On a l'impression qu'il y a quand même beaucoup de solutions qui font plaisir aux Français, mais qui sont peut-être difficilement applicables. On a ce sentiment-là. Votre candidate à la présidentielle, par exemple, veut que les Français accèdent à la propriété. Est-ce que vous pensez, sincèrement, que c'est le bon moment de faire cette proposition, alors que les taux d'intérêt ont jamais été atteignent des sommets historiquement hauts?
0: Il faut accompagner les Français. Le constat que vous faites, nous le faisons aussi. Mais nous sommes de moins en moins une France de propriétaires. Et d'ailleurs, Emmanuel Macron l'a pratiquement théorisé. Nous devons être locataires, locataires de nos appartements, de nos voitures, locataires de nos vies, finalement, qui peuvent être transbahutés de ceci, de tel coin à tel autre. Nous, on croit en la transmission, on croit en l'enracinement. On parlait du logement social. Bah, si vous êtes dans un logement social, par exemple, au bout d'un certain nombre de loyers versés, vous pourrez acquérir votre logement social, le loyer versé étant considéré comme finalement un prépaiement du prix de vente. Quand vous avez un emprunt, vous avez cité les taux d'emprunt aujourd'hui qui ont tendance à augmenter. Eh bien, nous, on est pour la portabilité.
2: C'est pas une tendance, ils sont très hauts.
0: Oui, mais ça continue.
2: Ouais.
0: Nous sommes pour la portabilité. J'explique. Vous avez fait un emprunt sur 20 ans pour votre maison. Au bout de 15 ans, vous voulez vendre votre maison et en acheter une autre. Eh bien, les 5 ans qui restent, il y a portabilité sur le nouveau bien à acquérir. Ça permet l'investissement, ça permet l'acquisition, et puis ça permet aussi de se mettre à l'abri d'un certain nombre de taux bancaires qui sont parfois moins liés à la situation économique qu'à la volonté de certaines banques de gagner de l'argent.
1: Alors, lors du meeting de Marine Le Pen dimanche à Hénin-Beaumont, Jordan Bardella était assis au premier rang et certains ont cru déceler sur son visage une forme de tension, voire de contrariété, une mine un peu boudeuse peut-être, des applaudissements un peu timides. Est-ce que le tandem Bardella-Le Pen, parfaitement uni, au diapason, n'est pas en train de devenir manifestement et visiblement une fable?
0: On est là face à une machine qui se nourrit elle-même, une machine journalistique qui a créé une fable. Voilà, Marine.
1: C'est moi qui viens de vous parler de fable.
0: Ben oui, Marine et Jordan ne s'entendraient plus. Et à partir de ce moment-là, chaque geste, chaque mot est analysé à travers cette grille de lecture. Un applaudissement moins nourri en début de discours qu'en fin de discours, un sourcil qu'on gratte, une oreille qu'on frictionne, et hop, ça y est, il y a une nouvelle pièce dans la machine. Ben écoutez, je vais vous faire gagner du temps. Marine Le Pen et Jordan Bardella travaillent ensemble. Ils s'entendent, ils sont unis avec un même objectif, gagner la présidentielle. Alors je sais que c'est impossible à croire. Quand on regarde ce qui se passe à l'extrême gauche entre la France insoumise et le Parti communiste, quand on regarde ce qui se passe à droite entre monsieur Wauquiez, monsieur Retailleau, monsieur Édouard Philippe, quand on regarde ce qui se passe au centre, quand on regarde ce qui se passe à gauche, primaire de la gauche, il y a 782 candidats, je crois qu'il y a plus de candidats que d'adhérents. Évidemment, le réflexe est de se dire...
2: Ils se tirent
0: dans les pattes partout. Pourquoi ce serait pas la même chose au Rassemblement National? Tiens, on va regarder si Jordan a dit bonjour ou bonsoir à Marine et si Marine lui a répondu en deux secondes ou en trois.
2: Bon,
0: honnêtement, gagner du temps...
2: Ça a existé chez vous, du temps de Jean-Marie Le Pen et Bruno Maigret.
0: Maigret, tout à fait.
2: Le Pen qui avait parlé de Poupouch.
0: Oui. Sauf que là, excusez-moi, Marine Le Pen est très claire. Si elle devient demain présidente de la République, ce pourquoi Jordan Bardella se bat avec l'ensemble du Rassemblement National, il deviendra Premier ministre.
2: J'ai connu des
0: discordes beaucoup plus claires.
1: Hein. Vous avez dit travailler ensemble, vous savez, dans les entreprises, il y a plein de gens qui travaillent ensemble, qui ne s'apprécient pas pour autant, voire qui se détestent.
0: Alors,
1: mais qui travaillent ensemble.
0: Il se trouve
2: c'est pas notre
0: plus,
2: cas, Frédéric.
1: Non, pas le moins du monde.
0: Bah, attendez, vous m'envoyez ravi, eh bien, dites-vous que l'ambiance de travail entre Jordan Bardella et Marine Le Pen est la même qu'entre
2: vous
0: deux.
2: Marine Le Pen est en tête, vous l'avez remarqué bien sûr, comme tout le monde, en tête de tous les sondages, quels que soient les instituts. L'histoire de la Ve République a montré que les vainqueurs des sondages pouvaient devenir un jour les vaincus des suffrages. Comment vous abordez ce risque potentiel?
0: Alors nous,
2: Marine Le Pen...
0: Marine Le Pen et Jordan Bardella sont très clairs. Ils nous disent toujours, lisez les sondages parce que ce sont des indicateurs, notamment dans leur évolution. Dans leur courbe, est-ce qu'on augmente ou est-ce qu'on diminue? Comment les concurrents se placent? Mais ne les considérez jamais comme une prévision du résultat des urnes. Agissez toujours comme si vous étiez les outsiders. Expliquez le programme. aller convaincre, rencontrer les gens, rencontrer les élus, aller sur les marchés, aller dans les entreprises, aller dans les associations et expliquer le programme. C'est exactement ce que nous faisons. Nous voulons gagner, parce que sinon la France ne s'en sortira pas. Nous avons un devoir historique de sauver la France de l'ornière dans laquelle elle est. Ça demande du travail, ça demande une campagne de terrain, une campagne précise, et non pas se reposer sur d'éventuels lauriers. Là-dessus, je suis 100% d'accord avec vous, et c'est exactement ce que nous voulons mettre en place.
1: Un mot sur un sujet dont on ne parle peut-être pas assez, l'intelligence artificielle.
0: Oui.
1: Récemment, trois patrons de géants de l'IA, parmi lesquels Elon Musk, ont mis en garde contre les risques d'une intelligence artificielle en quelque sorte incontrôlable, qui pourrait, selon les termes employés par le haut commissaire de l'ONU aux droits de l'homme, exposer, je cite, tous les aspects de nos vies à des risques existentiels accrus. Est-ce que c'est une problématique que vous prenez en compte? Est-ce que vous avez des propositions à faire sur ce sujet?
0: Oui, il y a une équipe chez nous, notamment de parlementaires, qui travaillent sur l'intelligence artificielle. Il y aura un volet intelligence artificielle dans le programme que Marine Le Pen dévoilera. C'est important pour deux raisons. Pour les raisons que vous venez de citer, qui touchent à la fois les libertés publiques, mais qui, au-delà de ça, touchent l'économie, touchent la santé, puisque l'intelligence artificielle est aujourd'hui partout. Et si elle échappe au contrôle de l'homme, qu'est-ce qui va advenir de nous ? Qu'est-ce qui va advenir des transports ? Aux États-Unis, par exemple, l'intelligence artificielle est liée aux voitures sans chauffeur. Donc, on ne connaît pas l'avenir si demain, l'intelligence artificielle nous échappe. Mais il y a un deuxième aspect. Nous sommes complètement soumis à l'intelligence artificielle américaine ou chinoise.
2: Mais ça, c'est le diagnostic que tout le monde fait.
0: Non, mais ça veut dire qu'il faut réfléchir à une intelligence artificielle souveraine pour ne pas dépendre non seulement d'une intelligence artificielle qui serait devenue folle, mais aussi d'autres dirigeants qui seraient devenus fous.
1: Merci, merci Laurent.
0: Merci de votre invitation.
2: Vous êtes en stade de réflexion, si on a compris. Merci, merci à vous, merci Frédéric. Merci aussi à Flore Simon, Camille Nérand et à toute l'équipe technique. À très vite, merci.
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0: Mathieu Vendrely.
1: Deuxième édition d'Afrique Soir, direction la République démocratique du Congo dans un instant. Échauffourée lors de la manifestation de l'opposition C64 à Kinshasa. Manifestation pour dire non au projet de changement constitutionnel. Les opposants parlent d'un guet-apens. Correspondance Polynasie dans un instant. Fin de la visite aux États-Unis du président sénégalais ce mardi. Bassirou Diomaye Faye aura passé 2 jours à la recherche d'investissements auprès d'entreprises américaines. On fait le point avec Léa Lisa Westerhoff. L'homme d'affaires malien Oumar Gambi, victime d'un cambriolage la semaine dernière dans un célèbre palace parisien. Près €1 million de préjudice. Une montre hors de prix notamment a été volée. Précision Aram Beng. Et puis un événement pour le Kenya et pour l'ensemble du continent africain. Nairobi accueillera les championnats du monde d'athlétisme 2029. Les précisions à suivre, Esteban Mirales. La République démocratique du Congo, elle avait été autorisée, mais la manifestation de l'opposition à Kinshasa a donc tourné court. Des échauffourées ont éclaté sur le parcours. Le rassemblement de la coalition C64 a été dispersé. Les opposants, qui sont contre tout projet de changement constitutionnel, dénoncent ces violences. Pour eux, il s'agit d'un guet-apens. À Kinshasa, Pauline Azidi.
2: La manifestation se passait dans le calme encadré par les forces de l'ordre quand une série de détonations s'est fait entendre. Le cortège s'est alors retrouvé bloqué, boulevard Lumumba, au niveau de la 10e rue, en face du siège ici à Kinshasa de l'UDPS, le parti présidentiel. Les opposants accusent les forces du progrès, une milice considérée comme proche du pouvoir, de les avoir attaquées sans que la police ne les protège. Dans ce cortège, il y avait plusieurs leaders de l'opposition, Martin Fayoulou, Jean-Marc Kaboun, Déli Sessanga ou encore Prince Epengue. Ils dénoncent un guet-apens et demandent que toute la lumière soit faite sur les événements de ce mardi. La manifestation avait pourtant été autorisée par l'hôtel de ville de Kinshasa avec un point de chute à quelques centaines de mètres du palais du peuple où les parlementaires faisaient leur rentrée pour la session dite budgétaire. L'objectif de cette manifestation était de faire passer un message non à la loi portant organisation du référendum. Au début du rassemblement, les militants interrogés disaient être déterminés à faire entendre leurs revendications. Pas de troisième mandat, pas de changement constitutionnel. Pauline Azidi, Kinshasa, RFI.
1: À noter que dans plusieurs villes du pays, l'opposition n'a pas pu manifester. C'est le cas notamment à Lubumbashi, où le chef de la police a interdit la marche. Il y a eu une dizaine d'interpellations parmi ceux qui tentaient malgré tout de se rassembler. Même chose à Kananga, dans la province du Kasaï central, où les forces de l'ordre ont dispersé à coups de gaz lacrymogène les militants qui tentaient de manifester. Interdiction également à Kalemi, dans la province du Tanganyika, ainsi que dans la province de la Tchopo, où là, ce sont des raisons sanitaires qui ont été avancées. 19h33 à Dakar, le président du Sénégal referme ce soir une visite de 2 jours aux États-Unis, 2 semaines après avoir décroché un accord technique avec le FMI pour un prêt de 2,2 milliards de dollars. Bassirou Diomaye Faye est en pleine offensive diplomatique. Au menu de cette visite à Washington, des rencontres avec les institutions de Bretton Woods, Banque mondiale et Fonds monétaire international, mais aussi tentative de décrocher des investissements auprès d'entreprises américaines. Léa Lisa Westerhoff.
3: Maintenir le dialogue et rassurer les entreprises et les bailleurs internationaux, c'est l'objectif de ce voyage. Car Bassirou Diomaye Faye et Kristalina Georgieva se sont vus à Dakar il y a 15 jours déjà. Cette nouvelle rencontre à Washington ne devrait donc pas servir à rentrer dans les détails de l'accord avec le FMI, mais plutôt à redire l'importance de ce prêt pour Dakar, rassurer aussi sur le fait que les autorités avancent sur les prérequis exigés par le FMI pour lui accorder cet emprunt. Parmi les conditions, la capacité du Sénégal à rendre sa dette publique viable de nouveau, elle est à 132% du PIB. Pour cela, Dakar s'est engagé à négocier des aménagements avec ses créanciers étrangers en dollars et en euros pour réduire le poids de sa dette. Car pour l'heure, ce prêt du Fonds monétaire international est toujours soumis à l'approbation du FMI à Washington. Le chef de l'État, Bassirou Diomaye Faye, qui a également rencontré l'autre grand bailleur du Sénégal lundi, la Banque mondiale, elle s'est engagée à continuer d'accompagner le pays financièrement. Un feu vert précieux dans ce contexte où le Sénégal doit rassurer les partenaires financiers et mobiliser davantage de ressources. Léa Lisa Westerhoff, Dakar, RFI.
1: Et le président Bassirou Diomaye Faye doit à présent se rendre aux Émirats Arabes Unis dès ce soir jusqu'à jeudi. Là encore pour tenter de diversifier ses sources de financement. En France, ce cambriolage pour le moins audacieux, il a eu lieu il y a tout juste une semaine dans l'un des plus somptueux hôtels parisiens, le Plaza Athénée, dans la nuit du mardi 8 au mercredi 9 septembre. Deux individus se sont introduits dans l'une des chambres du palace en escaladant la façade. Ils seraient repartis avec un butin de plusieurs centaines de milliers d'euros. C'est en tout cas ce qu'affirme la victime du cambriolage, dont on connaît désormais l'identité. À Rambeng, il s'agit d'un homme d'affaires malien, un homme riche et célèbre.
4: Omar Gambi, c'est le nom de la victime de ce cambriolage au Plaza Athénée. Plus connu sous le nom de Barouni Gambi, l'homme âgé de 39 ans est un entrepreneur malien célèbre dans son pays. Il est également connu comme étant un proche du président congolais Denis Sassou Nguesso. Selon les déclarations de l'homme d'affaires, les cambrioleurs lui ont dérobé plusieurs bijoux et une montre de luxe d'une valeur estimée à plus de 630 000 euros, soit un montant total de près d'un million d'euros de préjudice. Au Congo, son pays d'accueil, l'entrepreneur malien aurait des activités dans le négoce de pétrole, mais aussi dans l'immobilier. En 2023, il crée Global Holding à Brazzaville, une structure de services, et l'année d'après, il met sur pied à Paris une société civile immobilière. OG, comme l'appellent ses proches, n'a pas souhaité réagir à cette affaire, mais selon une de ses connaissances, il serait convaincu qu'un membre de son entourage, qui savait dans quel hôtel il logeait à Paris, serait complice de ce vol. Une enquête est actuellement en cours, menée par la brigade de répression du banditisme, mais à l'heure actuelle, les voleurs n'ont toujours pas été interpellés.
1: Rambeng. Amnesty International demande à l'Algérie de ne pas reprendre les exécutions capitales. Le président Tebboune a demandé récemment au gouvernement de modifier le code pénal afin d'instaurer la peine de mort pour les pyromanes et de la faire appliquer. Une demande qui fait suite aux incendies meurtriers de cet été qui ont fait au moins 12 morts, certainement plus. La région était déjà en proie à la plus grave crise humanitaire au monde, au Soudan. Voilà que le Darfour est maintenant confronté à une sécheresse alarmante, phénomène inédit depuis plus de 40 ans. Le PAM, le Programme Alimentaire Mondial, parle d'une aggravation de la famine déjà en cours. Déjà en cours parce que le Soudan est aussi confronté, vous le savez, à la guerre civile depuis maintenant 3 ans, Juliette Pietraszewski.
5: Le Darfour n'a pas connu une telle sécheresse depuis 1984. Ce sont les mots du directeur adjoint du Programme Alimentaire Mondial après avoir traversé la région de juin à septembre, une période habituellement connue comme la saison des pluies. En temps normal, ce moment de l'année permet, avec des cours d'eau qui débordent, d'irriguer les terres agricoles vitales. Mais face à la terre craquelée et au manque de précipitations actuelles, la sécheresse provoque désormais l'effondrement de l'agriculture locale et de nouvelles vagues de déplacements dans une région qui abrite déjà 5 600 000 personnes déplacées selon l'ONU et où beaucoup sont en situation de sous-alimentation sévère. Le Darfour, marqué par des décennies de conflits, est également frappé par les violences de la guerre civile du Soudan, qui oppose depuis 2023 l'armée aux paramilitaires des forces de soutien rapide, les FSR. À cela s'ajoute le phénomène climatique El Niño, qui entraîne une diminution du niveau des eaux du Nil au Soudan et en Afrique de l'Est. Ces précipitations tardives, mêlées aux longues sécheresses, aggravent par conséquent la crise alimentaire déjà ancrée au Soudan, et où près de 40% de la population est confronté à une faim aiguë.
1: Juliette Pietraszewski du service environnement de RFI. Un mot de sport avec une grande nouvelle pour le continent africain. Le Kenya accueillera les mondiaux d'athlétisme en 2029, annonce tout à l'heure de la Fédération internationale. Nairobi sera la ville hôte de ces mondiaux, Esteban Mirales, et cette attribution est une première en Afrique.
6: Après la Coupe du Monde 2010 en Afrique du Sud, les Jeux Olympiques de la Jeunesse dans quelques semaines au Sénégal, un troisième événement sportif planétaire va avoir lieu sur le continent africain, les mondiaux d'athlétisme en 2029, une première en Afrique. Lors du Conseil mondial de l'athlétisme qui s'est tenu à Budapest, en Hongrie, World Athletics, la fédération internationale, a donc décidé de trancher en faveur du Kenya et de sa capitale, Nairobi, qui a été préférée à Londres ou à Rome. Les épreuves se disputeront au stade Kasarani, entre de 48 000 places qui vient d'être rénovées pour l'accueil de la CAN de football 2027. Le président de World Athletics, Sébastien Coe, s'est réjoui, je cite, de ce tournant historique historique. Nairobi nous a présenté un dossier à la fois convaincant et émouvant. Le Kenya est l'une des grandes nations de l'athlétisme, a ajouté l'ancien champion britannique de demi-fond. Et pour cause, hein, derrière les États-Unis, le Kenya est le pays le plus médaillé de l'histoire des mondiaux d'athlétisme avec 182 podiums dont 72 titres. C'est même la nation reine du demi-fond. Une annonce qui a fait la fierté du président kenyan William Ruto. C'est l'heure du Kenya et de l'Afrique, a-t-il dit.
1: Esteban Mirales, c'est la fin de ce journal. À suivre dans un instant, Frédéric Lebel et toute l'équipe d'Accent d'Europe. Il est 19h40 à Abidjan.
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7: Bonjour, on vote en cette fin de semaine en Russie pour élire les députés de la Douma. On peut déjà prédire qu'il n'y aura pas de grandes surprises en l'absence de réelle opposition, mais c'est l'occasion de s'intéresser de plus près cette semaine au pouvoir russe, à la propagande du Kremlin, au sort des exilés et des médias à l'étranger et au comportement des électeurs. On commence aujourd'hui avec l'image de Vladimir Poutine.
8: La télévision russe a diffusé ces images de Vladimir Poutine en treillis militaire et évoqué cette rocambolesque histoire. L'homme fort de Moscou aurait neutralisé une tigresse devenue menaçante pour des journalistes lors d'un reportage dans un parc animalier. Il aurait tiré une fléchette hypodermique juste à temps, écartant le danger.
7: Les mises en scène du président russe sont décidément rocambolesques. On a tous vu les photos d'un Vladimir torse nu en train de pêcher, Vladimir en train de camper à quelques kilomètres de son palais somptueux, Vladimir en train de chasser, toutes les postures de la communication présidentielle empruntent au même registre viril, le Kremlin pourrait ajouter traditionnel. Mais cette campagne très patriarcale ne doit rien au hasard, on s'en doute. Il s'agit d'une stratégie politique où la contre-révolution sexuelle est utilisée comme outil de puissance politique. Elle s'accompagne de toute une série de lois contre les homosexuels et contre les femmes. Bonjour Lucas Aubin.
9: Bonjour.
7: Vous êtes directeur de recherche à l'Institut des Relations Internationales et Stratégiques. Vous êtes spécialiste de la Russie et vous publiez aux éditions textuelles Le sexe de Poutine, genre, pouvoir et contre-culture en Russie. Avant d'accéder au pouvoir, l'image de Poutine était assez banale, passe-partout, presque invisible, celle d'un fonctionnaire des services secrets. À partir de quand Vladimir Poutine a-t-il changé son image ?
9: En fait, quand on regarde, dès 2000, dès son arrivée au pouvoir, il a commencé à utiliser son corps, justement, comme un instrument de pouvoir pour mettre en avant son régime, un régime donc viriliste, d'aucuns diraient, et d'ailleurs j'en parle dans l'ouvrage, masculiniste, et l'idée c'était évidemment de dire, la Russie est la gardienne des valeurs traditionnelles, des genres, hommes, femmes, famille nucléaire traditionnelle, etc. À l'inverse, et c'est venu un peu plus tard effectivement, à partir de 2012, 2013, 2014, à l'inverse d'un Occident, justement, jugé par Vladimir Poutine, décadent, pro-LGBT+, pro-féministe, etc., etc.
7: Et en quoi cela marque-t-il finalement une grande rupture avec le régime précédent, celui d'après l'effondrement de l'Union soviétique ?
9: Alors, il faut bien se rendre compte que la perestroïka et la glasnost en URSS, donc la reconstruction et la transparence, à l'époque, c'était quelque chose qui a ouvert en fait l'URSS déjà à l'Occident, aux États-Unis, bien entendu, et aux mœurs, de fait, occidentales. À partir de 1991 et de la chute de l'URSS, la Fédération de Russie est devenue donc indépendante, et on a pu voir une forme de libéralisation, effectivement, à ce moment-là, des mœurs, de la sexualité, des genres, à Moscou notamment, à Saint-Pétersbourg aussi, hein, principalement d'ailleurs dans les grandes villes, et on a pu voir en fait cette jeunesse russe s'approprier de nouveaux codes, voyager aussi davantage, partir à l'étranger, etc. Et lui, quand Vladimir Poutine est arrivé au pouvoir, justement début 2000, il a en fait renversé, j'allais dire, la vapeur. Alors ça s'est pas fait tout de suite, ça s'est fait à petits pas, hein, jusqu'à évidemment la situation qu'on connaît aujourd'hui.
7: Et ça se traduit par des lois très répressives répressives, lesquelles ?
9: Alors, il y a des lois effectivement très répressives. La première loi qu'il faut avoir en tête, c'est la loi de 2013 contre la propagande homosexuelle dans l'espace public. Je cite évidemment le titre de la loi. Ensuite, c'est allé crescendo. En 2022, après le début de la guerre en Ukraine, on a une nouvelle loi qui étend justement ça à l'ensemble de la population russe, pas uniquement aux personnes homosexuelles. Et donc, à partir de là, dans les médias, dans les journaux, dans les ouvrages publiés dans les librairies, etc., vous n'avez plus le droit de parler d'homosexualité. Et enfin, apothéose 2023, donc il y a très peu de temps, effectivement, il y a eu une assimilation qui a été faite entre le mouvement supposé international LGBT, donc qui n'existe pas, hein, attention, il faut l'avoir en tête, et le terrorisme. Et donc aujourd'hui, si vous faites partie de ce mouvement supposé, vous êtes au même niveau, selon la loi russe, que Daesh ou Al-Qaïda.
7: Et ça a quelle influence sur la société russe ? On se cache aujourd'hui, on s'exile ?
9: Tout à fait, il y a deux points, effectivement. La première chose, c'est on cherche des solutions si on décide de rester en Russie. Donc, on essaie de faire des rencontres de façon extrêmement discrète. On a peur, parce qu'on a aussi des gens de la frange très à droite de Vladimir Poutine qui font la chasse aux LGBT, bien sûr, qui peuvent les battre, qui peuvent parfois même aller jusqu'à les tuer. Il y a des camps de rééducation quand même d'homosexuels qui existent, hein, pas partout, mais en Tchétchénie, par exemple. Donc, on est sur quelque chose, effectivement, d'extrêmement répressif. Et quand vous n'arrivez plus, en fait, à subir cette violence permanente dans la société russe, effectivement, vous choisissez l'exil, vous partez en Pologne, vous partez en France, à Paris aussi, effectivement, où là, vous cherchez potentiellement à avoir une vie normale, mais c'est très très difficile par la suite de garder un contact avec vos amis ou vos conjoints, que sais-je, en Russie bien sûr.
7: Alors justement, je vous propose d'écouter le reportage de notre correspondant Adrien Sarla à Varsovie. Il a rencontré des homosexuels russes qui ont dû fuir leur pays où ils étaient poursuivis, et c'est depuis la capitale polonaise qu'ils ou elles tentent de continuer à défendre leur liberté d'expression et leur sexualité en publiant des émissions sur Internet.
10: Salut, je m'appelle Masha. Et vous regardez Paillettes et Carabines, un programme pour les lesbiennes, les bisexuelles et les pansexuelles.
11: C'est depuis leur canapé à Varsovie que Maria et sa compagne animent leur podcast lesbien pour leur chaîne YouTube depuis 2 ans maintenant. Elles ont rejoint la Pologne après avoir quitté Moscou, où créer ce genre de contenu est désormais impossible.
10: On y parle de culture, d'actualité, de différents phénomènes liés à la culture lesbienne.
11: Car depuis l'invasion à grande échelle de l'Ukraine, la répression envers les personnes LGBT s'est intensifiée en Russie, jusqu'à l'inscription du mouvement international LGBT sur la liste des organisations extrémistes en Russie.
10: Avant une guerre ouverte, on pouvait facilement lancer un projet d'information queer comme ça, enregistrer une vidéo, parler en affichant ton visage et ton nom. Ça posait aucun problème. J'ai d'ailleurs aussi une chaîne Telegram, le Lobby Lesbien, que j'ai créé quand j'habitais encore à Moscou. Cela pourrait être assimilé à un acte terroriste dans le droit russe aujourd'hui.
11: Son identité sexuelle, son soutien à l'Ukraine et son travail pour des médias désapprouvés par le Kremlin lui valent depuis 6 mois le statut officiel d'agent de l'étranger. Et son audience doit contourner la censure du Roskomnadzor, l'organe chargé de bloquer les contenus jugés nocifs par le régime.
10: Mes abonnés ne peuvent regarder mes vidéos et accéder à mes fichiers que via un VPN, car YouTube, Telegram et Instagram sont bloqués en Russie.
11: A priori, le simple fait de visionner ces vidéos ne devrait pas attirer d'ennui à celles qui y arrive.
10: Mais il pourrait y avoir des problèmes si vous publiez ce fichier sur votre site web. Ça pourrait être considéré comme de la propagande ou du contenu extrémiste. Il arrive que la police contrôle les téléphones dans le métro de Moscou, par exemple, même si c'est très rare, ou lors du franchissement d'une frontière, par exemple, dans un aéroport ou un poste frontière.
11: Cette frontière géniale l'a lui-même franchie grâce à une association humanitaire qui lui a proposé un visa pour la Pologne. Et même si le pays n'est pas réputé pour être le plus ouvert d'Europe sur les questions LGBT, il s'estime déjà chanceux d'être ici. Dès son arrivée à Varsovie, il a rejoint Wojciech Gaudzi, la célèbre et unique chorale queer de la capitale polonaise.
12: À part le travail, je n'avais absolument rien d'autre à Varsovie à ce moment-là. C'est quelque chose qui m'a permis de m'ancrer, d'avoir une constante dans ma vie.
11: « Et les nouvelles qu'il glane auprès de ses amis gays restés à Moscou ne lui font pas regretter son départ.
12: Les gens vont en boîte, il y a aussi des discothèques, mais chaque soir on risque de se faire embarquer par la police après être fait plaquer à terre. Et ensuite ils se mettront à chercher n'importe quoi pour vous inculper. Ça peut être de la drogue ou bien si des drag queens sont présentes, ils invoquent une soi-disant propagande LGBT. À présent, les clubs gays ne sont plus des lieux de détente.
11: Et la répression ne s'arrête pas aux portes des clubs gays, elle frappe même la pop culture à grande échelle.
12: Aujourd'hui, d'après ce que je sais de personnes travaillant dans l'industrie cinématographique, il est encore possible d'inclure un personnage LGBT ou lesbien dans les films et séries télévisées russes. Mais il y a une limite, le personnage ne doit pas connaître une fin heureuse, tout doit mal se terminer pour lui. Il ne doit pas forcément mourir, mais on ne peut pas le montrer dans une relation heureuse par exemple. C'est inscrit dans la loi russe.
11: Cette loi, Micha l'a vu progressivement évoluer.
13: Les altos, les sopranos et les basses, on commence sur cette octave.
11: Il y a 12 ans, c'est lui qui a créé cette chorale après avoir quitté la Russie pour la Pologne. À l'époque, accepter son homosexualité l'avait poussé à couper les ponts avec son entourage très religieux, mais il se souvient d'un temps où la société russe était plus ouverte sur la question.
13: Dans les années 90, dans le contexte de la transformation générale que connaissait la Russie avec la démocratisation, le retour des libertés et une ouverture sur l'Occident, les lois interdisant les relations homosexuelles ont été abolies. On pouvait légalement être gay, lesbienne, etc., même si cela restait quelque peu étrange. L'art du drag était présent, même s'il restait discret. Par exemple, Vielka Sarjouska, qui deviendra plus tard la représentante ukrainienne à l'Eurovision, animait une émission de télévision. Et c'était tout à fait normal.
11: Ce n'est qu'avec l'arrivée au pouvoir de Vladimir Poutine dans les années 2000 que tout a changé. Le nouveau président, déterminé à rendre à la Russie sa grandeur passée, s'est immédiatement mis en quête d'un ennemi commun pour souder les Russes derrière lui.
13: Bien sûr, la lutte contre l'Occident a toujours été sa priorité. Mais il lui fallait aussi un ennemi au sein même de la société. Toutes les différences, telles que la sexualité et l'identité de genre, sont devenues des cibles faciles. C'est pourquoi la communauté LGBTQ+, a été visée très tôt. Et cette répression s'est progressivement intensifiée.
11: En chantant depuis la Pologne, sa chorale participe, à sa manière, au combat pour la liberté d'être et de penser.
2: Le reportage d'Adrien Sarla à Varsovie. On vous retrouve en studio, Lucas Aubin, pour parler de votre livre Le sexe de Poutine ou comment le discours masculiniste porté par le maître du Kremlin sert ses intérêts politiques. Et c'est bien évidemment le cas aussi dans sa guerre en Ukraine. Là, les images, les discours qui sont convoqués sont très marqués.
9: Oui, bien sûr, il faut se souvenir, et alors on s'en souvient assez peu finalement parce que tout a été éclipsé par l'invasion, mais que quelques semaines avant l'invasion de l'Ukraine, Vladimir Poutine avait dit à propos de l'Ukraine justement que ça te plaise, je cite, que ça te plaise ou non, ma jolie, faudra supporter. Alors, je vais fermer les guillemets, hein. Évidemment, c'est une phrase extrêmement évocatrice. Et en fait, c'est ce que j'essaie de montrer dans l'ouvrage. C'est-à-dire que on applique à ce stade la théorie du viol. Et en fait, cette phrase prononcée par Vladimir Poutine, c'est en quelque sorte l'apothéose d'une l'acmé, le paroxysme d'une stratégie russe qui, en fait, utilise le conservatisme comme un instrument de pouvoir pour contrôler la population russe, mais aussi pour contrôler jusqu'à un pays tiers, ou en tout cas essayer de le faire, à savoir l'Ukraine.
2: Et puis pour Vladimir Poutine, finalement, réarmer son pays, c'est aussi le réarmer démographiquement.
9: Oui, effectivement, l'expression d'ailleurs est intéressante à ce stade, parce que dans certains états effectivement autoritaires, réarmer démographiquement c'est faut le prendre quasiment au sens littéral du terme. L'un des gros problèmes de la Russie au 21e siècle, c'est la démographie qui est en baisse. Être une femme par exemple célibataire sans enfant en Russie, c'est très mal vu et vous êtes en difficulté vis-à-vis potentiellement de vos voisins, dans votre travail et évidemment dans votre quartier par exemple.
2: Et puis une autre loi qui est particulièrement scandaleuse, c'est celle qui a abaissé en fait la peine pour toutes les violences conjugales
9: oui,
2: en Russie.
9: Tout à fait, ça c'était en 2017.
2: Ça a un lien avec la guerre.
9: Et ça a un lien avec la guerre, bien sûr. C'est on encourage cette violence supposée virile, masculiniste, etc. dans la société russe. Et au final, on atteint justement le paroxysme de ça au moment de l'invasion, où en fait les corps sont prêts. Pour le meilleur, mais surtout pour le pire, bien sûr.
2: Merci Lucas Aubin.
9: Merci à vous.
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7: Et on part pour cette fin d'émission pour un tout autre sujet dans les Balkans. On s'agite et on se mobilise au Kosovo ces jours-ci avec un vrai sentiment de colère vis-à-vis de la justice internationale qui doit rendre demain son verdict depuis La Haye aux Pays-Bas. Une décision très attendue car il s'agira de trancher pour savoir si l'ancien président du Kosovo, Hashim Thaçi, et trois autres anciens dirigeants de l'armée de libération du Kosovo, Luceka, sont coupables ou pas de crimes de guerre et de crimes contre l'humanité. Une hérésie pour de nombreux citoyens qui voient plutôt dans ces hommes des héros de la guerre d'indépendance de 1998-99, alors que les forces de Luceka étaient soutenues par l'OTAN contre la Serbie. C'est donc une capitale Pristina en ébullition que nous raconte notre correspondant sur place, Louis Seyé.
15: Des drapeaux au balcon et sur les capots des voitures, d'immenses banderoles accrochées aux bâtiments publics. À Pristina, le Kosovo affiche son soutien aux anciens dirigeants de l'armée de libération du Kosovo, considérés comme les principaux artisans de l'indépendance. Sur la grande avenue piétonne, Dafina, 21 ans, pose près d'un écran géant qui compte les heures avant le verdict.
16: Avec ce tribunal, certains essayent de salir Luceka. Mais le nom de Luceka est intouchable. Personne ne pourra salir sa mémoire, pas même La Haye, ni qui que ce soit d'autre. La lutte de Luceka fait partie de l'histoire, et on ne change pas l'histoire. Donc, on attend qu'il soit déclaré innocent.
15: Alors que les juges vont enfin statuer, les soutiens de Luceka ont organisé une dernière démonstration de force dans les rues de la capitale kosovare. Les visages des quatre anciens commandants sont omniprésents sur les drapeaux et les t-shirts. Ici, tout le monde rejette les accusations de crimes de guerre et de crimes contre l'humanité.
17: Je m'appelle Fadil Ramadani et j'ai 54 ans.
15: Parmi les victimes présumées, des Serbes, des Roms, mais aussi des Albanais accusés de collaboration avec Belgrade.
17: Nos libérateurs sont innocents. Tout ce tribunal et ses décisions sont politiques. Ses objectifs sont politiques. Cela n'a rien à voir avec rendre la justice. Ces hommes n'avaient pas de responsabilité individuelle, pas de responsabilité de commandement, puisque Luceka était une armée de volontaires. Ce n'était pas une armée bien organisée, mais une armée de volontaires qui a été créée pour protéger leur famille, leur pays et leurs enfants.
15: Dans la foule venue en famille, le procès a rouvert les plaies mal cicatrisées des années 90. Le souvenir de cette décennie d'oppression pour les Albanais du Kosovo, mais aussi d'une guerre qui a fait 13 000 morts et entraîné le déplacement de plus d'un million de personnes. À 42 ans, Shipe a emmené ses deux enfants pour rendre hommage à ceux qui ont mené la lutte pour l'indépendance, proclamée en 2008.
18: Moi, je suis d'une génération qui a connu la guerre et je sais combien c'est terrible de devoir vivre avec la peur jour et nuit. La peur d'aller à l'école, la peur d'aller en centre-ville, la peur de rentrer à la maison. C'est grâce à eux que nous sommes libres aujourd'hui et bien sûr aussi grâce à l'OTAN et une partie de la communauté internationale.
15: Six ans de détention provisoire, un verdict repoussé deux fois, plus de 130 témoins ont été entendus, certains faisant état de pression et d'intimidation. Au Kosovo, cette longue attente est aujourd'hui vécue comme une profonde injustice. Les Albanais dénoncent le faible nombre de poursuites qui ont été engagées par la justice internationale contre les responsables serbes. Afrim Shahini, 55 ans, a été un compagnon d'armes des accusés.
19: La Serbie nous a occupés. La Serbie a commis un génocide au Kosovo. Luceka n'a rien à voir avec ça. Luceka a pratiqué une lutte propre, en conformité avec les critères internationaux. Moi-même, j'ai été un soldat de Luceka et je considère toutes ces accusations comme un montage et de la désinformation pour décrédibiliser Luceka. Luceka n'a pas commis de crime. Si ses dirigeants sont condamnés, il y aura des conséquences dans la région, car ce ne sont pas seulement ces quatre hommes qui sont jugés, mais le Kosovo lui-même.
15: Ce sentiment d'injustice est aussi nourri par l'attitude de la Serbie voisine. Belgrade refuse toujours de reconnaître l'indépendance du Kosovo et vient de rendre un hommage national au général Ratko Mladic, condamné notamment pour génocide en Bosnie. Sébastien Gricourt est le co-directeur de l'Observatoire des Balkans à la Fondation Jean Jaurès. Selon lui, ce procès ne doit surtout pas alimenter un révisionnisme qui mettrait sur le même plan les crimes de Luceka et ceux du régime de Slobodan Milošević pendant les guerres d'ex-Yougoslavie.
20: S'il y a eu des crimes, il y a eu peut-être des crimes commis par des individus se réclamant de l'UCK, peut-être, mais on ne pourra jamais comparer. Il faudra toujours contredire tous ceux qui veulent mettre sur le même pied d'égalité le combat juste et qui était inéluctable à la fin, le combat armé juste et inéluctable à la fin de l'UCK. Et on ne peut pas le comparer à ce qui était réellement une politique étatique génocidaire de la Serbie, que ce soit en Bosnie, que ce soit au Kosovo et aussi en Croatie.
21: Jusqu'à 45 ans de prison, c'est ce que risquent les quatre accusés qui ont plaidé non coupables. Au Kosovo, certains responsables politiques ont déjà averti une condamnation pourrait provoquer des manifestations et raviver des tensions dans l'ensemble de la région.
7: Accent d'Europe était réalisé aujourd'hui par Théo Raison. 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Tout de suite, le journal suivi de l'émission Fais ton boucan.
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0: Christophe Paget.
23: Bonsoir à toutes et à tous. À la une, le détroit de Bab el-Mandeb au Yémen, contrôlé maintenant par les rebelles Houthis. Le Qatar prévient qu'une fermeture de ce détroit serait catastrophique pour l'économie mondiale. Deux avions de chasse de l'OTAN abattent un drone au-dessus de la Lituanie. Hier, un hélicoptère danois était pris pour cible par un navire russe en mer Baltique. Aujourd'hui, la chef de la diplomatie de l'Union européenne, Kaya Kallas, appelle l'UE à imposer un coût plus élevé à la Russie face à la recrudescence des attaques hybrides. En France, des manifestations un peu partout dans le pays. C'est la rentrée sociale à quelques mois de la présidentielle. Le gouvernement craint que la contestation s'embrase s'il ne trouve pas de solution pour le budget 2027, alors que 30 milliards d'économies sont prévues. Et puis la mort de Catherine Ringer, une grande du rock et de la chanson française. Elle avait 68 ans. Le chanteur Charles-Élie Couture l'évoquera à la fin de ce journal. Le Qatar prévient qu'une fermeture du détroit de Bab el-Mandeb serait catastrophique pour l'économie mondiale. Les Houthis pro-iraniens du Yémen ont pris le détroit stratégique de Bab el-Mandeb la semaine dernière, s'emparant au passage de tout le littoral yéménite donnant sur la mer Rouge. Et de son côté, l'Arabie Saoudite, qui mène la coalition contre les Houthis, promet de riposter fermement à leurs attaques, car hier les Houthis ont frappé le pays avec des drones et ce matin, la défense civile saoudienne émettait plusieurs alertes, dont une pour la ville sainte de la Mecque. Ce mardi, le prince héritier saoudien Mohamed Ben Salman était au Caire, car l'Égypte, comme l'Arabie Saoudite, sont directement concernés par un blocage du détroit et l'Arabie Saoudite cherche à impliquer davantage son partenaire égyptien, Mélissa Barra.
24: En 3 ans seulement, les attaques des Houthis en mer Rouge ont fait chuter les revenus du canal de Suez de 10 à moins de 4 milliards de dollars annuels. Cette influence sur la circulation maritime vers l'axe sud du canal est un enjeu de sécurité nationale. La présidence égyptienne l'a fait savoir à l'issue de la rencontre entre Mohamed Ben Salman et Abdel Fattah al-Sissi. Elle menace sa souveraineté. Pour autant, jusqu'où est prêt à réagir l'Égypte, qui dispose de la plus grande armée du monde arabe et de plus de 300 navires de guerre? L'Arabie Saoudite, qui mène des frappes aériennes contre le Yémen, souhaiterait davantage de soutien, notamment depuis qu'elle doit passer par l'Égypte pour réussir à exporter ses hydrocarbures en contournant le détroit d'Ormuz. Mais le Caire évite les opérations extérieures majeures depuis 1978 et la paix avec Israël. La perspective d'une escalade militaire aggraverait de plus la crise économique intérieure. En février dernier déjà, l'Égypte, en parfait équilibriste, avait décliné l'invitation à rejoindre le pacte de la Mecque, l'alliance militaire turque, pakistanaise et saoudienne.
23: Et ce mardi, le prix du baril de Brent de la mer du Nord a gagné 2,90% à 108,75 dollars. La Russie et l'Ukraine ont continué ce mardi de frapper leurs infrastructures énergétiques respectives. Et ce malgré l'annonce hier par le président américain Donald Trump que Kiev et Moscou étaient d'accord pour suspendre les frappes sur ces infrastructures. De leur côté, deux avions de chasse de l'OTAN ont abattu un drone au-dessus de la Lituanie. C'est une première pour un pays membre de l'Alliance Atlantique. Selon les médias lituaniens, le drone venait du Bélarus voisin, allié de Moscou. L'Union européenne doit imposer un coût plus élevé à la Russie face à la recrudescence des attaques hybrides. C'est ce qu'affirmait devant le Parlement de Strasbourg Kaya Kallas, la chef de la diplomatie de l'Union européenne. Hier déjà, un hélicoptère danois avait été pris pour cible par un navire russe en mer Baltique. Julien Chavanne.
1: L'incident s'est déroulé lundi soir au large de Jetser, la ville la plus au sud du Danemark. Un hélicoptère militaire prenait des photos de la zone. Une mission de routine assure l'armée quand il a été pris pour cible par un navire de guerre russe qui se trouvait à proximité. La frégate a tiré deux fusées éclairantes en direction de l'hélicoptère et l'une d'elles est passée à proximité immédiate de l'appareil sans que l'on sache s'il y a eu des dégâts. Le Danemark a dénoncé une action irresponsable. Les opérations russes visent à intimider et à semer la discorde. Nous ne céderons pas, a réagi la première ministre danoise Mette Frederiksen. Côté russe, l'ambassadeur au Danemark explique que c'est l'hélicoptère danois qui aurait provoqué la frégate. Ce ne sont pas des incidents isolés, prévient Ursula von der Leyen. La présidente de la Commission européenne met en garde contre des provocations russes destinées à tester le niveau de défense des Européens et la solidité de leur unité.
23: En Turquie, l'opération anti-LGBT commencée dimanche a continué ce mardi. Les autorités turques ont arrêté des dizaines de personnes, dont deux journalistes, selon un syndicat. Des militants manifestaient sur la rive européenne d'Istanbul. Sur leur pancarte, on pouvait lire entre autres « Être LGBT et s'organiser n'est pas un crime ». Ils ont été encerclés et arrêtés par la police. Le président Recep Tayyip Erdogan prend régulièrement les LGBT pour cible. Il les traite de pervers et affirme que la baisse de la natalité est de leur faute. Au Liban, un procureur réclame des poursuites contre l'ex-président Michel Aoun dans le cadre de l'explosion du port de Beyrouth en 2020. C'est en tout cas ce qu'a affirmé une source judiciaire à l'AFP. Le procureur auprès de la Cour de cassation du Liban demande au juge chargé de l'affaire d'inculper Michel Aoun qui, selon lui, savait qu'il y avait du nitrate d'ammonium sur place, qui connaissait le danger, mais que pour autant il n'a pas pris les mesures nécessaires ni saisi le Conseil supérieur de la Défense. En France, ce mardi, c'était journée de grève, de rentrée sociale. Plusieurs milliers de policiers, de pêcheurs, d'étudiants ou encore d'enseignants étaient mobilisés partout en France sur fond de hausse des prix du carburant et d'inquiétude autour du pouvoir d'achat. Et 8 ans après, le souvenir du mouvement des Gilets jaunes ressurgit avec la crainte pour le gouvernement d'une contestation qui s'embrase s'il ne trouve pas de solution, alors que le budget 2027 est en cours de négociation et que 30 milliards d'économies sont prévues. À gauche, la France insoumise et le Parti socialiste menacent déjà de censurer ce budget et de soutenir les mobilisations contre la vie chère prévues les 29 septembre et 17 octobre. À 7 mois de la présidentielle, c'est devenu en fait un argument de campagne. Marie Lecoq.
3: Vendredi dernier, le candidat communiste Fabien Roussel appelait les Français à descendre dans la rue et occuper les ronds-points, référence explicite aux gilets jaunes. Un risque si le gouvernement ne réagit pas très vite, met en garde l'ancien président François Hollande. Certains à gauche y voient déjà un levier pour leur campagne. Un gouvernement qui joue la carte du chaos, selon la candidate à la primaire socialiste Ségolène Royal. Non sans arrière-pensée, elle s'adresse aux Français. Dans 8 mois, il y a une élection, nous avons la responsabilité d'être plus responsable que ce gouvernement irresponsable, déclare-t-elle. La France insoumise bien décidée à soutenir la mobilisation. On l'appuie, on la soutient, affirme le coordinateur national de LFI, Manuel Bompard. Si Olivier Faure refuse d'être celui qui conduit le mouvement social, le candidat à la primaire socialiste entend lui aussi le soutenir. Si les Français se soulèvent, je le comprendrai parfaitement et je serai à leur côté, assure-t-il. Le député Philippe Brun entend se distinguer des autres. Il se présente comme le seul candidat qui a été dans le mouvement des Gilets jaunes. Un argument de campagne dans une primaire socialiste où il est aussi candidat.
23: Première peine de prison ferme dans le scandale du périscolaire parisien. 5 ans de prison, dont un ferme sous bracelet électronique. C'est la peine reçue aujourd'hui par un animateur périscolaire qui était accusé d'agression sexuelle sur 9 enfants d'une école primaire. Depuis le début de l'année, 132 animateurs ont été suspendus par la ville de Paris, dont 52 pour suspicion de violence sexuelle ou sexiste. Et ce mardi, l'ex-maire de Paris, Anne Hidalgo, a reconnu des failles, mais parlé d'échecs collectifs. Mairie de Paris, collectivité locale, éducation nationale ou encore police et justice. Elle était entendue sur ce dossier par une mission d'information du Sénat. Comme Emmanuel Grégoire, le nouveau maire socialiste de la capitale, Anne Hidalgo est visée par des enquêtes pénales suite aux plaintes de plusieurs familles, notamment pour non-assistance à personne en danger. Catherine Ringer est décédée la nuit dernière. Après son compagnon Fred Chichin, la moitié des Rita Mitsouko est partie, elle aussi, d'un cancer foudroyant. Les Rita ont été un des groupes les plus marquants et aimés des années 80 en France. Leur musique, leurs clips, leurs costumes. Catherine Ringer était la voix du duo, Fred Chichin était la guitare, et en France, tout le monde connaît leurs chansons, c'est comme ça, on dit, Marcia Baïla, Les histoires d'amour finissent mal, Le petit train, anticonformiste, engagé, inclassable, Catherine Ringer aura marqué au-delà de sa génération l'artiste Charlie Couture, qui l'a connu et souvent croisé, rend hommage à une femme libre, une artiste à fleur de peau.
4: C'était un personnage qui n'était pas offert. Elle était un peu difficile, mais en même temps, elle était passionnante parce que elle vibrait quand elle se mettait à chanter. Je trouve qu'elle se transformait. C'était une autre personne. Je l'ai admirée, je ne sais pas combien de fois sur scène, et tellement différente de ce qu'elle était dans la vie de tous les jours où elle faisait profil bas. Elle était discrète. Alors que sur scène, tout d'un coup, ça devenait comme une tragédienne grecque, je trouve, envahie par la puissance de ses émotions, beaucoup d'intensité dans la voix, et ils avaient vraiment un groove qui leur était propre, une espèce de melting entre pop, punk et festif, alors qu'en fait, il y avait une gravité dans le propos, dans les sujets qu'ils abordaient, et puis le côté joyeux presque de la musique.

Patricia Baigla et Charlélie Couture avec Carlotta Morteo, RFI 22h10 à Paris, lors de Fais ton boucan. On continue en musique sur RFI.

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0: fait son boucan avec l'un des rois des coupes et des calés, Fureur de Bior, avec le titre Ocho. Et c'est lui aussi qui est à l'initiative du titre Nyomi Ele, qui est bon, en featuring avec Niska. Tu te rappelles de ce titre, James?
1: Arrête.
2: Non, mais
1: tu me rappelles les mauvais souvenirs, là.
0: Ok. Je rappelle pour nos auditeurs que c'est le titre que tu as joué pour la battle sur le thème de la méchanceté.
1: Je sais pas, je me souviens plus.
0: Eh ben oui, parce que t'as perdu.
1: Ça, c'est de l'histoire ancienne. J'avance.
0: C'est derrière toi. Tout ça est déjà dépassé. Merci d'être avec nous dans Fais ton boucan. On est ensemble jusqu'à 23h, heure de Paris. James, qu'est-ce qui se passe aujourd'hui?
1: Déjà, pas de défaite pour moi. Ça fait plaisir.
0: Parce qu'il n'y a pas de battle, c'est tout.
1: Il n'y a pas de battle. Mais aujourd'hui, on reçoit une grande dame dans les studios. Si je vous dis My Power, Tung Bungo. Alors, Johnny, on dit quoi?
0: Yemi à la télé.
1: C'est ça, Yemi Mama Africa sera avec nous pour présenter son tout dernier projet sorti la semaine dernière. It's Yemi à la D. Si vous ne l'avez pas encore écouté, vous en faites pas. Restez avec nous, vous aurez l'occasion de l'écouter dans cette émission. Et d'ailleurs, on a fait un petit remix.
0: Tu l'as fait, il faut le dire.
1: Pour Yemi, une nouvelle version de Johnny. Alors, j'en dis pas plus, on écoutera ça tout à l'heure. Avant ça, on écoutera du son, comme d'habitude, des nouveautés, Côte d'Ivoire, Mali, et même une rappeuse zambienne. Attention, je vous préviens, ça va être du lourd. Mais pour préparer le terrain, encore, on s'échauffe. En fait, toute cette émission.
0: Allez, c'est parti.
1: Allez, l'invité de tout à l'heure, c'est le Nigeria. Et on continue avec le Nigeria, Rema, et le titre Ono.

0: techno. Moi, j'ai envie de dire oh oui quand j'entends ce genre
1: mais
0: de son.
1: Mais on valide fort, en fait.
0: Bah ouais, c'est tout nouveau, c'est tout frais, des ambiances zouk compas. Et mmh. Ça, c'est, ça glisse dans ton corps.
1: Tout de suite. Ah, vous, bah, je vais, ah, pardon, ça me parle.
0: Là, le retour de l'artiste nigérien qui était très attendu, avec des nouvelles sonorités. Il me semble que j'ai l'impression qu'il est, il fait plus en plus de sonorités caribéennes. Parce ouais. qu'on a eu celui-là, Zouk compas, il y a eu un dernier un peu dancehall. Il y a eu Kelebou il y a un
1: oui,
0: an, un peu bouillon.
1: On l'avait écouté à la
0: moi,
1: fois.
0: Petite théorie, là, le prochain son, ça va être un truc reggaeton.
1: Ouais.
0: Un truc comme ça.
1: Ah, tu penses peut-être Bouillon Chata, tu vois.
0: Bouillon Chata, il a déjà fait un peu. Ah, Chata peut-être.
1: Ouais. Il y a moyen en tout cas.
0: On en reparlera dans quelques mois.
1: Exactement. Et maintenant, place à une très belle collaboration musicale. Deux artistes maliennes, Black Adé et Fatoumata Diawara, s'associent ensemble sur le titre Chouya, un titre qui mélange sonorités traditionnelles et urbaines.

0: vrai nom Awa Diallo et Fatoumata Diawara sur le titre Chouya. James, tu sais ce que ça veut dire, Chouya?
1: Chouya, c'est de l'arabe, non?
0: Ouais.
1: C'est un peu.
0: Un tout petit peu.
1: Ouais, parce que je parle un Chouya arabe.
0: Ouais, ouais, moi aussi. Ça repète mon frère.
1: Waouh.
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0: de Great, la rappeuse zambienne. Oh, c'était incroyable, hein. Le titre Simon Says. C'est quoi Simon Says, Denis?
1: Oui, c'est un peu comme chez nous, Jacques Adidi,
0: ouais,
1: c'est ça?
0: Oui, Jacques Adidi, c'est qui ça?
1: C'est qui Jacques Adidi?
0: Jacques Adidi a dit. Jacques Adidi a dit.
1: Mais pourquoi Adidi?
0: Simon
1: pourquoi
0: Says.
1: Le passé?
0: Mais parce que Jacques Adidi a dit. Ferme ta bouche. Désolé, c'est l'exemple. C'est l'exemple. Bah, Simon Says, de la chanteuse zambienne Sampa de Great, qu'on vient écouter, hein, qui a annoncé un nouvel album avec ce titre, hein, Zou Zamrock. Là, tu vas fermer ta bouche.
1: Tu me connais pas, fâché.
0: Il sortira le 30 octobre ce projet. Donc, si vous ne connaissez pas, maintenant vous savez, vous n'avez plus d'excuses. Allez, Delia, il faut parler maintenant.
1: Et Simon Says, il dit quoi là?
0: Il dit tu peux travailler, s'il te plaît.
1: Dans un instant, on va recevoir notre grande boucle entière.
0: Mais ouais.
1: Nigériane, c'est Yemi Alade qui viendra nous présenter son tout dernier projet, It's Yemi Alade. Et tout de suite, place à un artiste ivoirien qui excelle dans le rap. Son nom, c'est Syndicat. On l'appelle aussi dans le milieu Kizzy Baby. Il a une écriture très travaillée et il emploie souvent le Nucci.

coup de cœur à l'instant dans Fête du camp. J'aime beaucoup cette proposition musicale. Je valide vraiment. Et j'espère qu'il sera avec nous très prochainement dans l'émission. Allez, c'est l'heure d'accueillir notre boucantière.

0: D'accueillir notre invitée, une femme nigériane qui a contribué à
1: faire. T'es content aujourd'hui, hein? Ah là là! Le Nigéria en force, hein.
0: Une femme qui a fait contribuer à rayonner l'Afrobeat à l'international, Yemi Alade dans la maison. Comment ça va?
2: Ça va bien, et vous?
0: Mais tu parles français?
2: Je parle un petit peu.
0: Un petit peu. Ok, on va continuer l'interview en anglais.
2: Hein. Anglais et français, c'est vrai. Oui, oui, c'est okay, bon.
0: Il ne faut pas me lancer, attention.
1: I love your accent, it's so sweet, baby. Ooh, I love it.
2: Miel, comme ça, miel.
1: Exactement. C'est ça.
2: Yemi, dans les médias, on t'appelle la reine de l'Afrobeat, la Beyoncé africaine. Mais ce que je retiens de ton parcours, c'est que tu es une femme qui s'est battue pour arriver là où elle est aujourd'hui. Et c'est franchement inspirant. En tout cas, merci d'être avec nous, Yemi, aujourd'hui. On va écouter un titre de ton nouvel album, It's Yemi Alade. C'est Aladja, le titre. Hey, pour vous servir sur RFI. Aladja. On s'ambiance ensemble, Yemi Alade, dans la maison aujourd'hui.

0: et qui est notre invité aujourd'hui. Je suis super content de la recevoir. Yemi Alade, what's Alaja means?
1: Huh. Alaja is a woman.
2: C'est une femme.
1: Who is independent,
2: qui est
1: strong,
2: indépendante, qui est forte.
1: Businesswoman.
2: Une vraie businesswoman.
1: Usually in the Muslim society,
2: d'habitude dans la culture musulmane,
1: she's regarded as a very respectable woman.
2: C'est une femme très respectable.
1: Yes.
0: D'accord.
1: So it's a song for
2: donc c'est
1: the
2: une chanson
1: strong female,
2: pour les fortes, les femmes fortes qui savent ce qu'elles veulent, qui savent qui elles sont.
0: Ok, les femmes comme toi en fait.
1: Exactement. Oui, oui, oui.
2: Oui, exactement.
1: Oui. Yeah, yeah, yeah. Yemi, on va revenir sur ton parcours musical. Tu es animée par la musique depuis toute petite, depuis l'âge de 7 à 8 ans. Et yeah, tu écoutais beaucoup de rap quand tu étais petite. Tu prenais des vieux lecteurs cassettes et tu enregistrais la musique qui passait à la radio. Et d'ailleurs, il y a un artiste qui t'impressionnait beaucoup à cette époque-là. On l'écoute.

0: Et je vois que ça te fait plaisir. On a écouté Busta Rhymes avec Break Yannick. Qu'est-ce que, qui t'a impressionné le plus chez lui?
1: I love his flow.
0: Oui,
1: j'adore son flow. The way he uses his words.
2: La façon dont il utilise ses mots.
1: Most times he just goes on the record and doesn't breathe.
2: La plupart du temps, vous savez, like il va sur un disque et il s'arrête pas de chanter, il respire pas en fait.
1: And when you watch his videos, et quand on regarde animated,
2: ses vidéos, il est hyper animé,
1: You know some of the Chris Brown songs.
2: Oui, ce que je veux dire.
1: Also, I love Ludacris.
2: J'adore aussi Ludacris.
1: And Ja Rule.
2: Et Ja Rule.
1: Yeah, I really love this.
2: Voilà, je les adore.
0: Est-ce que tu avais l'occasion de l'imiter, Busta Rhymes?
1: Hey! Hey! Yeah! Peace and love, give me the wood, give me that. Mm-hmm. I can do dangerous.
0: Okay. Let's go, girl.
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3: Il est mis à la D dans la maison.
0: Oui, c'est moi. Masterclass. Bravo, vraiment.
1: Merci.
0: Magnifique. Yemi, à côté de la musique, on le disait, donc le rap, bien évidemment, tu nous l'as prouvé à l'instant, mais tu appréciais énormément aussi la lecture de poèmes.
1: I feel like poems and songs.
2: En fait, j'ai l'impression que la poésie
1: are the same
2: et
1: thing.
2: Les chansons sont un peu la
1: the
2: même chose.
1: The only difference is
2: la
1: that
2: seule différence,
1: songs have melodies.
2: C'est que les chansons ont une mélodie.
1: So if I write a poem now,
2: donc si
1: you,
2: j'écris un poème par exemple là tout de suite pour vous,
1: all I have to do is sing it and it becomes a song.
2: J'ai besoin de le chanter et puis ça devient une chanson
1: and
2: en fait.
1: Most times my songs start off
2: et la plupart du temps mes chansons démarrent
1: them,
2: en texte, so je les écris,
1: poem,
2: donc c'est un poème tout d'abord.
1: I just apply melody and
2: et ensuite
1: then
2: j'applique une mélodie,
1: so
2: ça devient de la musique.
1: Up till now, poems still help me.
2: Donc
1: and
2: jusqu'à
1: honestly,
2: maintenant, les poèmes m'aident
1: when
2: encore.
1: I write,
2: et j'ai toujours des 4-5 cahiers sur moi dans lesquels j'écris.
3: Et qu'est-ce que la musique apporte? Enfin, quel message tu peux apporter en plus grâce à la musique?
1: I feel like music is a weapon.
2: En fait, c'est un peu comme une arme, la musique.
1: It's a weapon of love.
2: It
1: just
2: d'amour.
1: Depends on how it's used.
2: Sometimes
1: people use it as a weapon of hate.
2: Bah, parfois, on l'utilise comme
1: hate,
2: une arme
1: of,
2: pour la haine, pour la religion,
1: politics,
2: pour la politique aussi. Moi, j'ai choisi d'utiliser la musique
1: of love.
2: Comme arme d'amour
1: and happiness and hope.
2: Et de bonheur et d'espoir
1: and
2: et de culture aussi.
1: Inspiration, because inspiration is very important.
2: Parce que l'inspiration c'est
1: and
2: très
1: also
2: important.
1: A weapon of history. I want
2: aussi,
1: to be able to
2: une arme
1: put our
2: pour l'histoire.
1: In our music, so
2: j'ai envie
1: that
2: de représenter ma culture dans ma musique.
1: When the next generation listens
2: comme ça, la génération prochaine, lorsqu'elle écoutera ma musique, elle retrouvera cette culture. Et elle pourra voir et entendre ce que j'ai vu et vécu.
0: Ok. T'as un long parcours, Yemi. D'ailleurs, bravo exactement pour le parcours. En 2009, tu vas participer à un talent show qui s'appelle Peak Talent Show. Qu'est-ce que ce concours va t'apporter, changer dans ta vie, dans ta carrière?
1: Oh my days, that talent show changed my entire life.
2: Ce concours a changé ma vie, vous savez.
1: I almost didn't go for the talent show.
2: D'ailleurs, j'ai presque failli pas le faire.
1: It was my friend who forced me.
2: C'est une amie qui m'a vraiment forcé à le faire.
1: And when I attended, I scaled through the audition.
2: Et lorsque je suis allée,
1: and by the time I participated in the competition, I ended up being the winner.
2: Et puis j'ai fini par gagner en fait.
1: That was the moment that I realized.
2: Et c'est vraiment là que je me suis rendu compte
1: of music
2: que la musique était à ce moment-là un hobby,
1: so
2: pouvait être une carrière.
3: Okay.
0: 1 million of naira.
1: Hey, yes, so
0: actually,
1: it was 5 million naira.
2: En fait, c'était 5 millions.
1: And then 1 million naira cash.
0: Ah, yay. Good.
1: 1 million naira cash. Yes, and then the rest was for development. So that's
2: le
1: what
2: reste pour du développement,
1: they used
2: fait
1: for my music video, my first
2: pour
1: music
2: vidéo,
1: video, the
2: pour l'enregistrement, studio, tout
1: vocal
2: ça.
1: Vocal classes,
2: des classes, des cours de chant aussi.
1: Right. Like that. Yeah.
0: Okay. Et tu as sorti ce titre.

0: J'aime beaucoup ce clip parce que t'es dans le salon, t'es en train de danser avec toutes tes copines. J'ai l'impression d'être avec mes cousines quand je regarde des clips à la télévision. C'est à peu près la même DA, quoi.
1: Exactly. And that's exactement. The same feeling I have when I'm recording my music.
2: C'était un peu le sentiment quand j'enregistre ma musique.
1: Okay. A female artist, a mommy, she once told me that anytime I'm singing, a mommy
2: m'a dit que quand elle chante une chanson,
1: song,
2: si c'est une chanson triste,
1: I need to be sad.
2: Il faut être triste.
1: If it's a happy song,
2: si c'est une chanson joyeuse, il faut être joyeux, il faut être heureux, il faut danser et bouger.
1: Exactly. And if it's a song of inspiration, I need to.
2: Et si c'est une chanson inspirante,
1: il faut
2: voilà que prenne mon inspiration et que je la partage
1: magic.
2: Aussi.
1: Music is magic.
2: Vous savez, la musique c'est de la magie.
1: Oui.
3: Donc tu n'arrives pas à te forcer à chanter des sujets joyeux quand tu es triste alors.
1: Exactly. You know what Bob Marley said, when the music hits you, you feel no pain. You know, you feel exactly what the music wants you to feel.
2: On ressent vraiment ce que la musique veut que vous ressentiez. Donc c'est exactement ça.
0: OK. Yumi, en 2015, belle histoire d'ailleurs, tu vas performer à la Wembley Arena de Londres. Et dans le cadre du Dance Afrique, la performance en soi s'est très bien passée. Mais là où tu résidais, dans l'hôtel où tu résidais, cet hôtel a pris feu. Et tu vas évacuer l'hôtel en prenant avec toi trois objets. Un téléphone, ta Bible et également ta tenue de scène. Quand j'ai lu cette histoire, je me suis dit, OK, je comprends un petit peu son état d'esprit. En fait, ce qui compte pour toi, c'est ta foi et le travail.
1: Oh my days. As you recount that day, I just...
2: Rien qu'en vous entendant like raconter cette histoire, j'ai eu l'impression de vivre une scène déjà vue.
1: I remember running out of the building.
2: Je me rappelle
1: with those three items in my
2: courir hand. Et sortir de ce bâtiment avec ces trois choses en main.
1: There was so much panic, so much fear.
2: Il y avait tellement de panique, de peur.
1: I think I was only just wearing my night gown.
2: Je crois que j'étais en chemise de nuit ou en peignoir. Je me rappelle même pas.
1: But it was scary.
2: Mais c'était vraiment, c'était flippant.
1: And it's crazy that I remember to pick my performance outfit. I knew that no matter
2: fou,
1: what,
2: je me rappelle que de prendre ma tenue de scène quand même.
0: You so much professional.
1: My sister. I flew all the way from Nigeria to London. There's no way I'm not going to perform.
2: J'étais au Nigeria de Londres et j'allais pas laisser ma tenue dans la chambre.
0: C'est vrai, t'as raison. Dans une interview, tu dis cette belle phrase. L'Afrique t'a choisi avant que tu ne la choisisses. Au cours de ta carrière, on t'a demandé d'être plus occidentale, de chanter davantage de R&B, d'atténuer aussi ton esthétique africaine. Est-ce que tu avais conscience qu'à ce moment-là, défendre ta différence pouvait justement devenir ta plus grande force aujourd'hui?
1: I agree.
2: Je suis d'accord.
1: It's the battle that is never ending.
2: C'est une bataille incessante.
1: It's never ending.
2: Ça ne s'arrête jamais.
1: Because people have opinions.
2: Parce que les gens,
1: they always want to tell you how you should live your life.
2: Ils veulent toujours vous donner votre avis, vous dire comment vivre votre vie.
1: I'm no exception. People want to tell me how they think I should live my life.
2: And I'm the only one.
1: I believe that I'm old enough to know what I want.
2: Je pense être assez âgée pour savoir ce que je veux faire.
1: One thing about my love for Africa is that it's genuine.
2: Concernant mon amour pour l'Afrique, elle est authentique.
1: And I truly love every African country that I travel to.
2: J'aime vraiment tous les pays africains que j'ai pu visiter.
1: The dance, the music, the language,
2: la danse, la musique, le langage. Toutes les cultures.
0: Heureusement que tu as suivi ton cœur, que tu restais fidèle à tes valeurs et à ton africanité, parce que le titre qui va vraiment lancer ta carrière, on l'entend, c'est Johnny, Yemi, elle est dans la maison aujourd'hui.

0: sur RFI, Yemi, elle est notre invitée. Oui. Et c'est vrai qu'elle est drôle, cette histoire autour de cette chanson, parce qu'au départ, cette chanson, elle aurait fuité avant sa sortie officielle.
1: Yes, yes, that is very true.
2: C'est vrai.
1: Yeah, and it's also a real life story, you know.
2: Et c'est vraiment du vécu.
3: Un vrai, un Johnny qui t'a brisé le cœur.
1: Well, yeah, well, well, it's true, it's true.
2: C'est vrai, c'est vrai.
1: Ça arrive, ça arrive. Everybody.
0: We all have a Johnny.
1: Breakfast every day.
2: C'est le petit déjeuner, c'est tous les jours.
1: You have a Johnny in it.
0: Yeah.
1: Are you Johnny, please?
3: Yeah.
2: C'est toi, Johnny, en
3: fait. No, no, no.
1: Are you sure?
3: I'm only James. I'm only James.
1: I've never heard that before. I like that.
2: Celle-là, je la connaissais pas. J'adore.
3: Yemi Alade, notre invitée à l'occasion de la sortie de son album Hits. Yemi

0: Paradise qui se trouve sur ce beau projet hein, de Yemi Alade. It's Yemi Alade. On en parlera dans quelques minutes. J'ai d'abord envie de parler du concert qui aura lieu le 26 septembre à La Cigale à Paris. Qu'est-ce qu'on y retrouvera dans ce concert?
1: I have a love story with. J'ai une histoire d'amour avec Paris. Okay.
2: With Johnny?
1: Not, j'espère pas.
2: Imagine dealing with African Johnny, then come and
1: imagine
2: French.
1: Le Johnny africain et après le Johnny français dans cette.
2: I only have one heart.
1: Non, je n'ai qu'un seul cœur.
2: I'm
1: always happy when I'm in Paris.
2: Je suis toujours heureuse quand je suis à Paris.
1: France is one of the first countries out. Et la France est un des premiers pays hors de l'Afrique qui a vraiment accepté ma musique. Donc je reviens toujours pour renouveler ce lien que j'ai avec la France.
2: Opportunity to show up.
1: Et j'ai toujours hâte de l'opportunité poursuivante pour venir.
0: Ok, tu sens une connexion toi quand tu performes en France avec le public?
2: Always,
1: toujours.
2: And the beautiful part is that I'll be performing my new album.
1: Et ce qui est incroyable, c'est que je vais chanter mon nouvel album.
2: And also some of my old classics.
1: Et puis des classiques.
2: It's just a beautiful moment to really share.
1: C'est vraiment un moment incroyable à partager.
0: La musique est un langage et la langue, tu chantes en pidgin, etc. en anglais. Mais des fois, tu as fait quelques petites exceptions.

0: Penda version française. Bah voilà, tu parles français.
1: Je parle un petit peu.
0: Donc j'ai pu le dire, tu chantes en plusieurs langues, en anglais, pidgin, swahili et portugais, et en français aussi, comme on a pu l'entendre. Comment tu fais, toi, pour chanter dans une autre langue? Est-ce que tu apprends toute la langue ou tu fais appel à un traducteur, une traductrice pour t'aider?
2: I always have to have a translator so that I don't go and
1: j'ai besoin d'un traducteur.
2: The wrong thing.
1: Okay.
2: The language is sensitive.
1: Mm-hmm.
2: You know,
1: you could say
2: a word wrong and you've probably
1: on peut dire mal prononcer un mot et insulter quelqu'un.
2: So I'm very careful.
1: C'est très facile. Donc je fais attention. J'ai toujours quelqu'un de professionnel avec moi.
2: The professional will be someone that can sing.
1: Et de préférence quelqu'un qui peut chanter.
2: Yeah,
1: ça m'aide.
2: Like for my Swahili song with Bien, Bien translated.
1: Pour ma chanson en Swahili, Bien.
2: Punagode. Mm-hmm. And for the French song with Kissing with Marvin.
1: En français.
0: Okay.
2: Marvin did the translation.
1: C'est lui qui a fait la traduction,
2: so
1: Marvin.
2: It makes like even the song with Dadju as well. Dadju did.
1: Même la chanson avec Dadju.
2: So it makes
1: c'est lui qui a fait la version française. Ça me facilite la vie.
2: So I'm giving you authentic.
0: Okay. Pourquoi alors chanter dans différentes langues?
2: Mais parce que j'aime beaucoup les langues.
0: J'adore
2: les langues. J'aime beaucoup les langues. Swahili, française, portugaise. Any language that just catches my attention.
1: N'importe quel langage qui m'attire, j'aime chanter.
2: Lingala soon, very soon.
1: Bientôt, je vais essayer.
0: Je sais qu'on nous écoute beaucoup au Congo, ça va faire plaisir. Tu ne te contentes pas seulement d'une seule langue, et même au niveau des genres musicaux, tu aimes bien explorer plusieurs choses, afrobeats, afropop, R&B, même amapiano. Quel est le genre que tu as toujours rêvé de faire, mais tu n'as jamais osé?
2: That's a good question.
1: Bonne question.
2: Yeah. Ooh la la. I think there are two genres I'd like to.
1: Il y en a deux.
2: I still want to try rap.
1: Rap.
2: And secondly, I think I really want to try.
1: Et je crois que j'aimerais vraiment essayer
2: soul and blues.
1: Blues et la
2: jazz
1: soul music.
2: All right.
1: La musique jazz.
2: Yeah.
0: Jazz music. Bah pourquoi ne pas commencer maintenant alors?
2: I have started on the album. There's something that has disco.
1: Sur l'album, il y a un petit peu de disco.
2: But the next one will have more jazz.
1: Mais le prochain aura plus de jazz.
0: Même un titre aussi un peu avec des influences rap. J'ai pu l'entendre. En préparant l'émission, j'ai réécouté le titre Johnny, qu'on a pu entendre tout à l'heure. Et je sais pas pourquoi, je me suis posé une question. Ce titre-là, en version amapiano, il pourrait être pas mal, non?
2: That would be sick.
1: Ce serait pas mal.
0: Tu veux entendre?
2: Yes.
0: Let's go.
2: Johnny, leave me for the things, yeah. And I don't know what to do. I need to say I don't do what I'm doing.

0: Yeah, I like it. It's giving me ideas.
1: Ça nous donne des idées.
2: Yeah. Yeah, très bien, tu vois, il fallait juste y penser. En plus,
1: who made it? Comment qui l'a fait?
0: James. Hey, high five. Wow. Good thinking.
2: J'ai aimé ça ce matin.
0: Wow.
2: Yeah. La mafia, nous, c'est un genre.
0: C'est rapide.
2: Wow. On n'a pas le temps ici. On travaille à la chaîne.
0: La chef.
2: L'amapiano, c'est un genre qui est très populaire en ce moment au Nigeria. Et c'est vrai qu'on a pu croiser pas mal de gens en ce moment à dire que de regretter la belle époque de l'afrobeat, hein, des années 2010, même en France. On a pu entendre ça. Qu'est-ce que t'en penses, toi, en tant qu'artiste? Je vois tes yeux.
0: Well, it's true. I'm bored.
1: C'est vrai. Je m'ennuie un peu.
0: Bored.
1: Je peux être ennuyée.
0: But
2: ennuyée à propos de quoi? De ce genre de commentaires?
0: I feel like okay. I think what I really need to say is that
1: en fait ce que je veux vraiment dire.
0: Truly miss what Afrobeats used to sound like.
1: En fait, c'est que ce qui me manque vraiment, c'était le son de l'Afrobeat d'avant.
0: Events and
1: ce qui me manque, c'est d'aller à des événements ou des soirées, de trouver mes thèses, de secouer, de danser.
2: Okay.
0: It's so
1: maintenant,
0: easy.
1: On bouge juste la tête.
0: The African flavor is not really there as much.
1: En fait, il n'y a plus le côté un peu parfum africain.
0: The most constant thing in life is change.
1: Mais la chose la plus constante dans la vie, c'est le changement.
0: I think this is what this generation
1: likes. Et je crois que c'est ce que cette génération aime.
0: But the thing about music is that
1: mais vous savez, la musique
0: is always undergoing the rebirth.
1: Il y a toujours une renaissance dans la musique.
0: Becoming. So like it might be like
1: this now. C'est toujours en devenir. Donc c'est peut-être comme ça maintenant.
0: But it will still switch.
1: Mais ça changera un moment.
0: Give it some time.
1: Forcément, il faut laisser un peu de temps.
0: Just enjoy the roller coaster.
1: Profitez de l'instant présent et ça changera.
2: En tout cas, on sait que l'Afrobeats n'est pas mort grâce à ton projet qu'on a pu écouter.

0: Shy, tiré de l'album It's Yemi Alade. Hein. Tu as testé différents noms au début de ta carrière. Il me semble qu'il y a eu Electra, Ginger Spice. Ah, je sors un peu les dossiers. Finalement, tu as utilisé ton vrai nom, Yemi Alade. Yeah. Et avec ce titre d'album It's Yemi Alade, on a l'impression que bah, c'est un album où tu te présentes alors que tu as déjà sorti pas mal d'albums.
1: So first of all, the album title was chosen by the fans.
2: Alors, déjà c'est les fans qui ont choisi le titre de l'album, c'est eux.
1: I think earlier this year, I made
2: un peu
1: a video
2: plus tôt dans l'année, j'ai fait une vidéo.
1: For the first time ever, I don't have an album title.
2: Pour la première fois, j'avais pas de titre pour l'album, et je voulais que tu m'aides à choisir.
1: And so they sent so many album titles, so many queen of the this of the that. Okay, but It's Yemi Alade was the number one that kept coming back.
2: C'était vraiment le titre qui revenait tout le temps. Beaucoup de gens voulaient que je l'appelle comme ça.
1: And it made sense because every time people see me, they say It's Yemi Alade.
2: Parce que lorsque les gens me voient, ils disent ça. C'est Yemi Alade.
1: Okay, I'm gonna make this a love note.
2: Donc je me suis dit ça va être comme une lettre d'amour.
1: Yemi Alade fans,
2: fans qui sont là depuis le début, qui me suivent depuis le début.
1: And I'm going to reinvent the music so that even
2: je veux réinventer
1: new
2: la musique comme ça même les nouveaux l'aimeront aussi.
1: And that's how the title came about.
2: Et c'est comme ça que l'album est né.
0: Et ben ce projet est pour vous hein, qui nous écoutez. On approche de la fin de cette émission. Dernière question pour toi. On retrouve plusieurs artistes hein, en featuring dans ce projet. Des Nigérians, il y a Shodai, Djerik, mais aussi des autres artistes du continent. Ferregola qui est congolais, Sophia Nzaou, kenyan aussi, Bien, on a parlé tout à l'heure, un autre kenyan. Ça te tient à cœur, toi, de collaborer avec des artistes du continent africain?
1: It's very important.
2: Très important.
1: Representation is very
2: important. La représentation, c'est important.
1: All of Africa. I feel
2: pour
1: like
2: toute l'Afrique, d'ailleurs.
1: Even when people call me an Afrobeat artist, sometimes
2: même
1: I struggle.
2: Quand on m'appelle artiste Afrobeat,
1: I am fundamentally a highlight.
2: J'ai un peu du mal parce que voilà.
1: Before being an Afrobeat,
2: avant d'être Afrobeat,
1: and I feel like a lot of
2: je faisais autre chose et j'ai l'impression que beaucoup de gens.
1: That the only sound Africans have is Afrobeat.
2: La seule chanson africaine savent c'est Afrobeat.
1: It's not.
2: Mais c'est pas le cas.
1: There's so many other genres of music.
2: Il y a tellement d'autres genres musicaux en Afrique.
1: Piano.
2: L'Afro-piano.
1: Mm. Afro-piano.
2: Yeah.
1: So many,
2: l'afro-piano.
1: You know, genres. And so I feel like collaborating with other artists.
2: Donc collaborer avec ces autres artistes.
1: For the rest of the world to also
2: ça permet
1: see
2: au reste du monde
1: that the world is bigger than where
2: genres.
1: They live
2: et que le monde est plus grand
1: a
2: que ça.
1: A lot of people only listen to music that comes out from the country.
2: Pas mal de gens écoutent que de la musique
1: so
2: qui sort de leur
1: I'm
2: pays.
1: Bridging the gap.
2: Voilà, donc moi j'essaie vraiment
1: also,
2: d'étendre ça.
1: Mm.
2: Et puis je collabore avec des artistes dont je suis fan.
1: Them, and that's why they are my album.
2: Donc c'est pour ça qu'ils sont sur mon album.
1: Yes.
0: Okay. High Life, Afropop, Afrobeat, Sama Piano, c'est des sonorités qu'on retrouve dans ton album. Mais on va pas dire tout ça, on va dire juste It, Yemi Alade.
1: Exactement.
0: Yemi, merci d'avoir été avec nous. C'est déjà la fin de cette émission. Mais attends, j'ai encore quelque chose pour toi. T'as 30 secondes pour faire ta promo. Pas une seconde de plus, pas une seconde de moins. Let's go.
3: Commence.
1: Allô tout le monde, je m'appelle Yemi Alade. Où est ma jolie, s'il vous plaît? Well, you are about to listen to my new
2: vous
1: album. It's called It's
2: Yemi Alade.
1: Enjoy, let's go.
2: Oh, profitez-en.
1: Ah, bisous.
0: Yeah. Yemi Alade. Merci d'avoir été avec nous. On le rappelle au cas où, hein, l'album It's Yemi Alade est sorti et le concert à Paris le 26 septembre. On note le rendez-vous. Hein, c'est la fin de cette émission. Merci d'avoir été avec nous. On se retrouve demain, nous, Delia, avec l'artiste Lynn comme invité. Hein, elle est stylée, elle a une belle voix, soul,
1: sucrée.
0: On adore un univers en plus plutôt atypique.
3: Et on se quitte avec ce fameux proverbe de l'ouest du Mississippi cette fois-ci. Quand tu te réveilles avant le soleil, ça ne veut pas dire que tu as bien dormi. C'est tout pour moi, salut.

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5: Il est 23h à Paris, 21h en temps universel.
2: Christophe Paget.
5: Bonsoir à toutes et à tous. La Commission européenne doit lutter plus activement contre les ingérences étrangères alors que l'année 2027 sera riche en élections. C'est ce que demande le Parlement européen. Les eurodéputés dénoncent un manque de moyens. À suivre le reportage de Daniel Vallot. Autre appel, cette fois en Israël, des familles de victimes disent tenir le Premier ministre Benjamin Netanyahou pour responsable des failles sécuritaires lors de l'attaque du Hamas du 7 octobre. Ils demandent de tout faire pour éviter sa réélection. Le détroit de Bab el-Mandeb au Yémen, le Qatar prévient qu'une fermeture de ce détroit, maintenant contrôlé par les rebelles houthis, serait catastrophique pour l'économie mondiale. Et puis en France, la mort de Catherine Ringer, une grande du rock et de la chanson française, elle avait 68 ans. Une autre chanteuse, Camille, l'évoquera à la fin de ce journal. Le Parlement européen demande à la Commission de lutter plus activement contre les ingérences étrangères. Strasbourg craint de voir ces ingérences se multiplier dans les prochains mois, avec les rendez-vous électoraux majeurs attendus en 2027 en Europe, en France, en Espagne, en Italie ou encore en Pologne. Car face à ces menaces, les eurodéputés dénoncent un manque de moyens déployés par l'Union européenne. Reportage au Parlement de Strasbourg, Daniel Vallot.
6: Ce que j'attends, c'est l'efficacité. C'est pas de la bureaucratie, c'est pas des bureaucrates, c'est des compétences, et surtout ces compétences permettent de l'action.
7: De l'action, voilà ce que réclame Nathalie Loiseau, l'eurodéputée Renew, présidente de la Commission sur le bouclier européen pour la démocratie. Action face aux ingérences de la Russie, mais aussi, nous dit-elle, de l'Iran ou encore des États-Unis de Donald Trump. Et cette action, elle doit passer à ses yeux par les plateformes telles que Facebook, X ou TikTok, des plateformes qui peuvent désormais peser lourdement sur le résultat d'une élection.
6: S'assurer, par exemple, qu'elles ne modifient pas leurs algorithmes pendant une campagne électorale, au risque de favoriser tel ou tel parti politique. On se souvient quand même que, s'agissant de X et d'Elon Musk et de l'Allemagne, Elon Musk n'a pas cessé de dire qu'il souhaitait la victoire de l'AFD en Allemagne. Eh bien, on a besoin d'avoir la certitude que les plateformes ne changent pas d'algorithme pendant une campagne électorale.
7: Face à ces menaces, la réponse européenne est jugée insuffisante. Les eurodéputés réclament donc des moyens supplémentaires pour le centre de résilience mis en place par la Commission. Dans un rapport adopté ce mardi en session plénière, le Parlement européen demande également à Bruxelles de faire respecter la réglementation numérique en vigueur pour contraindre les plateformes à limiter et à supprimer, le cas échéant, les campagnes de désinformation électorale. Daniel Vallot, Strasbourg, RFI.
5: Et puis l'Union européenne doit imposer un coût plus élevé à la Russie face à la recrudescence des attaques hybrides. C'est ce qu'a affirmé aujourd'hui devant le Parlement de Strasbourg Kaya Kallas, la chef de la diplomatie de l'Union européenne. Hier, un hélicoptère danois avait été pris pour cible par un navire russe en mer Baltique. Et aujourd'hui, deux avions de chasse de l'OTAN ont abattu un drone au-dessus de la Lituanie. Selon les médias locaux, le drone venait du Bélarus voisin allié de Moscou. Le Qatar prévient qu'une fermeture du détroit de Bab el-Mandeb serait catastrophique pour l'économie mondiale. Les Houthis pro-iraniens du Yémen ont pris le détroit stratégique de Bab el-Mandeb, s'emparant au passage de tout le littoral yéménite donnant sur la mer Rouge. De son côté, l'Arabie Saoudite, qui mène la coalition, qui s'oppose aux Houthis, promet de riposter fermement à leurs attaques. Hier, les rebelles houthis ont frappé le pays avec des drones et ce matin, la défense civile saoudienne a émis plusieurs alertes, dont une pour la ville sainte de la Mecque. En Israël, plusieurs familles touchées par l'attaque du 7 octobre lancent un appel à quelques semaines des législatives. Elles disent tenir le Premier ministre Benjamin Netanyahou pour responsable des failles sécuritaires lors du massacre commis par le Hamas. Et elles appellent à tout faire pour éviter la réélection de Benjamin Netanyahou. Ces questions autour du 7 octobre sont au cœur de la campagne électorale. Écoutez, Gilles Dickmann, sa tante a été assassinée lors de l'attaque du 7 octobre. Sa cousine a été tuée en captivité après avoir été plus de 11 mois aux mains du Hamas. Pour lui, Benjamin Netanyahou a menti et il doit rendre des comptes.
0: On comprend bien que Netanyahou a essayé de cacher le fait qu'il a eu une alerte disant que le 7 octobre, quelque chose était sur le point de se passer. Cet avertissement a été donné 10 jours avant le 7 octobre et il a essayé de nous cacher cette information pendant 3 ans. Qu'est-ce qu'il nous cache de plus? Quels autres mensonges a-t-il dissimulé puisque nous n'avons pas eu de commission d'enquête indépendante? Nous ne pouvons plus croire cet homme qui est aux commandes le 7 octobre qui nous a caché tant d'informations. Et aujourd'hui, il est candidat à sa réélection. Nous ne le croyons plus. Nous ne lui faisons plus confiance. Nous avons droit à la vérité. Et la seule façon d'obtenir la vérité, c'est d'avoir un nouveau gouvernement qui fera une commission d'enquête et qui conduira le pays dans une autre direction.
5: Gilles Dickmann avec notre correspondant à Jérusalem, Frédéric Misselin. Des heurts en RDC, à Kinshasa, entre des partisans de l'opposition et des militants pro-gouvernement, des centaines de partisans de la coalition d'opposition M64 s'étaient réunis pour protester contre un projet de modification de la Constitution qui, selon cette coalition, est en fait une manœuvre du pouvoir pour permettre au président Félix Tshisekedi de briguer un troisième mandat. Au Soudan, le Darfour est confronté à sa pire sécheresse depuis 40 ans, annonce du Programme alimentaire mondial, alors que le pays traverse depuis 3 ans une guerre civile. Au Darfour, 5 600 000 personnes ont été déplacées et beaucoup sont en situation de sous-alimentation sévère. RFI 23h06 à Varsovie, c'est l'un des plus gros scandales financiers jamais connus par le pays. La Pologne a perdu près de 230 millions de dollars en essayant d'acheter du pétrole vénézuélien avec des crypto-monnaies. Ça s'est passé après l'invasion de l'Ukraine par la Russie, quand Varsovie cherchait à diversifier ses sources d'approvisionnement. Une enquête signée par le Financial Times révèle comment cette opération a viré au fiasco. Clotilde Hazard.
8: Fin 2023, la Pologne veut profiter d'une courte fenêtre. Les États-Unis viennent d'assouplir leurs sanctions contre le Venezuela pour une durée de 6 mois. Le pétrole y est bon marché, mais reste difficile à acheter. Les compagnies pétrolières vénézuéliennes utilisent alors les crypto-monnaies pour contourner les sanctions américaines, notamment l'USDT indexé sur le dollar. Le groupe énergétique polonais Orlen se lance. Il signe avec une petite société de négoce à Dubaï, nommée Anon, pour acheter 6 millions de barils de pétrole. Orlen verse alors un acompte de 230 millions de dollars. Pour obtenir le pétrole, Anon fait appel à une série d'intermédiaires. Une partie de l'argent est convertie en crypto-monnaie, une autre transite par plusieurs sociétés. 3 super pétroliers polonais arrivent au Venezuela. Ils attendront des mois, mais le pétrole promis n'arrivera jamais. En mars 2024, Orlen finit par rompre le contrat. Les bateaux repartent presque vides. Au total, la perte est estimée à 424 millions de dollars.
5: Clotilde Hazard, il y a de plus en plus de personnes âgées sans abri en Europe. C'est ce qu'indique aujourd'hui un rapport de la Fédération européenne des associations travaillant avec des personnes sans abri. Environ 170 000 personnes de plus de 65 ans sont sans domicile fixe dans l'Union européenne et au Royaume-Uni. Et le rapport souligne que les structures d'hébergement d'urgence ont du mal à prendre en charge ces personnes vulnérables, alors que le nombre de personnes sans abri augmente dans son ensemble. En France, 5 ans de prison, dont un ferme sous bracelet électronique, c'est la peine reçue aujourd'hui par un animateur périscolaire accusé d'agression sexuelle sur 9 enfants d'une école primaire à Paris. Depuis le début de l'année, 132 animateurs ont été suspendus par la ville de Paris, dont 52 pour suspicion de violence sexuelle ou sexiste. Et ce mardi, l'ex-maire de Paris, Anne Hidalgo, a reconnu des failles, mais parlé d'échecs collectifs. Mairie de Paris, collectivité locale, éducation nationale, police, justice. Elle était entendue sur ce dossier par une mission d'information du Sénat. C'est comme ça, Andy, Marcia Baïla, les histoires d'A, le petit train, Catherine Ringer du groupe Lerita Mitsuko est décédée la nuit dernière. Cancer foudroyant, comme son compagnon Fred Chichin, mort il y a presque 20 ans. Lerita auront été un des groupes les plus marquants et aimés des années 80. Catherine Ringer était la voix, Fred Chichin la guitare. Et en France, tout le monde connaît leurs chansons. C'est comme ça, on dit. Marcia Baïla, Les Histoires d'A. Écoutez la chanteuse française Camille. Elle était l'invitée de l'émission De Vive Voix de Pascal Paradou. Aujourd'hui, Camille, très émue, qui salue une grande artiste qui l'a inspirée.
9: C'est la pensée éternelle. Hein. La pensée éternelle, toujours sur scène. Et c'est vraiment une grande reine. Et je suis très fière d'avoir pu la croiser. C'est une immense inspiration. Enfin, sa voix est très différente de la mienne, mais c'est une grande force, un grand volcan de chant. Et c'est quelqu'un qui a chauffé la reine, voilà, en tant que reine. J'ai une chanson où je dis « On veille sur les flammes, nous les chanteuses, les femmes chanteuses qui chantent, on veille sur les flammes, on veille à ce que le feu, ce feu-là, ce feu humain, continue de brûler, à se transmettre, et je la remercie. Et j'ai une grande pensée pour tous ceux qui l'aiment. Voilà, une grande pensée. »
5: La chanteuse Camille avec Pascal Paradou dans De Vive Voix cet après-midi sur RFI. Catherine Ringer, chanteuse engagée contre l'extrême droite, pour l'écologie, pour les droits des femmes. En 2024, elle avait revisité la Marseillaise pour célébrer l'inscription du droit à l'avortement dans la Constitution. 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
1: Bonjour à tous, bienvenue dans Radio Foot International, dans cette émission que vous pouvez non seulement écouter à la radio, mais aussi suivre sur la chaîne YouTube de RFI en direct. Dans les débats du jour, nous commencerons par le Ballon d'Or 2026. La liste des vainqueurs potentiels a été publiée et la campagne fait rage. Les joueurs prétendant au titre comme leur club multiplient les déclarations. Une vraie campagne électorale, comme celle des politiciens. Leur but, convaincre les 100 membres du jury, du jamais vu ou pas. Une polémique et des sanctions en Angleterre. En première ligue, deux arbitres de la VAR ont été suspendus pour leur erreur durant le derby de Manchester qui a offert la victoire aux Citizens. L'assistance vidéo

0: Moi ?
1: C'est que le début. Hein.
0: Oui, c'est ça. Il nous reste 48 minutes, vous inquiétez pas.
2: On appelle l'ARCOM.
0: Bonjour Ludovic Duchesne.
3: Bonjour à toutes et à tous.
0: Notre ami que vous pouvez retrouver sur son site, Charlie, pour continuer à
3: le
0: parler
3: média,
0: de football en dehors de ce studio. Et puis, lui, vous le connaissez bien. Il est régulièrement à l'antenne, Cédric de Oliveira du service des sports. Bonjour Cédric.
4: Salut Annie.
0: Quand il n'est pas au Parc des Princes pour suivre le Paris Saint-Germain.
4: Oui, pas toujours, de temps en temps.
0: Vous pouvez être à Munich aussi ou ailleurs lorsqu'ils décrochent leur
4: Ligue des Champions.
0: Leur Ligue des Champions, n'est-ce pas? Pierre Guérin m'a aidé à préparer cette émission avec David Finzel et Laurent Salerno est à la réalisation. 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

0: Et voilà, le sujet est lancé, le 70e Ballon d'Or, l'objet de toutes les convoitises. 30 joueurs figurent sur la liste, mais certains, plus que d'autres, y croient et ils le disent ouvertement. Ils ne sont pas d'ailleurs les seuls, leur club monte au créneau ces jours-ci. Une véritable campagne électorale s'est ouverte pour convaincre les 100 membres du jury qui représentent les 100 premières nations du classement FIFA. Parmi eux, 20 sont en Afrique et le trophée sera remis, je vous le rappelle, ça sera à Londres le 26 octobre prochain. Alors à chacun son poulain, le Real Madrid, grand habitué de la récompense, avait dégainé le premier avant même la publication de la liste France Football et à travers José Mourinho l'entraîneur. Depuis, le PSG, le Barça, le Bayern sont entrés dans la danse pour soutenir un ou plusieurs joueurs. Alors, c'est une course folle et on sait que ça intéresse beaucoup le Ballon d'Or. Et on va poser une question déjà à un personnage que vous connaissez tous, El Jefe, Alejandro Valente, qui est en direct avec nous. Bonjour, oh là là. Alejandro.
1: Bonjour.
0: Il est là.
2: Et c'est le vrai?
3: C'est une voix que j'ai déjà entendue.
2: Mais il fallait le prévenir. Alors, il est sorti les costards en mode Ballon d'Or aussi.
0: Alejandro, bonjour.
1: Bonjour Annie, bonjour à tous.
0: Merci d'être dans cette émission que vous connaissez si bien. J'avais une première question pour vous, vous qui êtes homme, qui avez longtemps travaillé autour de ce Ballon d'Or France Football. Est-ce que vous avez déjà connu une telle campagne médiatique avant le sacre?
1: Je pense que oui, dans une certaine mesure, depuis 2010, lorsque... malheureusement, pendant quelques années, France Football s'était associé à la FIFA et qu'il y a eu un grand gala autour du Ballon d'Or. On a connu un peu ce type d'effervescence. Pendant quelques années, c'était Messi ou Cristiano. Mm-hmm. Y a des années où c'est moins fort parce que les résultats est assez évident et, oui, et donc on ne s'attend pas à d'énormes surprises. Là, cette année, c'est particulièrement ouvert. Et bon, la nouveauté, c'est que les joueurs eux-mêmes font leur promo. Voilà, ouais. C'est ça, j'avais jamais vu ça. Bon, c'est Mbappé qui a lancé ça. Et les autres suivent, mais c'est un peu curieux.
0: Oui, c'est d'ailleurs les agents de com en général ou leurs conseillers qui sont bien placés. Mais Alejandro, quand même, pour cadrer cette différence, racontez-nous, vous étiez de la fois où France Football remettait le premier Ballon d'Or des 8 qu'a reçu Lionel Messi. Vous étiez là-bas et c'était des plus simples cette remise de trophée.
1: Voilà, disons que traditionnellement, jusqu'en 2009, les Ballons d'Or étaient faits d'une façon beaucoup plus artisanale. France Football était censé vendre l'interview du joueur, etc. Donc, il fallait la faire avant. Évidemment, il fallait aller voir les joueurs, faire les photos, etc. Donc, c'était très difficile de garder le secret. Et lorsque le numéro de France Football était mis en vente, c'était en général le dernier de l'année, les secrets étaient totalement éventés. tout le monde savait qui allait le remporter.
0: À France Football, tout le monde savait.
1: Et même ailleurs. Que vous savez, il y a beaucoup de correspondants de la presse étrangère qui rôdaient pour parler avec les uns avec les autres. Et puis quand vous alliez voir un joueur, que ce soit au Barça, à Madrid ou ailleurs, vous étiez vu de

0: des
1: Vous avez des
0: confrères
1: détectives derrière vous, Alejandro,
0: étaient
1: non?
0: au courant, le club devait forcément être au courant, donc les informations finissaient par fuiter.
2: Ouais. Ludovic Duchesne, est-ce que selon vous, ça va avec le temps et avec l'évolution, cette effervescence qu'on voit cette année?
3: Oui, bah oui, par la force des choses, Alejandro parle de cette période où même des reporters étrangers le voyaient, mais aujourd'hui, si ça se passait de la même manière et que t'allais faire une interview avant le Ballon d'Or n'importe où, ça serait filmé, on aurait l'info, on le saurait évidemment avant tout le monde. Donc oui, je pense que c'est l'évolution qui fait que, mais je crois que Alejandro l'a dit, cette année c'est particulièrement ouvert. Mais je pense que c'est le lobbying, le travail de certains clubs se fait depuis très très très longtemps. Les Espagnols sont toujours à la pointe de ce lobbying, que ce soit le Barça ou le Real. Ils ont toujours été très forts dans ce domaine. Donc moi, je pense que c'est pas nouveau. Il se trouve que évidemment, avec les réseaux sociaux et etc., c'est exacerbé et que après, que les joueurs s'en mêlent, les agents, les conseillers en communication, les anciens
2: On va
3: joueurs,
2: y venir, on va
3: ça
2: les
3: devient
2: entendre.
3: un peu fou, oui.
2: Alisson, est-ce que ça vous surprend cette course ou est-ce que le rêve de décrocher ce ballon d'or continue?
4: Je pense qu'au-delà même de la récompense et tous les enjeux qu'il y a derrière le ballon d'or, c'est-à-dire aujourd'hui, avoir le ballon d'or, ça correspond à une lutte d'image. On est vu et on est vu pas que par le monde du football. Aujourd'hui, on sait que à la cérémonie du ballon d'or, les créateurs s'arrachent pour habiller les lauréats au Ballon d'Or, mais ça compte tout ça. Ça compte dans l'image du Ballon d'Or. On sait que dans certains contrats, on met éventuellement, si on est dans les 30, éventuellement, si mon joueur est Ballon d'Or, dans ce cas-là, le contrat est réévalué. Les clubs
2: le salaire,
4: aussi, exactement, le salaire pardon, est réévalué. Et pour le club, avoir un Ballon d'Or, c'est clinquant aujourd'hui, on peut mettre sur les réseaux sociaux, parce que les réseaux sociaux font aussi partie de cette guerre d'image. On peut mettre sur les réseaux sociaux, on a eu notre ballon d'or, on a été à la cérémonie de ballon d'or, notre délégation de tel ou tel club, c'est...
2: Il va ou il va pas,
4: exactement, il va ou il va pas.
2: Ça se remarque aussi quand elle y va pas. Nicolas, mais est-ce que, malgré tout, on oppose beaucoup les récompenses collectives et individuelles, est-ce qu'il n'a pas, d'une certaine façon, même si tout le monde se bat encore pour la voix, il perd pas un peu de sa valeur du coup.
5: Mais alors justement, parce que moi, pour revenir à la question de base, effectivement, c'est une évolution, mais les critères même d'attribution du Ballon d'Or ont évolué. Et moi, je trouve que le fait qu'aujourd'hui on a une telle guerre finalement des égos, mais c'est lié aussi au changement des critères. C'est-à-dire que le critère numéro un, c'est plus les récompenses collectives, c'est les performances individuelles. Bah, quitte à ce que ce soit les performances individuelles, c'est chacun pour sa gueule et ils y vont chacun pour leur gueule. Donc maintenant, la communication, elle se fait de façon beaucoup plus individualiste. Et d'ailleurs, c'est ça qui est très intéressant. Ça pose même problème au sein des clubs. Ben par exemple, au Barça, Hansi Flick a encore été interrogé pour la énième fois. On lui a dit, bon, bah, Yamal fait campagne pour lui-même, ça vous fait quoi? Et lui, il dit, bon, bah oui, il a fait une belle saison. Et il a fini par dire, moi, j'ai hâte que d'une chose, c'est que ce soit fini, en fait.
3: C'est sûr. Regarde l'année dernière ce qui s'est passé au Paris Saint-Germain, où à un moment donné, on a posé la question à Hakimi, c'était le Canal qui avait posé cette question, a dit qu'il le méritait. Et pourquoi pas, en fait, parce qu'il avait fait une saison incroyable. Donc, même dans ce club du Paris Saint-Germain qui avait vraiment ultra dominé la saison.
1: Bon, après, ça s'est vite réglé quand même. Moi, je pense que ça les rend les joueurs. Et du coup, d'ailleurs, on l'a vu, parce que même, on en parlera là, mais avec Kylian Mbappé, Ousmane Dembélé, qui sont potes et qui, du coup, en fait, finissent par un peu se charger par médias interposés. En fait, ça les rend fous parce que il y a trop d'enjeux. Alisson en parlait un petit peu, mais voilà, il y a trop d'enjeux. Mbappé, il est obsédé par le Ballon d'Or depuis qu'il est gamin. Et en fait, il y a les entourages, il y a les clubs. Enfin, je pense que voilà, c'est vraiment ça crée beaucoup d'animosité pour quelque chose qui finalement avait peut-être moins d'importance avant, et effectivement ça fragilise en fait dans les clubs et dans les sélections aussi, parce que
5: là, ça va être sympa la formule de Zidane,
2: va avoir un peu de boulot. Alejandro, malgré tout, ce ballon d'or, il a toujours fait rêver en fait les footballeurs, même si on donnait un peu moins d'importance. Je me souviens à l'époque au Brésil par exemple, vraiment quand Ronaldo le recevait ou Kaka, on en parlait, c'était ça volait l'actualité footballistique de ces jours-là, quand un joueur était honoré, et c'était ça dans les années 90 ou 2000.
0: C'était plutôt dans les années 2000, parce que jusqu'en 95, c'était que des Européens qui pouvaient recevoir le Ballon d'Or, et donc c'était parfois un peu artificiel, parce qu'il y avait des joueurs extrêmement forts comme Maradona ou Pelé qui n'étaient pas en mesure de le recevoir. Et donc parfois, vous voyez, 86, c'était la grande année de Maradona, mais c'est Belanov
2: qui jouait en Europe en plus,
0: qui remportait le Ballon d'Or. Donc en 95, on a pris conscience que ça n'avait pas beaucoup de sens, donc ça a commencé à évoluer. Et du coup, le Ballon d'Or, qui était une affaire très européenne, a acquis progressivement une importance mondiale, parce que du coup, il y avait des Brésiliens, des Africains comme George Weah ou d'autres qui étaient en lice et qui pouvaient y prétendre. Donc ça donnait un peu plus de piquant, mais voilà, ça a été un changement très important d'ouvrir ça aux joueurs des autres continents.
2: Précisons que Maradona en a reçu un honorifique et que Alejandro était aussi dans le coup pour lui remettre.
5: Comme par hasard.
2: N'est-ce pas, Alejandro?
1: Il était un peu fou du Ballon d'Or.
5: Ouais. Non, il roulait en Porsche le lendemain. Après, on ira pas plus loin.
0: Il y avait eu quand même deux Argentins qui avaient reçu le Ballon d'Or à l'époque européenne. C'était Sivori et Di Stefano, mais à l'époque, il était possible d'échanger d'équipe nationale. Et donc, ils avaient commencé à jouer en arrivant en Europe pour l'Espagne ou pour l'Italie. Et donc, ça leur a permis d'être élu.
2: En tout cas, de ces 30 qui sont sur la liste, qui a le plus de chance? On va les entendre, les candidats, parce qu'il y en a qui s'expriment, eh bien, justement, et qui écartent la concurrence. Vous y faisiez allusion, messieurs, eh bien, c'est le jeune Lamine Yamal. Et là, il y va franco.
6: Moi, je le donnerais au meilleur joueur du monde. Je pense sincèrement que parmi les meilleurs, nous sommes peut-être deux et je crois que cette année, je le mériterais au vu de ce que j'ai gagné. Parce que pour moi, Mbappé et moi sommes les deux meilleurs joueurs du monde. Oui, pour moi, c'est très clair et tous ceux qui regardent les matchs le savent.
2: Lamine Yamal, Nicolas Villas, il fait le vide autour de lui. C'est moi ou Mbappé, Mbappé ou moi.
5: Mais c'est marrant parce nous forcément, on focalise beaucoup sur Mbappé, mais Yamal est dans le, enfin c'est le même wording quoi, c'est les mêmes mots, ouais. c'est la même communication,
1: Il a dit qu'il n'allait pas supplier. Hein.
2: Oui. Ben non. Départ,
1: mais du coup, je pense qu'il a après, été un peu rattrapé par.
5: Mais moi, il y a un truc quand même qui me fascine là-dedans, c'est cette espèce de délire de campagne dans laquelle il se lance. C'est comme si, au fait, tout le monde pouvait voter à ce truc-là. C'est pas tous les joueurs, tous les capitaines. Non, mais vraiment, je vous assure, je trouve ça fascinant.
2: Ça,
5: c'est un journaliste dans chaque pays qui vote, qui est représentatif de lui-même, voire de son journal.
2: Dans 100 pays seulement. Voilà, dans 100 meilleurs. Ouais.
1: Mais c'est pas... a priori, c'est une référence en la matière.
5: Non, ce qui est pas. Alors, moi, je t'arrête tout de suite. Hein. Je vois au Portugal, c'est pas du tout le journal le plus vendu, loin de là. C'est vraiment. Non, c'est pas forcément les journaux référence. Et puis, quand bien même, j'ai envie de te dire, si tu veux un truc de référence, tu fais un jury dans chaque pays. Je critique pas la façon dont c'est fait historiquement, mais un peu quand même, effectivement. Moi je trouve que par exemple les trophées UNFP où c'est les capitaines et les joueurs qui votent pour leur père plus plus des votes.
1: Critiquer la réforme à l'époque parce que à l'époque où Messi
5: et ben moi je préférais quand c'était moi tu vois je te dise je préfère le Ballon d'Or France Football mais je préférais les critères de vote mode FIFA où t'avais les capitaines qui votaient les sélectionneurs les supporters
1: les Snyder, les Robben, les Ribéry qui sont passés
5: mais ça il y aura toujours des déçus.
1: Ah bah oui,
5: moi je peux dire 2004 Shevchenko c'est un scandale tu vois, mais il y a toujours eu des scandales en réalité, c'est subjectif.
2: À l'époque on se souvient qu'on regardait au crible qui avait voté pour qui.
5: Très bien. Au moins, c'est transparent.
2: Non, mais justement, on voyait après des sélectionneurs qui étaient critiqués parce qu'ils n'avaient pas voté pour quelqu'un de leur équipe nationale.
5: À partir du moment où on a un règlement en place, il faut qu'il soit appliqué, c'est tout.
2: Oui, mais du coup, l'année d'après, ils votaient différemment.
5: C'est-à-dire?
2: Ils votaient pas forcément pour celui qu'il préférait, mais peut-être pour un de l'équipe de France, si c'était
5: le gros problème qu'on a eu avec les votes FIFA, c'est que les mecs découvraient pour qui ils avaient voté. C'était sur tout ça, quoi.
1: Mais il y avait aussi un truc, c'est que quand vous êtes un joueur et que vous jouez contre Messi ou Cristiano Ronaldo, en fait, vous savez que c'est les meilleurs.
5: Mais justement, moi, c'est
1: vrai. Mais qu'en fait, ils n'avaient pas fait les meilleurs.
5: Mais c'est pour ça que je te dis. Moi,
1: ce qui arrivait en club, d'ailleurs.
5: Moi, ce que j'aimais bien, c'était le critère. T'as les joueurs qui votent, t'as les sélectionneurs et t'as le public. C'est un tiers chacun. C'est-à-dire, t'as aussi les supporters qui ont le droit de choisir qui est le meilleur joueur. Mais pas totalement. Tu fais un tiers pour les supporters, un tiers les acteurs, t'es élu par les pairs. Et pourquoi pas, on a qu'à faire. On divise par quatre et on met les journalistes et ils ont un quart d'heure.
1: Il faut changer la formule. Voilà.
5: Là, on manifeste.
4: Non, mais c'est vrai qu'il y a des surprises aussi entre.
0: Je suis d'accord avec Nicolas.
5: Mais ça m'étonne pas, ça, tout de suite, ça y est.
4: Non, mais c'est vrai.
2: Alison.
4: Je disais, c'est pour ça qu'il y a des surprises avec entre cette campagne médiatique et finalement le vote. On l'a vu par exemple l'année dernière ou l'année d'avant avec Rodri et Vinicius. Médiatiquement, c'était Vinicius qui l'emportait et dans les votes, c'était Rodri. L'année dernière, on avait l'impression que c'était beaucoup plus serré entre Lamine Yamal et Ousmane Dembélé et finalement, ça n'a pas du tout été quand on regarde de plus près les votants.
2: Mais alors, Ludovic, les deux meilleurs, c'est donc Yamal et Mbappé.
3: J'ai trouvé que Yamal faisait une magnifique passe décisive pour Mbappé, par rapport à sa saison, parce que du coup, en mettant que les deux, ça réduit le champ des possibles. Et au vu de la saison de Mbappé, notamment du Mondial, qui, à mon avis, ferait une énorme différence par rapport à Yamal, je pense qu'il lui faisait un vrai cadeau, une vraie passe par rapport à cette saison. Il y en a pas que deux, évidemment. Il y a d'autres joueurs formidables qui sont Kane, je vais citer Lionel Messi parce que même à son âge qu'il a fait la Coupe du Monde, ça reste exceptionnel. Mais c'est vrai que quand on prend les critères individuels, moi je suis pas loin de penser comme Yamal en disant que oui, sur les critères individuels, évidemment, je trouve que Mbappé est devant pratiquement dans tous les critères. Ça sera des analyses, ça sera des journalistes de tel ou tel pays, mais sur la Coupe du Monde qui reste quand même le plus grand événement de football. Voilà, il n'y a pas eu photo, il a marqué les esprits.
1: Il y aura d'autres arguments contre qu'il n'a pas marqué dans les gros matchs. En fait, c'est ça le problème. C'est que tout le monde peut utiliser son argument comme c'est tellement ouvert et que parce que Mbappé peut très bien dire, et d'ailleurs il l'a dit dans son interview, il peut très bien dire moi en 2018 j'ai gagné la Coupe du Monde, j'ai été champion de France, j'ai marqué en finale et j'ai pas été invité d'une certaine manière et donc les critères
3: mais
1: c'est la géométrie variable en fait.
2: Kylian Mbappé a répondu à une question quand on lui a dit pour qui voteriez évidemment et il a dit pour moi et ça a déclenché beaucoup de commentaires. Il y a eu une autre question qui lui avait été posée, c'est est-ce qu'il a été déçu de ne pas l'avoir déjà remporté à 27 ans, alors que effectivement quand il gagne la Coupe du Monde en 2018 et qu'il a à peine 18 ans, tout le monde se disait il va remporter les prochains
1: Modric, c'est aussi normal,
2: les prochains trophées. Écoutons-le parce que voici sa réponse à cela quand on lui dit mais par rapport à Dembélé, vous n'en avez pas encore gagné.
7: Ouais, parce que j'ai toujours été comme l'élu, parce que j'ai été tout de suite au top, tout de suite très tôt. Il a eu un parcours différent avec les blessures, mais il s'est bien rattrapé.
2: Alors il s'est bien rattrapé, mais il a aussi rattrapé la phrase au vol, Ousmane Dembélé. Écoutons-le.
8: J'ai toujours été au fond de la classe, en train de travailler dur. Comme je l'ai dit, j'ai jamais été l'élu. Voilà, j'ai bossé énormément. L'année dernière, j'ai été récompensé dans une année fantastique avec le Paris Saint-Germain. Et puis cette année, on verra bien sans pression, tranquille.
1: Ouais, il exagère aussi.
2: Alors il a jamais été l'élu.
1: Il a jamais été au fond de la classe, Ousmane Dembélé. C'était aussi c'était quelqu'un de très prometteur. Après, il lui répond très bien.
5: Mais qui a fait beaucoup de conneries aussi.
2: Je pense que c'est dans son style.
5: Cancre. Quand tu travaillais pas le matin, tu bouffes des pizzas.
1: Ouais, mais attends, il est vendu 150 millions d'euros.
5: Mais ça n'est plus rien, Cédric. Non, mais tu peux être vendu 150 millions et faire des conneries.
1: Oui, mais c'est pas le.
5: Regarde-toi, Cédric. T'as un talent, tu fais que des conneries. Et ben voilà, n'empêche que t'es un ballon d'or pour nous.
1: J'étais
5: quand même un ballon d'or pour nous, Cédric.
1: Ça me plaît.
3: Non, puis même Dembélé, il avait fait la grève des entraînements pour partir d'un club à l'autre. Après, quand il dit j'ai jamais été élu, moi j'ai envie de lui dire. Effectivement. Oui, moi, je pense qu'il a raison, en plus. Donc, c'est même pas provocateur. Moi, je le prends.
1: Mais Mbappé a raison aussi.
3: Je le prends pas mal. Quand il dit qu'il est pas l'élu, moi, je trouve qu'il a raison. Et quand Mbappé dit qu'il est l'élu, moi, je pense aussi qu'il a raison. Chacun, sa manière de faire. Quand Dembélé a le ballon d'or l'année dernière, je crois qu'il y a rien à dire. Il le mérite amplement. Cette année, qu'il soit même dans la course. Moi, je trouve ça même très exagéré.
2: Nicolas, ça peut créer des bisbilles prochaine.
5: Moi, je pense que c'est ancré, moi.
1: Bah oui, là.
5: Mais, enfin, on va pas. Mais je vais pas dire que tout est commandité, mais en gros c'est pas la première sortie.
2: Ils répondent à la com et aux besoins de la com.
5: Non mais Mbappé, il a eu cette sortie là donc à l'équipe en conf de presse au Real Madrid.
2: Mais on entend bien, il dit il s'en est bien sorti, il s'en est mieux sorti.
5: Le problème Ali, c'est qu'il y a pas eu que ça, c'est-à-dire qu'avant conf de presse au Real Madrid.
4: Celle-là c'est la meilleure, ça va, c'est la plus douce. Mais l'autre
5: on lui parle du pourquoi tu défends pas et qui dit non mais moi aussi je peux faire le débile et dire pourquoi vous demandez pas à Rafinha et Dembélé pourquoi ils marquent pas autant de buts que moi. Mais pourquoi il leur met des balles perdues, ils ont rien demandé les deux. Et il y en a un, c'est ton pote.
4: C'est les deux réunis.
5: Ouais. Non mais l'autre c'est son pote.
1: C'est son pote.
5: Ouais.
1: Faut quand même le
5: Dembélé, pas Rafinha.
1: Voilà, non mais voilà, donc c'est surtout que c'est pas la première fois.
3: C'est grave de dire ça.
5: Je pense qu'à un moment, ça le saoule.
4: Moi, c'est même pas la pire dans celle-ci. Moi, je pense que la déclaration qui va jeter un peu de l'huile sur le feu, c'est quand il dit, il y a des années où, après l'année dernière, il n'y était pas. Mais il y a des années où je me suis retournée, j'ai regardé autour de moi, et je ne voyais pas de meilleur joueur au monde que moi. Par contre, celle-là, cette pique-là, encore, les autres, je les trouve gentillettes, c'est, on est dans notre rôle de campagne, etc. Mais celle-là, je pense que quand ton copain est Dembélé, que tu joues avec lui en équipe de France, que tu as un rassemblement qui va bientôt arriver et que c'est le ballon d'or en titre. Exactement, c'est le ballon d'or en titre. Je pense qu'elle est malvenue, celle-là.
2: Alejandro.
1: En plus, il dit aussi qu'il n'échangerait pas sa carrière contre les ballons d'or des dernières années. Donc,
3: oui, mais
1: Dembélé, Modric, Dembélé, Rodri, Benzema, tous ces. En fait, ça veut quand même dire, il y a quand même. Moi, j'entends l'assurance et j'entends la communication de Kylian Mbappé. On le connaît, mais c'est quand même extrêmement agressif et c'est très condescendant.
3: De toute façon, à chaque fois qu'on parle de Mbappé, il y a pas de raison nulle part. L'année dernière, le premier à féliciter Dembélé quand il a eu son ballon d'or, c'était Kylian Mbappé.
5: Donc c'est pour ça. Mais si c'est pour les mettre un an après, Ludo, ça sert à rien. Non mais si.
3: Non mais moi je pense que les grands garçons, Nico, franchement.
5: Mais c'est quoi, Ludo ?
3: Moi je vais se faire la gueule.
5: Mais Ludo,
1: moi je pense qu'ils sont appelés déjà.
5: Mais tu sais quoi ?
1: En fait, le truc qui est là, c'est que je pense que ça les rend fous les joueurs et que là il y a un truc
5: complètement.
1: Dembélé se dit bon, écoute, c'est bon, j'ai compris. Maintenant moi aussi, je vais quand même dire que je veux pas Dembélé,
3: il est pour moi.
5: Alejandro, je te donne la main.
2: Alejandro, est-ce que ça les rend fous, selon vous ? Est-ce que vous voyez cette espèce de spectacle un peu tristement ?
0: Bah, il y a un peu ces sentiments parfois. Il y a une époque, les joueurs l'acceptaient de façon beaucoup plus calme. Aujourd'hui, il y a une espèce de. Alison l'avait expliqué. Il y a des telles pressions, il y a des tels enjeux, et puis il y a des tels égos qui se sont créés que ça devient assez affolant. C'est dommage, c'est triste.
2: Alors il y a des joueurs qui ont moins d'égo, qui le disent, parce qu'il faut le dire, mais du bout des lèvres. On pense à Harry Kane, bien sûr, l'anglais du Bayern. Oui, il l'a dit, il est pas mécontent d'être dans la liste, Cédric.
1: Ah bah non, il est pas mécontent, non, mais je veux dire...
2: Mais il fait pas les mêmes sorties.
3: Il est dans la liste.
1: C'est vrai, il a
2: toujours été plutôt discret. Eh bien, on va l'écouter, justement, le géorgien du Paris Saint-Germain.
5: Oh là là, qu'est-ce qu'il est bon, Ludo.
2: Il est bon, hein.
5: Ouais.
2: Eh ben alors, on va l'écouter.
9: I think it's not depends on me.
10: Vous savez, ça ne dépend pas de moi, ça dépend de ceux qui décident. C'est déjà un plaisir quand des légendes disent que je le mérite. Même si une seule personne sur la planète pense que je mérite un trophée aussi important, c'est déjà énorme. On verra ce que la vie me réserve. Moi, je suis prêt à tout.
2: Alors en plus, Kvaratskhelia, Alison, c'est finalement le candidat peut-être des footballeurs, entre guillemets. C'est-à-dire, on pense à Michel Platini, à Toni Kroos, à ceux qui pensent collectif peut-être. Qui pense que oui, en plus évidemment, et qui a gagné deux fois la Ligue des Champions et qu'on a vu très bon sous les couleurs parisiennes, et lui il essaye d'être un peu plus discret que les autres.
4: Il a pas le choix malheureusement d'être un petit peu plus discret.
2: Pourquoi?
4: Son nom n'est pas aussi clinquant.
2: Alors il est dur à dire, mais son jeu est clinquant.
4: La prononciation, moi j'y vais, je m'appuie dessus, là il y a pas de problème. Mais je veux dire qu'en termes de c'est clair, il y a pas le choix. En termes de résonance, je veux dire que Kvaratskhelia, vous notez, hein, je l'ai dit d'un coup,
5: c'est
4: beaucoup
5: ça,
4: moins clinquant. Bah, si, non, mais si.
3: Non, l'écoute
4: vous
3: pas.
4: Vous ne pouvez pas me dire ça.
5: Il y a un truc quelque part, c'est Kvaratskhelia. Mais j'ai fait Georgien LV3, j'ai pas envie de me le rappeler.
4: T'as pas très bien entendu. Je veux dire que la caisse de résonance est forcément moindre que celle de Mbappé, que celle de Dembélé, que celle de Yamal. Donc forcément, les sorties médiatiques, le pauvre, il serait ridicule s'il dit moi, je mérite le ballon d'or. Il serait légitime.
3: Je crois qu'Alison, il a pas le même tempérament surtout. Je pense que c'est pas le même caractère. C'est pour ça quand vous opposez, et Nico, il est spécialiste de ça, Dembélé et Mbappé.
4: Ça n'a rien à voir.
3: Il y a rien à voir. Ils
1: n'ont
3: pas le même tempérament. Ils n'ont pas les mêmes parents. Ils n'ont pas la même éducation. Ils n'ont pas. On peut pas les.
5: Ils n'ont même pas la même bagnole, pareil.
3: Voilà.
5: Ça n'a rien à voir.
1: Mais pas la même femme. Moi, je pense qu'il y a pareil. Moi, je pense qu'il y a des clubs aussi. C'est des stratégies de clubs. Le Real. On rappelle qu'il y a deux ans, ils ont fait la gueule. Ils sont pas allés à la cérémonie. Le Real Madrid, le meilleur club du monde, machin.
5: Ils n'ont envoyé personne à Paris. Juste un élément objectif. La Coupe du Monde, c'est tous les 4 ans. Voilà. Malheureusement pour lui, il n'y avait pas la Géorgie. Le fait pour lequel il est plus discret que les autres, mais c'est que, et en plus, la mémoire immédiate est importante dans la temporalité du foot. Là, on est resté sur la Coupe du Monde. On se demande qui a fait la meilleure Coupe du Monde. Est-ce que c'est Mbappé, Ballon d'Or qui la mérite, ou Yamal qui a pas fait une grande Coupe du Monde, qui l'a gagné?
1: Soulier d'Or, tu vois, lapsus aussi.
5: Il a dit quoi?
1: T'as dit Ballon d'Or.
5: Soulier d'or, il est pas, dans ce combat là quoi.
2: Eh ben on va terminer avec vous, Alejandro, le mot de la fin. À qui le donnez-vous, vous, ce Ballon d'Or?
0: Il en a pas eu assez. Yamal me paraît intéressant aussi parce que
1: un Barcelonais ou un Argentin.
0: C'est le joueur qui fait rêver.
1: Bon, au hasard.
0: C'est vrai qu'il était un peu en petite forme quand il est arrivé à la Coupe du Monde, mais il a quand même joué la Coupe du Monde. Il a participé à la victoire de manière très active. Donc, je pense que Yamal serait un bon vainqueur. Je pense que Kane a déjà gagné un prix, les souliers d'or, donc c'est bien. Il a marqué beaucoup de buts et il a eu.
1: Et Kylian Mbappé.
5: Il a eu un Kinder surprise aussi,
1: je comprends. Et Kylian Mbappé refait. Qu'est-ce que vous en pensez de ça? C'est bon.
0: Enfin, c'est vrai que le Real Madrid n'a rien gagné, donc pour moi, c'est quand même un gros handicap.
5: Non, ça compte pas.
2: Le cœur barcelonais bat très fort. Ouais. Merci beaucoup, Alejandro, d'avoir été en ligne avec nous. C'est toujours un plaisir de vous écouter dans Radio Foot.
0: À bientôt alors.
2: Muchas gracias. Et le suspense durera sûrement jusqu'à ce 26 octobre prochain à London où aura lieu.
5: Oh, j'avais parlé espagnol, anglais, incroyable.
3: T'es sur RFI.
1: J'aurais dû aussi de braquer. On fait plus à Paris, on fait à Londres, on international.
2: Mais tout change. Tout change dans ce Ballon d'Or.
5: Tout ce qu'on envoie dans l'espace.
1: Ça pas du tout.
2: On va continuer en musique avant de poursuivre nos débats autour du football et on rend hommage à une grande dame de la chanson qui nous a quittés aujourd'hui très tristement, Catherine Ringer, Idée Noire, avec Bernard Lavillier.

0: On a tous des idées noires aujourd'hui. Catherine Ringer qui nous a quittés et qui était en duo avec Bernard Lavillier. Continuons dans Radio Foot International.
1: Mais qu'est-ce qu'elle a à l'image?
2: Voilà, il va se faire lui-même une idée, il va voilà, jeter un œil à l'écran.
3: Il n'y a pas de pénalty.
2: Il n'y a aucune intention.
4: Il y a une aide, mais l'arbitre sera toujours au début de l'histoire et à la fin de l'histoire. On est bien dans de l'assistance vidéo et certainement pas dans de l'arbitrage vidéo.
5: Si nous avons un outil qui peut montrer clairement, sans le moindre doute, qu'il y a une position de hors-jeu, on ne peut pas l'ignorer.
6: Il faut revenir à la source du problème. La VAR, c'est le mal absolu. On a laissé entrer le diable dans le football, maintenant c'est fini.
7: VAR that we have accepted and that we've learned we can't argue about was this, was the offside.
8: We don't know what the laws are anymore.
0: La VAR, la vidéo assistance pour les arbitres, elle fait parler un derby. Surtout qui fait couler beaucoup d'encre en Angleterre, et pas pour de bonnes raisons, la victoire de Manchester City sur la pelouse d'Old Trafford face aux adversaires Oni de Manchester United, eh bien, elle a été entachée de polémiques autour de l'arbitrage à tel point que la Professional Game Referees, l'organe responsable de l'arbitrage des matchs de football en Angleterre, a ce matin sanctionné deux responsables de la VAR. Ils n'officieront pas la semaine prochaine pour la cinquième journée. Alors pas de quoi, sans doute, soulager la colère exprimée par l'entraîneur des perdants de Manchester United, Michael Carrick, à la sortie du terrain.
9: Je ne comprends pas, c'est vraiment incompréhensible. On essaye d'aider les arbitres en mettant autant de moyens, d'intervenants à leur disposition, autant d'écrans et de bureaux pour parvenir aux bonnes décisions. Si c'est ainsi que les règles sont interprétées, à savoir qu'il n'y a pas d'interférence avec le jeu quand vous vous jetez sur un ballon à 6 mètres du but et que vous l'avez pratiquement touché, en obligeant un défenseur à réagir, d'autant que le tracé de la ligne de hors-jeu me semblait douteux. C'est inquiétant, si c'est ainsi que le jeu est perçu par ceux qui sont chargés
0: l'arbitrer. Alors évidemment, ça ne lui rend pas les 3 points pour l'instant, ou au moins un qui aurait été celui d'un match nul. Selon vous, Alison, à quoi sert cette... Que représente finalement cette sanction édictée pour une journée contre ces juges? Est-ce que c'est un désaveu par rapport à la machine, ou est-ce qu'on se dit aussi, ben, reprenons ce qu'on a entendu tout à l'heure, c'est-à-dire c'est une assistance et c'est pas sans erreur?
10: Non, c'est avouer que finalement la VAR n'est pas l'outil infaillible qu'on a voulu nous vendre dans le football. La preuve, là, pour le coup, c'est une erreur qui est quand même très claire quand on voit l'action justement qui a amené ce litige. Donc Enzo Fernandez qui fait action de jeu, le défenseur de Manchester United, Martinez le dit, il dit qu'il a été attiré par Enzo Fernandez et c'est pour ça qu'il ne défend pas sur Erling Haaland. Donc là, quand on fait action...
0: Mais c'est surtout que l'arbitre principal, en plus, avait vraisemblablement pris la bonne décision.
10: Pris la bonne décision parce que l'arbitre de touche avait levé justement décider pour leur jeu. Mais là, la subtilité, c'était sur le hors-jeu ou pas de Erling Haaland. Mmh. Et c'est pour ça qu'ils ne se sont pas posé la question, est-ce que Enzo Fernandez fait action de jeu ou pas? Et là, c'est une erreur, on doit revoir l'action dans la totalité. Mais au-delà de cette erreur...
11: C'est ce qu'il doit faire là-bas.
10: Exactement, c'est ce qu'il doit faire, mais c'est ce qu'ils n'ont pas fait.
11: Même la VAR doit faire ça. C'est remonte le plus loin possible au début de l'action.
10: Voilà, le début
11: pour
10: de
11: voir
10: l'action.
11: S'il n'y a pas une erreur ou pas.
10: Et là, ils ne l'ont pas fait. Ils ont juste jugé sur le potentiel hors-jeu ou pas d'Erling Haaland.
0: Ludovic?
12: Non, moi, je partage pas l'analyse d'Alison. C'est-à-dire que moi, ils se sont trompés. Ça me paraît clair.
0: Ils l'ont dit tout de suite à la sortie.
12: Ils
0: du
12: l'ont
0: match.
12: Dit. Ils ont été
0: tout
12: sanctionnés. Voilà. Moi, je trouve que c'est dans la continuité. Je trouve
0: est-ce
12: ça normal.
0: Est-ce que c'est rassurant
12: aussi.
0: Alors?
12: Moi, pour moi, c'est rassurant. Après,
0: est-ce que justement, est-ce que ça remet en cause entre
12: non.
0: guillemets la machine? Mais ça veut dire, est-ce que on peut aussi prendre des décisions sur l'instant?
12: Il y a des décisions humaines malgré la VAR où l'arbitre se trompe. On le voit en Ligue 1, on le voit dans d'autres championnats. La VAR est là pour corriger une majorité d'erreurs et c'est le cas. Qu'il y ait encore des interprétations qui diffèrent ou des erreurs d'arbitrage. Malheureusement, il y en aura toujours. C'est le cas, ça porte sur le résultat. Je veux dire aussi qu'un match, c'est 90 minutes, c'est pas sur 35 secondes. Donc peut-être que Manchester United aurait pu, à un moment donné, revenir au score et peut-être s'en sortir. Donc Michael Carrick, moi, je suis assez d'accord avec lui. D'ailleurs, il y a une erreur,
0: on sait
12: le dit.
0: Que l'impact après d'un
12: mais
0: but...
12: Mais oui, il le dit, il joue son rôle, mais... que ceux qui sont contre cette vidéo, moi c'est pour moi c'est moyenâgeux ce débat. Je veux dire, c'est quelque chose qui apporte au foot, qui est encore des erreurs, c'est normal, il y aura encore des erreurs. Je le dis à Nicolas, voilà, il y aura encore des erreurs.
0: Nicolas, il y en a eu d'autres d'ailleurs parce que Arsenal du coup a décidé de aussi comment il, leur terme c'est de demander une explication officielle et des éclaircissements au même à la même section là de Professional Game Referees. Ils veulent demander parce que eux ils estiment alors qu'un penalty qui a été sifflé en faveur de Sunderland, ils ont gagné le match 2-0 Arsenal et Raya a arrêté ce penalty, mais c'est vrai que ça a aussi semé une sorte de confusion.
3: Mais en fait, c'est toujours la même histoire. Parce que là, on parle de l'APL, mais ce week-end, il y a eu un penalty litigieux pour l'Atlético, il y en a un autre pour le Barça, et Mourinho s'est mis dans la brèche, il fait sa conf de presse.
0: Mais alors,
3: est-ce
0: qu'on va voir les sanctions?
3: C'est bizarre, on m'avait pas posé de questions sur les penalties de ce week-end en Ligue 1. Non, mais ce que je veux dire par là, c'est que c'est toujours la même histoire, je suis assez d'accord avec Ludo. Bah, c'est un outil. Il y a un humain derrière qui a le droit de se planter, qui s'est planté. Ils n'étaient pas tout seuls, ils étaient visiblement deux. Ils sont sanctionnés parce qu'ils ont fait une connerie. Oui. Et donc très bien, mais ça reste un outil. C'est-à-dire que quoi qu'il en soit, c'est un outil.
13: Interprétation.
3: Et ça, oui, c'est quoi qu'il arrive, c'est sujet à interprétation.
14: À quoi sert la VAR?
3: Et parce que c'est un outil
12: à corriger les erreurs.
14: Non, mais avant il y avait aussi des humains. Il y avait 5 arbitres autour du terrain qui se trompaient.
3: Oui.
14: Donc avec ou sans la VAR,
3: quelle est la véritable évolution? Ce qui m'aurait inquiété, c'est que l'erreur aurait été manifeste et qu'il n'y aurait pas eu de réaction. Ils ont réagi direct en disant, voilà, on a fait une erreur, ils n'auraient pas dû prendre cette décision-là, ils vont être sanctionnés. Donc en plus, enfin, je veux dire, la sanction, elle tombe. Alors ok, je suis à la place de Carrick, t'as raison, maintenant le mal est fait. Trop mal est fait, mais au moins, t'as raison qu'il y a une erreur.
13: De toute façon, il y a un outil, ça c'est sûr, mais on l'a vu à la Coupe du Monde, je crois que c'était Portugal-Croatie, les qualifications des Croates. Argentine, non mais Argentine, Égypte aussi. Alors pourquoi on revient pas suffisamment longtemps alors que Salah il se fait percuter dans la surface? Pourquoi on ferait ça? En fait, c'est toujours la même chose. De toute façon, le foot,
0: donc il y a pas de solution.
13: Non, mais moi je dis pas c'est que c'est un outil supplémentaire. C'est juste qu'en
0: mais
13: fait,
0: les sanctions
13: accepter,
0: deviennent mais, un outil oui, mais au-dessus de la VAR.
13: Oui, mais c'est qu'en fait, il faut accepter.
3: Mais
13: c'est pas toutes. C'est qu'il faut accepter qu'il y aura toujours, comme le dit Ludovic, faut accepter qu'il y aura toujours cette part. En fait, c'est comme le ballon. Il y a des interprétations, non, c'est la VAR, c'est pareil.
0: Non, mais en plus, on avait vu quand même pendant la Coupe du Monde que celui qui effectivement s'était trompé, lui, il continuait pas à arbitrer pendant la Coupe du Monde, donc c'était moins visible.
13: Moi,
0: j'aimerais vous poser une question, Ludovic, c'est que les Anglais, ils ont mis du temps à rentrer dans la VAR. Ils ont mis la première saison où
13: parce qu'ils font les malins, c'est tout.
0: Alors peut-être, c'est peut-être ça la bonne. Et ben voilà, les Italiens et les Allemands l'adoptent dans la saison 2017-2018. Les Français et les Espagnols, ça sera après. Et la Première Ligue viendra en dernier en 2019. On sait que les Anglais se voient un peu toujours comme les gardiens du temple. Oui. C'est ça l'explication.
12: Ces inventeurs du foot, etc., etc.
0: Des lois du foot, c'est différent.
12: Enfin, eux pensent ça peut-être, mais enfin peut-être plus depuis 1966. Mais disons que c'est la même chose aujourd'hui pour tout le monde. Et effectivement, eux ont mis du temps. Je pense pas que ce soit un fait de jeu qui fait que on y revienne ou en tout cas que ça s'arrête. Moi, je pense que on peut l'améliorer. La VAR évolue. Par exemple, à la Coupe du Monde, la VAR était chargée de s'occuper d'un peu plus de cas et normalement d'identifier un joueur sur lequel on serait trompé sur un deuxième carton jaune. Je pense que voilà, ça fait partie des évolutions du football. Moi, je trouve que c'est très positif. Il y en a eu encore cette année dans tous les championnats. Mais moi aussi, Annie, j'ai l'impression que c'est aussi une manière pour les entraîneurs de se dédouaner aussi. C'est-à-dire que là, Michael Carrick, il est gentil. Il attaque l'arbitrage, il a raison, pour le coup il y a une erreur. D'accord, il y a une erreur, mais ton équipe a
0: du
12: perdu
0: coup, Arsenal
12: sur un match.
0: Se met dans la brèche.
12: Voilà, Arsenal aussi.
0: Ils avaient fait déclarer avant la sanction. Hein,
12: ouais, puis il y a des entraîneurs qui sont champions du monde de ça. C'est-à-dire qu'ils ne parlent pratiquement que d'arbitrage tout le temps. C'est des critiques, c'est des remises en cause. Et ne remettre jamais en cause leur manière de faire jouer leurs joueurs, leur tactique, etc.
0: Nicolas?
3: Oui.
0: Un petit mot encore sur la VAR ou sur.
3: Non, mais moi, on en revient.
0: De toute façon, la VAR est là et elle est là pour toujours.
3: Non, mais disons que. C'est-à-dire, pour moi, il n'y a pas.
12: VAR est là.
3: Pardon?
12: Non, vas-y,
3: je crois que c'était du latin. Non, mais moi, si vous voulez, pour moi, il n'y a pas de solution idéale, mais si ça permet de corriger, et d'ailleurs, tous les rapports qui ont été faits par l'IFAB, qui met en place les lois du jeu, le disent, c'est-à-dire qu'il y a un pourcentage, je crois que c'est entre 70 et 80% d'erreurs en moins pendant les matchs, oui. Ça veut dire qu'il y a toujours une marge d'erreur qui est de 20 à 30%, ce qui est quand même assez important, et il faut accepter ça, en fait, c'est de se dire, ça corrige pas toutes les erreurs, mais si ça corrige déjà entre, 60 et 80% des erreurs, c'est toujours ça de prix, quoi.
0: Eh ben, c'est une bonne conclusion. Voilà. Allez,
3: une fois.
13: Bon, c'est fini.
0: Non, c'est pas fini. Il y a encore un sujet, mon cher Cédric. Et on va parler d'un éléphant qui quitte la pièce.
15: à tout temps. Attention, c'est Koko Fana, la rentrée de la surface de réparation, qui frappe et qui marque. Il ouvre le score dès la quatrième minute de jeu. Une frappe enroulée, petit filet, 1-0 pour la Côte d'Ivoire. Après seulement 4 minutes à peine de jeu, 1-0 face à la Guinée-Bissau, but de Seko Fofana.
16: Oh, il est habitué.
0: C'est Koko Fofana, un match commenté par nos amis Christophe Jousset et Olivier Pron. Alors Koko Fofana a décidé de se retirer de la sélection. Il ne portera plus le maillot orange des éléphants. Hier soir, le milieu de terrain si brillant, on s'en souvient de sa saison avec Lens qui lui avait valu le prix Marc Vivien Fauet, RFI France 24. Lui qui joue d'ailleurs toujours en Europe, il joue du côté de au FC Porto. Il a renoncé à sa carrière internationale. C'est le moment, écrit-il aux supporters ivoiriens, avec fierté, beaucoup de reconnaissance. J'ai eu la chance de me battre pour mon pays et gagner le plus beau des trophées du continent. Effectivement, 34 sélections. Écoutons les réactions du côté d'Abidjan, des réactions à son retrait de la sélection.
17: Il a été en tout cas un joueur majeur pendant la CAN dans la suite de son impact en club à Lens. Il a été les situations de révolte qui ont amené l'équipe à pousser.
18: Ce qui me plaît chez lui, c'est ses frappes de balle instantanées, ce petit truc-là qui fait qu'il arrive à apporter beaucoup de joie aux supporters. Parce que dans le football, il faut souvent surprendre les gardiens.
19: Il veut donner peut-être la chance aux plus jeunes, mais il a encore sa place. Même si par moment, bon, il déçoit, mais un joueur ne peut pas être à 100% à tout match. Je pense que c'est assez tôt. Il ferait mieux peut-être de revoir un peu sa décision.
20: Il a fait quand même son parcours et il a toujours joué comme un guerrier. Il est conscient qu'on a un bon vivier. Il a décidé avec beaucoup de sagesse de laisser la place.
0: Des supporters d'Abidjan au micro de notre correspondant RFI Mo Lamine, si Savané, Cédric de Oliveira.
13: Oui.
0: On aimait l'admirer au cœur du jeu. Seko Fofana, les matchs de Lens, on s'en souvient pour certains parce que il rayonnait vraiment au milieu du terrain.
13: Super joueur Seko Fofana, qui a d'ailleurs été un des acteurs majeurs de cette. Ils en parlent un petit peu, mais de cette conquête là de la CAN en Côte d'Ivoire. Moi, je reste quand même un petit peu sur ma faim. 34 sélections, 31 ans. Voilà, il a fait des allers-retours un petit peu, alors avec des choix de carrière, on va dire particuliers. Très très prometteur, qui a été formé à Manchester City. Et en fait,
11: un peu presque, aussi.
13: Ouais, mais presque comme s'il avait pas tout donné, enfin pas complètement donné. C'est pas Yaya Touré, c'est pas Didier Drogba, c'est Koko Fofana. Il y a presque, voilà, je pense qu'il aurait pu mieux faire. Et moi, je suis un peu surpris, même si effectivement il y a un changement de cycle, de le voir partir si tôt.
11: Voilà. Si jeune.
0: Un peu insaisissable dans ses choix effectivement de carrière, qui le porte peut-être pas suffisamment, parce que là il avait quitté Lens, on s'en souvient, pour aller dans la Saudi Pro League.
11: Oui.
0: Exactement, il y restait à peine deux saisons, on sait qu'il a pas trop aimé, il était revenu en milieu de... en mercato Rennes, d'hiver, ouais. À Rennes. Et retour compliqué en plus en Ligue 1, Alisson.
14: Mais c'est ça, c'est son inconstance aussi qui lui est là. On a entendu les Ivoiriens parler de lui de manière positive, mais son inconstance aussi a été reprochée dans cette équipe de Côte d'Ivoire. Ces derniers temps, il était beaucoup moins bien. On lui a dit à la Coupe du Monde, il a pas joué. Donc il y a aussi le fait que qu'il soit peut-être son poste de titulaire indiscutable ne le soit plus. Donc, mais je trouve ça dommage. Je trouve ça dommage de ne pas avoir tenté cette dernière danse. Il y a les éliminatoires de la CAN qui arrivent incessamment sous peu, dans quelques mois. La CAN aussi qui arrive l'année prochaine. Il a 31 ans, il est très jeune, donc il pouvait tenter ses dernières aventures, ses dernières danses avec la Côte d'Ivoire.
0: Nicolas, qu'est-ce qu'il fait actuellement au FC Porto ? Est-ce que justement ça pouvait pas lui donner envie encore de poursuivre pour la sélection nationale ?
3: Moi, je pense que s'il prend ce choix-là à l'âge qu'il a, c'est qu'il doit, il le sent pas.
13: Sent, ouais.
3: Enfin, c'est-à-dire, il a eu pas beaucoup de blessures ces dernières saisons. Il a eu des choix de carrière, vous l'avez très bien dit, mais qui je pense l'ont fait douter aussi à un certain moment. C'est un joueur qui est quand même très fragile. Hein. C'est-à-dire même à Porto, il a fait une super saison. Porto a été champion, il a été vraiment un joueur important à tel point qu'il a tout fait pour revenir. Mais pareil, il a pas eu de vraie prépa puisqu'il est arrivé à la toute fin du mercato. Il était retourné à Rennes parce qu'il était prêté. Il a résilié son contrat, il y est retourné. Mais c'est un joueur qui est très fragile. Et je pense que s'il prend cette décision-là, c'est qu'il le fait en son âme et conscience. Que certainement il doit se dire j'arriverai pas à assumer les deux quoi. Il doit pas le faire de gaieté de cœur hein, de faire ce choix là à 31 ans seulement. ans. Et puis on a déjà vu des joueurs qui ont pris leur retraite internationale et qui sont revenus aussi. Hein. Peut-être qu'il reviendra dessus.
0: Oui, voilà. Alors c'est la question que j'allais vous poser. Est-ce que Hervé Renard peut regretter de ne plus compter côté
16: du monde
0: sur ses copains, justement? Ou est-ce qu'il n'y a pas déjà du monde au milieu de terrain de cette sélection ivoirienne?
11: Ça dépend quel Seko Fofana. Moi, je trouve qu'il y a eu un vrai tournant quand il a quitté Lens. Quand il quitte Lens, ils font deuxième. Ils sont à un point du Paris Saint-Germain.
0: Oui, oui. On se souvient en plus, on pensait qu'il resterait. Part un peu.
11: Il est actionnaire du club.
0: Exactement.
11: Il est cité par les meilleurs joueurs. Il y avait quand même Messi, Mbappé avec lui. Donc, il est au plus haut. Après, les choix de carrière douteux. Moi, il va en Arabie Saoudite. Il y a plein de joueurs qui vont en Arabie Saoudite et qui s'en sortent très bien. Mais quand il revient en Ligue 1 à Rennes.
16: Aussi.
11: Non, mais quand il revient à Rennes, là, par contre, il est pas du tout au niveau. Et il est pas du tout au niveau physiquement. Donc, peut-être qu'il a pas fait les efforts supplémentaires. Et pour répondre quand même à ta question, Annie, est-ce que Hervé Renard doit le regretter? Peut-être pas. Si c'est le Seko Fofana des derniers mois. Moi, je pense que là, il y a pas trop de regrets. Il y a des joueurs extrêmement
3: et surtout s'il a
11: performant à la Côte d'Ivoire, et c'est vrai qu'à 31 ans, c'est quand même étonnant d'arrêter la sélection à 31 ans. C'est très jeune en fait.
0: Mm-hmm. En tout cas, Cédric, il a été de cette aventure absolument incroyable. Il a dû vivre ça aussi, lui qui est né à Paris, hein, dans le 19e arrondissement, mais aller jouer pour la Côte d'Ivoire et cette aventure folle de cette victoire à la CAN, ça a dû être aussi un de ses grands moments dans cette sélection.
13: De toute façon, qu'est-ce qu'on peut faire de mieux que pour un joueur que d'aller gagner un trophée pour son pays ou son pays en tout cas d'origine dans son pays d'origine, c'est assez exceptionnel. Après,
0: Fofana,
13: et d'ailleurs, mais c'est caractéristique, c'est-à-dire qu'au début, donc on l'a entendu dans le commentaire, il marque, après il sort de l'équipe, après il revient. Enfin, c'est un peu ça sa carrière en sélection.
0: Il a fait des allers-retours,
13: et là il a pas envie, comme le dit Nicolas, mais il a déjà eu pas envie en disant non, je viendrai pas, moi je veux prendre du recul parce que j'aime pas ce qui se passe dans le staff. Là, je dis pas que c'est pareil, mais c'est vrai que ça rajoute de la frustration, c'est de ne pas l'avoir vu sur la continuité.
11: Peut-être qu'il sent qu'il est plus haut niveau, hein.
13: Ouais, mais sans doute.
11: Peut-être pour ça qu'il a été joué à Porto. Oh, je rigole.
13: Et que c'est son temps.
3: Ça fait rire que toi, ça fait.
13: Son temps est venu.
11: Non, Alison, c'était mal perdu.
0: Un petit mot encore sur Seko Fofana.
10: Non, honnêtement, je pense que c'est vraiment dommage de raccrocher les crampons aussitôt. Après, il le dit, peut-être que il en a un petit peu marre, ou on l'a dit autour de ce plateau, qu'il se sent pas au niveau. Il a dit, j'ai vécu mon plus grand rêve, remporter la CAN 2023, aller jouer une Coupe du Monde. Peut-être qu'il arrive au bout de ce qu'il pouvait donner. Et puis,
11: c'est vrai que c'est étonnant. Je suis d'accord avec toi.
10: C'est très étonnant.
11: À 31 ans,
0: c'est très étonnant.
3: Mais moi, je trouve ça simple. Surtout, je préfère avoir un mec qui lâche l'affaire parce qu'il le sent pas, plutôt qu'il s'accroche au truc. Je pense à un attaquant du Portugal, par exemple, mais et qui veut pas lâcher l'affaire, tu vois.
11: Non,
3: qui
11: a pas de l'image.
3: Je parlais de Gonçalo Paciencia, bien sûr.
10: Non, mais je veux dire
3: qui a marqué 5 buts avec Santa Clara, qui est en train de faire des pieds et des mains.
10: Que même en remplaçant à la CAN, il aurait sa place. Et qu'au
3: fond, mais lui le sent pas, tu vois.
0: Franck Caissier et d'autres joueurs qui durent très longtemps, et finalement,
13: c'est pas pareil.
10: Et au niveau physiquement,
0: non, mais bien sûr. Mais ce que je veux dire, c'est qu'en milieu de terrain, en plus, on en a vu des joueurs qui durent longtemps et qui font toujours la force de leur équipe.
11: Peut-être qu'il veut pas faire les efforts aussi. Peut-être qu'il se sent pas capable ou qu'il a pas envie de faire. Il est bien à Porto, il veut rester à Porto même pendant les trêves.
13: Les éliminatoires, c'est quand même toujours particulier.
3: Tout le monde n'est pas David Zwinksel à s'accrocher là.
13: Enfin,
3: c'est bon, il sert à rien en plus.
0: En tout cas, il nous avait rendu visite pour la remise du prix Marie-Vivien Foy. Ça avait été une très belle émission de Radio Foot International en mai 2022. Merci. Merci, chers amis, d'avoir participé aujourd'hui à Radio Foot International.
3: Merci, David.
0: On se retrouve demain, évidemment, même heure, même fréquence.
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0: 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Bienvenue si vous nous rejoignez à l'écoute de Radio France Internationale.
1: Thaïs Moreau.
0: À la une de cette édition, dans la guerre au Yémen, plus de 100 000 déplacés. Un chiffre énorme lié aux nouvelles escalades entre le groupe rebelle pro-iranien des Houthis et les forces gouvernementales yéménites soutenues par l'Arabie Saoudite. On y revient dès le début de ce journal. On est aux États-Unis dans cette édition. Les élections de mi-mandat approchent et le président américain Donald Trump est furieux depuis le rejet par la Cour suprême d'encadrer plus strictement le vote par correspondance. Précision à suivre. Enfin, on l'a appris ce mardi, la chanteuse du groupe Rita Mitsouko, Catherine Ringer, est morte, figure emblématique du rock français. Au Yémen, nouvelle étape dans les escalades entre le groupe rebelle pro-iranien des Houthis aux forces qui opposent les forces gouvernementales yéménites soutenues par l'Arabie Saoudite. Depuis le contrôle du détroit de Bab el-Mandeb ce vendredi, détroit stratégique pour la circulation des navires dans la région, les Houthis progressent. Ce mardi matin et mardi soir, l'Arabie Saoudite a émis plusieurs brèves alertes de risque d'attaque, dont une dans la ville sainte de la Mecque. Alors que la veille encore, les rebelles ont ciblé le sud du pays, faisant 13 blessés d'après Riyad, qui a riposté par une cinquantaine de frappes selon les Houthis. Des violences qui poussent des milliers de personnes à fuir les combats. Le Haut Commissariat des Nations Unies pour les réfugiés affirme qu'ils ont déjà fait plus de 100 000 déplacés. Jérémy Lange.
2: Oui, et leur nombre progresse très rapidement, s'inquiète l'Agence des Nations Unies pour les réfugiés. Elle parle de civils obligés de quitter leur foyer dans la précipitation pour se mettre à l'abri. L'autre conséquence de cette escalade, c'est qu'elle encourage les traversées vers Djibouti, juste en face du détroit. 2400 réfugiés y sont arrivés par la mer en 4 jours seulement. Mais la situation impacte toute l'Afrique, explique la porte-parole du HCR, Eugene Bune.
3: Si l'insécurité continue dans le détroit de Bab el-Mandeb, cela pourrait perturber les échanges commerciaux et le passage de l'aide humanitaire vers le Yémen, le Soudan, d'autres pays de la région et même au-delà. En gros, si le détroit est bloqué, ça veut dire que nous devons envoyer l'aide humanitaire via le cap de Bonne-Espérance, ce qui prend 25 à 30 jours supplémentaires.
2: Le défi est donc aussi logistique. Dans un pays, le Yémen, où l'insécurité empêche les Nations Unies et les ONG d'atteindre les déplacés et où l'ONU n'a récolté que 20% des plus de 2 milliards de dollars qu'elle réclame pour venir en aide aux 22 millions de yéménites dans le besoin. C'est la moitié de la population. Jérémy Lange, Genève, RFI.
0: Et je vous en parlais, le détroit de Bab el-Mandeb est au cœur d'une discussion en ce moment même, lors d'une réunion du Conseil de sécurité des Nations Unies qui a lieu à New York. Et un peu plus tôt, en visite ce mardi en Égypte, le prince héritier saoudien Mohamed Ben Salman avec son homologue égyptien Abdel Fattah al-Sissi ont appelé ensemble à garantir la liberté et la sécurité de la navigation dans le détroit d'Hormuz et celui de Bab el-Mandeb. L'Union européenne va reporter d'une semaine le renouvellement de ses sanctions contre la Russie. C'est ce que rapportent plusieurs sources à Bruxelles. Colère du président ukrainien qui dénonce des cadeaux faits à Moscou à un moment où Kiev a besoin de soutien. Muriel Paradon, c'est la France qui serait à l'origine de ce report.
4: L'affaire est embarrassante. Selon plusieurs sources, la France, si prompte à soutenir l'Ukraine, bloquerait le renouvellement des sanctions contre la Russie pour des raisons internes. Elle essaie de négocier avec ses partenaires européens le retrait d'Alisher Usmanov de la liste des personnalités sanctionnées. Alisher Usmanov est un oligarque russe d'origine ouzbek, proche du Kremlin. Si la France œuvre en sa faveur, c'est qu'elle espère en échange la libération de plusieurs de ses ressortissants détenus en Azerbaïdjan, révèle le Financial Times. Une source diplomatique à Paris confirme à demi-mot à l'AFP « Nous avons une question spécifique de sécurité nationale et souhaitons répondre positivement à nos partenaires internationaux qui nous démarchent au sujet de Monsieur Usmanov. » L'oligarque russe fait partie des 3000 individus ou entités accusés de favoriser l'effort de guerre contre l'Ukraine et soumis à un régime de sanctions par l'Union européenne. Ces sanctions doivent être renouvelées tous les 6 mois à l'unanimité des 27. Il suffit qu'un pays bloque pour retarder le processus aux grandes dames de Kiev.
0: Muriel Paradon. Aux États-Unis maintenant, les efforts du président Trump pour garantir que nous ayons des élections honnêtes ne vont pas tout simplement s'arrêter en novembre ni après. Les mots ce mardi du ministre de la Justice, Todd Blanche. Hier, la Cour suprême à majorité conservatrice a rejeté un recours de l'administration Trump pour encadrer plus strictement le vote par correspondance. Alors que les élections de mi-mandat sont dans moins de 2 mois aux États-Unis et le président américain qui semble mal parti souhaite réorganiser les midterms à sa manière. Face à ce refus, Donald Trump a laminé dans un long message posté sur les réseaux sociaux les juges de la Cour suprême et il ne mâche pas ses mots vis-à-vis des plus hauts magistrats des États-Unis. Vincent Souriau.
5: Furieux, Donald Trump vole en piqué contre la Cour suprême. À l'exception des deux juges qui se sont rangés du côté de la Maison-Blanche, c'est un pamphlet contre l'institution judiciaire. Décision politique. Horrible. Ces magistrats sont incapables du courage qu'il faut avoir pour sauver l'Amérique, écrit Donald Trump. Et le président américain ressasse les précédents arrêts de la Cour qui avaient déjà censuré plusieurs de ses mesures phares comme la suppression du droit du sol ou les barrières douanières. C'est simple, dit-il. Cette Cour suprême subjuguée par la gauche radicale nous renvoie plusieurs siècles en arrière et restera comme l'une des plus destructrices de l'histoire américaine. Peu importe la séparation des pouvoirs, au contraire, Donald Trump estime qu'il était de son devoir en tant que président de se livrer à cette attaque au vitriol contre la plus haute juridiction de son pays. « Je ne reconnais pas les juges que j'ai reçus avant de les nommer à la Cour suprême qui ne sont plus, conclut le président américain, que l'ombre d'eux-mêmes. » Vincent Souriau, Washington RFI.
0: Et on reste aux États-Unis. Après l'IA autour de la crypto-monnaie, l'adoption d'un premier grand texte qui avait pour objectif de réguler les crypto-monnaies a échoué ce mardi au Sénat. Intitulé le Clarity Act, il était censé apporter un cadre réglementaire plus clair, conformément aux souhaits de Donald Trump, très favorable à cette industrie. Mais républicains et démocrates n'ont pas réussi à se mettre d'accord. RFI, il est bientôt minuit 7 à Paris. En France, ce mardi, plusieurs milliers de policiers, de pêcheurs, d'étudiants ou encore d'enseignants étaient mobilisés partout dans le pays et manifestaient contre le manque de moyens et le coût de la vie. Et c'est dans ce contexte social tendu que Bruno Retailleau, candidat des Républicains pour la présidentielle, en a profité pour prendre la parole et évoquer ses solutions pour augmenter le pouvoir d'achat des Français. Oriane Gendreau.
6: Premier constat pour Bruno Retailleau, les finances françaises vont très mal, en cause 10 ans de mauvaise gestion.
7: Notre système social craque de toutes parts. Et pendant que les Français comptent chaque euro, ceux qui les gouvernent ont mis l'État en faillite. Une dette pharaonique, financée maintenant à des taux qui sont plus chers que les taux auxquels emprunte l'État grec pour financer sa propre dette.
6: Et face à ce constat, attention à ne pas tomber dans les solutions faciles de ceux qu'il appelle les bonimenteurs.
7: La solution du blocage des prix, comme le propose Jean-Luc Mélenchon, c'est tout simplement la pénurie assurée. Baisser massivement les taxes sans un seul euro de financement, comme le promet Marine Le Pen, c'est la crise financière assurée.
6: Bruno Retailleau dit avoir les solutions. D'abord, baisser les coûts obligatoires. Pour l'électricité, tout miser sur le nucléaire français. Pour le logement, construire et louer plus d'appartements et donner la priorité aux actifs. Ensuite, payer plus les travailleurs.
7: À partir du seuil de 1623 heures de travail par an, qui correspond à peu près à 36 heures, j'annule toutes les cotisations sociales. À partir de ce seuil, le salaire net égale le salaire brut.
6: Ici, pas question de préférence nationale. Le Républicain mise sur une préférence des travailleurs et de la famille.
0: Oriane Gendreau. Et puis du football pour clore cette édition, la superstar Lionel Messi qui a annoncé fin août sa retraite internationale à 39 ans a été à nouveau convoqué en vue d'un match amical d'adieu contre le Bénin le 6 octobre prochain. Nous avons pris la décision d'inviter notre capitaine pour qu'il puisse avoir les adieux qu'il mérite vraiment ici en Argentine. C'est ce qu'explique le président de l'association du football argentin, Claudio Tapia. Et puis après Seco Fofana, c'est au tour du joueur de football colombien James Rodriguez de tourner la page et de prendre sa retraite internationale. Annonce faite ce mardi par le milieu de terrain âgé de 35 ans. Et puis pour refermer ce journal, on l'a appris ce mardi, c'est une figure qui s'éteint. Catherine Ringer, célèbre chanteuse du groupe qu'elle formait avec son mari Rita Mitsuko, est morte à l'âge de 68 ans d'un cancer foudroyant selon ses proches. Et on se quitte avec l'un de ses titres phares, un titre du rock français, Marcia Baila.

0: Il est bientôt minuit 10 à Paris, 22h en temps universel. Et c'est la fin de ce journal. Le retour des informations, c'est dans 50 minutes.
1: 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Allez, tout le monde s'assoit à la place de la dernière fois. 1, 2, 3, 4, 5, 6, 7, 8, 9, 10. Est-ce que tout le monde est là?
2: Oui.
1: Comment est-ce que vous vous sentez?
3: Super bien.
1: Alors, qui se souvient de pourquoi est-ce que nous nous réunissons en groupe?
4: Ben, c'est pour parler de quelque chose.
5: De nos rêves, de nos joies, de ce qui s'est passé.
1: De ce qu'il s'est passé, n'est-ce pas? Parce que nous tous ici, nous sommes liés par l'histoire de la guerre.
6: Grand reportage. Jacques Alix.
7: Le petit Sergui et son copain Romchik sont ukrainiens. Ils n'ont pas 10 ans encore. Comme d'autres, la guerre leur a enlevé un père, une mère, parfois les deux, au front ou dans les bombardements russes sur les villes ukrainiennes. Sous la houlette de la psychologue que vous venez d'entendre et d'autres thérapeutes, 50 orphelins sont réunis pour une colonie de vacances un peu particulière dans un chalet des Carpates dans l'ouest du pays. Activités sportives, artistiques, lectures, thérapies collectives et individuelles tentent d'apaiser des traumatismes tellement vifs chez les enfants que ce sont surtout les adultes qui racontent leurs histoires. Orphelins ukrainiens, thérapie de vacances dans les Carpates, un grand reportage de Lucas Lazo avec la collaboration de Yachar Fazilov.
8: Je m'appelle Matvi Olovko et j'ai 9 ans.
9: Le garçon, un brin timide, est originaire de Krivilich, une ville industrielle du sud de l'Ukraine.
8: J'ai beaucoup d'amis qui m'attendent là-bas. Je leur manque beaucoup. Lorsque j'étais à l'hôpital, ils m'envoyaient des bonbons et des cartes par la poste.
9: Une prothèse de carbone remplace l'avant-bras gauche de Matvi. Les séquelles d'un bombardement russe sur une aire de jeu non loin de chez lui. Un drame que le garçon raconte avec ses crayons de couleur.
8: On devait dessiner les lieux qui comptent pour nous. Et j'ai dessiné Kliviri, mais sans la guerre contre la Russie.

0: Précisément de notre travail actuel, oui, il porte sur la perte. En ce moment, nous travaillons avec des enfants qui ont perdu l'un de leurs parents pendant la guerre. Il peut s'agir de civils ou de militaires.
1: Natalia commence à s'impliquer avec les enfants de soldats à partir de 2014, en marge de l'occupation du Donbass par les forces pro-russes à l'est de l'Ukraine. Après l'invasion à grande échelle de son pays en février 2022, elle participe à la documentation des crimes de guerre russes, avec toujours une attention particulière pour l'enfance.
0: On peut dire que chaque enfant porte plusieurs blessures. Très souvent, les traumatismes se cumulent. L'occupation, la perte d'un proche, la destruction de la maison, le déplacement. Les parcours sont extrêmement complexes. Et parfois, nous ne savons même pas ce qui fait le plus souffrir l'enfant. Mais très souvent, après ce qu'ils ont vécu, ils développent une vision négative d'eux-mêmes et du monde. Le monde devient dangereux. Ils ont beaucoup de mal à éprouver de la joie et à croire, par exemple, qu'un avenir soit encore possible.
1: Les 50 enfants accueillis dans ce camp ont été sélectionnés parmi des milliers de candidats. Pendant 3 semaines, au cœur des Carpates ukrainiennes, à plus de 800 kilomètres de la ligne de front, accompagnés d'une vingtaine de professionnels de l'enfance, psychologues, animateurs, ils vont tenter de se reconstruire et d'échapper même brièvement à la violence de la guerre.
0: Les enfants disent parfois qu'ils ont le cœur brisé ou qu'ils sont eux-mêmes brisés en plusieurs morceaux. Nous essayons en quelque sorte de rassembler ces morceaux.
1: C'est dans une ambiance de chalet alpin que nous retrouvons les petits. Aux fenêtres s'esquissent les reliefs des Carpates, les sapins à perte de vue. Une remontée mécanique à l'arrêt s'échappe vers les sommets. Sur les tables, feutres et pastels s'étalent en désordre. Les bouts des doigts tachés de couleurs, les 6-10 ans sont joyeusement concentrés sur leurs dessins. Au micro, Natalia répète les consignes de cette séance de thérapie artistique.
0: C'est une méthode de thérapie qui aide les enfants à exprimer leurs émotions et plus généralement à parler un peu d'eux-mêmes. Le thème d'aujourd'hui, c'est la présentation de soi, le moi métaphorique. L'enfant s'imagine sous la forme d'une plante, d'un arbre, d'une fleur ou d'un buisson.
1: Une manière douce et détournée de faire un peu mieux connaissance avec les petites têtes blondes arrivées l'avant-veille de toute l'Ukraine.
0: Ce qui compte, c'est de voir dans quel état se trouve cette plante. Est-ce qu'elle est en pleine floraison, par exemple, puisque la plante est ici une métaphore de l'enfant, ou est-ce qu'au contraire, elle est fanée, dépérissante? Ensuite, on demande aussi à l'enfant ce dont cette plante a besoin, quels soins lui sont nécessaires, ce qui lui manque.
1: Marina, la vingtaine, elle est très encore juvénile et psychologue, elle aussi. Elle assiste Natalia auprès des plus jeunes enfants. Concentrée, attentive, elle circule parmi les tables, elle observe la technique, l'attitude des petits et rien ne lui échappe.
2: Lui aussi appuie très fort sur son crayon. C'est quelque chose de très présent chez lui. En général, il est très actif et il a besoin de s'exprimer ainsi. C'est pour cela qu'il dessine de cette manière.
1: Méthodiquement, Serhii recouvre l'intégralité de sa feuille.
2: Il comprime très fortement son agressivité intérieure sur la feuille, jusqu'à la recouvrir entièrement, sans laisser le moindre espace blanc.
1: Ces observations sont essentielles pour Marina.
2: Nous menons un premier diagnostic. Nous cherchons à identifier la présence éventuelle d'un trouble de stress post-traumatique. Puis nous travaillons à partir de là. Nous aurons 10 séances de groupe.
1: Au fur et à mesure de la matinée, les tables se recouvrent de tournesols, de cerisiers sakura aux fleurs roses et blanches que l'on retrouve à l'ouest de l'Ukraine. En bout de table, Lera, 10 ans, prend un peu de recul sur sa chaise pour contempler son travail et les sourcils froncés. Sur le dessin, c'est un kalina. Et là, ce sont ses petites fleurs. Lera nous explique qu'il y en avait partout lorsqu'elle rendait visite à son parrain. Le kalina, une grappe de baies rouges, est sans conteste le symbole national de l'Ukraine. C'est le fruit de l'aubier. La petite fille ajoute que les troncs d'arbres peuvent être marrons comme ses yeux. Lorsqu'on lui demande pourquoi est-ce qu'elle a choisi de se représenter sous les traits de cet arbuste, elle nous répond comme une évidence qu'elle adore la couleur rouge.

au-dessus son dessin. Ici et là, les rats accolaient des figures rectangulaires, triangulaires, laissées blanches ou de couleur, comme des fragments éparses. L'atelier touche à sa fin. Natalia rappelle aux enfants de ne pas oublier de signer leur dessin.

0: à la nuit tombée alors que les petits sont affairés à prendre leur douche. Autorisés à consulter leur téléphone, les adultes se réunissent pour la séance dite de supervision.
1: On n'a que 15 minutes. La supervision est une partie très importante de la thérapie. On en a une tous les jours. Parce que nous travaillons avec des enfants très traumatisés, les thérapeutes ont eux aussi besoin de soutien et ça nous permet de poursuivre un travail intensif.
0: Oksana Lebedeva est la fondatrice de l'ONG Génération Ukraine, en charge du programme. Au lendemain de l'invasion de l'Ukraine par la Russie, cette entrepreneuse abandonne ses activités pour se consacrer à la protection de l'enfance. L'air sévère, les cheveux blonds presque blancs tirés en arrière, Oksana ne laisse rien au hasard et coordonne méticuleusement le programme du camp.
1: Là, nous nous réunissons à 7 thérapeutes, encadrants et médecins, et nous discutons de tout ce qui s'est passé dans la journée. Les thérapies de groupe, leur impact et surtout les progrès. C'est la partie la plus importante, les progrès.
2: Impact and even progress. The most important part is the progress.
0: Les dessins des enfants sont rassemblés sur le sol, passent de main en main. Chacun y va de son analyse, de son commentaire. Arrive le tour du dessin de Lera avec ses câlinas rouges et ses découpages. Natalia, la psychologue, interprète les coups de crayon parfois très abstraits de Lera.
3: Il y a beaucoup de couleurs différentes, mélangées, comme dispersées, une sorte d'explosion. Ensuite, il y a un arbre ordinaire. Si je comprends bien, ici, il y a une famille, un cœur ainsi qu'un cœur brisé. Et puis, ces émotions, elles sont plutôt chaotiques. Cela signifie qu'elles peuvent surgir à n'importe quel moment, comme le témoignage d'une difficulté à se contenir, d'une forme d'impulsivité. Il y a beaucoup de rouge, il y a des racines aussi. Puis, il y a cette impression de quelque chose qui vole. Je ne peux pas affirmer qu'il s'agisse d'éclats d'obus, mais ce pourrait être comme des fragments d'émotions. Elles ont cette apparence de morceaux d'éclats.
0: Oksana, la directrice de Génération Ukraine, a personnellement supervisé l'admission de chacun des enfants. Elle tient à nous préciser quelques éléments biographiques sur la petite fille.
1: Lera vient d'une famille originaire de la région de Donetsk, mais qui vivait à Odessa. En décembre 2025, pendant les fêtes, les Russes ont frappé avec un drone Shahed un immeuble résidentiel où des gens vivaient, où des gens dormaient. Sa famille a été très gravement touchée. Son père a été brûlé sur 90% du corps, sa mère sur 45%. Malheureusement, son père est mort de ses blessures. Lera s'est retrouvée au cœur de tout cela. Elle-même a été blessée.
0: Retrouver dans le dessin de Lera des éléments de cet événement traumatique, c'est une possibilité que le corps médical s'autorise à considérer. La réunion se poursuit pour aborder un sujet délicat. C'est Misha, l'animateur responsable, entre autres, des activités sportives qui introduit l'échange. La veille, les adultes ont dû prendre la décision douloureuse de renvoyer un enfant chez lui. Orphelin de père, le petit garçon a vécu et subi l'occupation russe de la ville de Kherson. Au cours du dîner, il s'est attaqué à Misha, armé d'un couteau.
4: Après le dîner, quand je suis sorti, je l'ai croisé. Il n'y avait plus la moindre trace d'agressivité. C'était redevenu un garçon tout à fait ordinaire qui marchait tranquillement. Alors que juste avant, il semblait tout simplement vouloir me tuer.
0: C'est justement cette amnésie totale de l'explosion de violence qui a inquiété l'équipe. Après une réflexion difficile, Oksana, la directrice, et Natalia, la psychologue, ont jugé que le camp n'était pas en mesure de prendre en charge une situation psychiatrique aussi complexe. Une décision prise pour le bien du reste des enfants, mais qui laisse un goût amer aux adultes. Oksana.
1: Nous allons maintenant transmettre le cas au psychiatre et il faut le décrire de la manière la plus détaillée possible. Nous étions face à une agressivité absolument injustifiée. Ce qui est effrayant, c'est qu'il ne s'en souvient pas. Il était dans un état d'affect.
0: Soit une fluctuation brutale des émotions et des sentiments qui amène Natalia à aborder une autre réalité à laquelle ces psychologues sont confrontés.
3: Oui, il existe des cas d'automutilation, d'auto-agressivité, et c'est souvent quelque chose d'assez caché. Les parents ne le savent même pas. C'est nous qui le découvrons. Nous leur expliquons donc que c'est une manière destructrice de faire face au stress, mais il existe aussi des stratégies constructives, faire de l'exercice, du sport, travailler sa respiration, écouter de la musique, créer ou faire appel à son imagination, nous leur expliquons qu'il existe d'autres façons de surmonter cette douleur, ou du moins de l'atténuer.
0: Au milieu du bassin olympique, Micha, l'animateur, est submergé par les enfants qui lui grimpent sur le dos, s'accrochent à ses jambes, à ses bras. Coiffés de leurs petits bonnets, filles et garçons se jettent bruyamment dans la piscine depuis les tremplins, sous le regard amusé de Rosalie qui les couvre depuis le premier jour.
1: Un moment très important, c'est le voyage en train. Les enfants partent tous ensemble et beaucoup commencent déjà à se lier d'amitié pendant le trajet. C'est comme une aventure qu'ils partagent, qui les rapproche. Ensuite, ils nous disent « Nous, on est amis depuis le train ». C'était il y a seulement 2 jours, mais pour eux, ils ont l'impression que ça remonte à très loin. Tout a commencé à Kiev et maintenant, nous sommes dans les Carpates, comme s'ils étaient amis depuis 100 ans.
0: Le petit Matvi a retiré sa prothèse, lunettes de piscine sur le nez. Il plonge, ravi, jusqu'au fond du bassin.
4: J'ai été impressionné. Je pensais qu'il y aurait juste une petite piscine. Mais en fait, il y en a 5. Il y en a une froide, une chaude, une grande. Il y a aussi un jacuzzi, une piscine pour les enfants et une petite piscine d'eau salée.
0: Dans son maillot à fleurs, Léra, un sourire malicieux au coin des lèvres, n'est pas la dernière pour les pitreries.
5: Moi, je voudrais pouvoir me baigner tout le temps, dans la mer et dans la piscine.
0: Alors que les enfants s'amusent dehors, chaperonnés par Micha, leur animateur préféré, Oksana, la directrice, l'œil sombre, confie son inquiétude pour les générations à venir de petits Ukrainiens traumatisés par la guerre dans un pays où les structures sont largement insuffisantes pour prendre en charge toute cette souffrance.
1: Oui, c'est une crise de l'enfance, absolument. Moi, je m'occupe des blessures invisibles de la guerre, car la guerre laisse des blessures visibles et invisibles, et toutes doivent être soignées. Il faut aussi comprendre que reconstruire les êtres humains est aussi important que de se battre sur le front. Ça fait partie d'un seul et même combat.
0: À ce jour, les équipes de Génération Ukraine ont accueilli près de 800 enfants au cours d'une quinzaine de séjours à l'abri de la guerre dans les contreforts des Carpates ukrainiennes.

Pays des enfants, choisi par les jeunes de ce centre de vacances, un morceau de Okean Elzy, iconique groupe de rock ukrainien qui depuis des décennies accompagne les bouleversements du pays. Orphelins ukrainiens, thérapie de vacances dans les Carpates, un grand reportage signé Lucas Lazo, réalisation Pauline Leduc.

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0: Mathieu Vendrely.
2: Afrique Soir, dernière édition. Bonsoir à toutes et à tous. Un guet-apens en République démocratique du Congo. La coalition C64 dénonce les violences pendant la manifestation de ce mardi à Kinshasa. Manifestation pour dire non au changement constitutionnel. Correspondance Paulina Zidi dans un instant. On fera le point aussi sur la visite de deux jours du président sénégalais aux États-Unis, Bassirou Diomaye Faye, à la recherche d'investissements auprès d'entreprises américaines. Léa-Lisa Westerhoff. Le dossier d'Afrique Soir, on va revenir aujourd'hui sur l'attaque djihadiste de Diourra dans le centre du Mali. Un bilan extrêmement lourd. Nous entendrons l'analyse de Bakary Samb, le directeur du Timbuktu Institute. Au Tchad, des distributions gratuites de vivres dans les provinces touchées par la sécheresse. Annonce ce mardi du président Mahamat Idriss Déby. Nouvelle mesure pour tenter d'éviter une crise alimentaire. Un événement pour le Kenya et pour l'ensemble du continent africain. Nairobi accueillera les championnats du monde d'athlétisme en 2029. Annonce ce mardi de la Fédération internationale. Les précisions tout à l'heure avec Esteban Mirales. Afrique Soir, vos rendez-vous. On va revenir sur le boom gigantesque des transferts d'argent vers le continent africain. Ils ont pratiquement doublé ces 10 dernières années. Ce sera le dossier africain co-signé Charlotte Cosset. Et puis, comme chaque mardi, l'Afroclub, direction ce soir la Zambie, la Tanzanie ou encore la Côte d'Ivoire. On a rendez-vous avec l'ambianceur d'Afrique Soir, Hervé Mandina, alias DJ Festmaker, dans une vingtaine de minutes. En République démocratique du Congo, elle avait donc été autorisée, mais la manifestation de l'opposition à Kinshasa aura tourné court. Des échauffourées ont éclaté sur le parcours. Le rassemblement de la coalition C64 a été dispersé. Les manifestants avaient l'intention de marcher jusqu'aux abords du Palais du Peuple, l'Assemblée où les parlementaires faisaient leur rentrée ce mardi. Des opposants qui sont contre tout projet de changement constitutionnel et qui dénoncent ces violences. Pour eux, il s'agit d'un guet-apens. À Kinshasa, Paulina Zidi.
3: La manifestation se passait dans le calme encadré par les forces de l'ordre quand une série de détonations s'est fait entendre. Le cortège s'est alors retrouvé bloqué boulevard Lumumba au niveau de la 10e rue en face du siège ici à Kinshasa de l'UDPS, le parti présidentiel. Les opposants accusent les forces du progrès, une milice considérée comme proche du pouvoir, de les avoir attaquées sans que la police ne les protège. Dans ce cortège, il y avait plusieurs leaders de l'opposition, Martin Fayulu, Jean-Marc Kaboun, Délis Essanga ou encore Prince Epengue. Ils dénoncent un guet-apens et demandent que toute la lumière soit faite sur les événements de ce mardi. La manifestation avait pourtant été autorisée par l'hôtel de ville de Kinshasa avec un point de chute à quelques centaines de mètres du palais du peuple où les parlementaires faisaient leur rentrée pour la session dite budgétaire. L'objectif de cette manifestation était de faire passer un message non à la loi portant organisation du référendum. Au début du rassemblement, les militants interrogés disaient être déterminés à faire entendre leurs revendications. Pas de troisième mandat, pas de changement constitutionnel. Paulina Zidi, Kinshasa, RFI.
2: Et à noter que dans plusieurs villes du pays, l'opposition n'a pas pu manifester. C'est le cas notamment à Lubumbashi, où le chef de la police a interdit la marche. Il y a eu une dizaine d'interpellations parmi ceux qui tentaient malgré tout de se rassembler. Même chose à Kananga, dans la province du Kasaï central, où les forces de l'ordre ont dispersé à coups de gaz lacrymogène les militants qui tentaient de manifester. Interdiction encore à Kalemi, dans la province du Tanganyika, ainsi que dans la province de la Tchopo, où ce sont là des raisons sanitaires qui ont été avancées. 22h34 à Dakar. Le président du Sénégal referme ce soir une visite de 2 jours aux États-Unis, 2 semaines après avoir décroché un accord technique avec le FMI pour un prêt de 2,2 milliards de dollars. Bassirou Diomaye Faye est en pleine offensive diplomatique. Au menu de cette visite à Washington, des rencontres avec les institutions de Bretton Woods, Banque mondiale et Fonds monétaire international, mais aussi les Alisa Westerhoff, tentative de décrocher des investissements auprès d'entreprises américaines.
4: Maintenir le dialogue et rassurer les entreprises et les bailleurs internationaux, c'est l'objectif de ce voyage. Car Bassirou Diomaye Faye et Kristalina Georgieva se sont vus à Dakar il y a 15 jours déjà. Cette nouvelle rencontre à Washington ne devrait donc pas servir à rentrer dans les détails de l'accord avec le FMI, mais plutôt à redire l'importance de ce prêt pour Dakar, rassurer aussi sur le fait que les autorités avancent sur les prérequis exigés par le FMI pour lui accorder cet emprunt. Parmi les conditions, la capacité du Sénégal à rendre sa dette publique viable de nouveau, elle est à 132% du PIB. Pour cela, Dakar s'est engagé à négocier des aménagements avec ses créanciers étrangers en dollars et en euros pour réduire le poids de sa dette. Car pour l'heure, ce prêt du Fonds monétaire international est toujours soumis à l'approbation du FMI à Washington. Le chef de l'État, Bassirou Diomaye Faye, qui a également rencontré l'autre grand bailleur du Sénégal lundi, la Banque mondiale, elle s'est engagée à continuer d'accompagner le pays financièrement. Un feu vert précieux dans ce contexte où le Sénégal doit rassurer les partenaires financiers et mobiliser davantage de ressources. Westerhoff, Dakar, RFI.
2: Et après Washington, direction les Émirats Arabes Unis pour Bassirou Diomaye Faye jusqu'à jeudi, là encore pour tenter de diversifier ses sources de financement. Dans le centre du Mali, dans la région de Ségou, 11 civils exécutés et jetés dans une rivière. Ça s'est passé dimanche. Belle info est donnée ce soir par l'agence France Presse qui explique que les victimes ont été tuées par des militaires maliens et des paramilitaires russes. D'après l'oncle de l'une des victimes, cité par l'AFP, ce sont des jeunes qui ont été tués. L'armée les soupçonnait d'informer les djihadistes. Le Mali, toujours, et notre dossier Afrique Soir, on en parlait ici même hier. C'est l'une des attaques les plus meurtrières subies par les forces armées maliennes depuis plus de 10 ans. Jeudi dernier, une attaque revendiquée par le JNIM, le groupe de soutien à l'islam et aux musulmans lié à Al-Qaïda, a visé une base militaire du côté de Diourra, dans le centre du Mali. Sophia Damasian.
5: Plusieurs dizaines de militaires de l'armée régulière tués, quelques dizaines d'autres faits prisonniers selon plusieurs sources. Ce sont les djihadistes du JNIM, le groupe de soutien à l'islam et aux musulmans liés à Al-Qaïda, qui ont attaqué le camp jeudi au petit matin. Les assaillants ont réussi à en prendre le contrôle avant de repartir. Selon nos informations, le renfort terrestre des forces armées maliennes n'est pas encore arrivé à Diourra. Seule l'armée de l'air a survolé la zone ces derniers jours et largué des bombes. Dans un communiqué publié hier soir par l'armée malienne, l'état-major général des armées indique que des opérations aéroterrestres menées depuis plusieurs jours ont permis hier lundi de, je cite, localiser, cibler et frapper avec précision un groupe terroriste dissimulé sous un couvert végétal à 54 km à l'ouest de la ville. Le camp militaire de Diourra est l'un des plus importants du centre du Mali. Il a déjà été attaqué à plusieurs reprises ces dernières années, comme en mai 2025, attaque qui avait fait une quarantaine de morts.
2: Et on l'a compris avec Sophia Damasian, l'attaque de Diourra de jeudi dernier a donc été particulièrement lourde, massive, dans une zone qui voit souvent s'affronter les forces armées maliennes et les djihadistes. Bakary Samb dirige le Timbuktu Institute, il est enseignant, chercheur à l'université Gaston Berger de Saint-Louis du Sénégal, et pour lui, ce qui s'est passé à Diourra confirme que ces attaques se multiplient.
6: Il faut déjà remonter à l'embuscade de Nefis dans le nord, qui avait déjà fait au moins 50 morts dans les rangs de l'armée. Entre les deux, il y a eu l'offensive coordonnée du 25 avril, celle qui a coûté la vie au général Sadio Camara et abouti à la prise de Kidal. Donc, Diourra, c'est le troisième pic de perte en 5 mois. On n'est plus dans l'épisodique, on est dans une courbe ascendante.
5: On va revenir sur la zone, simplement sur ces rumeurs, ces informations comme quoi 5 membres d'Africa Corps auraient été tués durant l'attaque de Diourra. Vous êtes en mesure de confirmer que parmi les morts côté forces armées, il y avait bien la présence de paramilitaires russes d'Africa Corps.
6: La prudence méthodologique est requise. Certaines sources indiquent que l'Africa Corps n'était pas positionné à Diourra même, ce qui laisse donc penser que ces pertes seraient plutôt liées à une tentative de renfort ou à un engagement connexe. Mais à ce stade, ni Bamako ni Moscou n'ont confirmé officiellement ce chiffre. Mais en réalité, que la source soit confirmée ou non, le simple fait que la question se pose montre autre chose. C'est que l'Africa Corp n'est plus la force qui rassure et qui avait motivé son engagement. Elle devient elle-même actuellement une cible visible et stratégique du Jenin.
5: Ce n'est pas la première fois que la base militaire de Djoura est attaquée. Pourquoi elle est ciblée aussi souvent par le Jenin?
6: Parce que c'est une position stratégique dans le cercle de Tinkou. En plus, c'est en plein cœur de la zone de guerre du centre du Mali. Et parce qu'elle est mal défendue quelquefois, d'après certaines informations, année après année. On l'a vu en 2023 avec les rebelles du CSP, PSD, où il y a eu presque 90 morts. On l'a vu en mai 2025 avec le Jenin, où il y a eu une quarantaine de morts. Et cette fois-ci encore, l'armée n'a pas pu envoyer de renforts à temps. À vrai dire, Djoura, ce n'est pas une banale cible que le Jenin choisit par hasard. C'est plutôt une cible qu'il a longtemps testée, validée et qu'il sait vraiment vulnérable, comme le montrent les attaques répétitives.
2: Le directeur du Timbuktu Institute, Bakary Samb, l'attaque de la base militaire de Djoura. Dossier Sofiane, signé Sofiane Amazian. 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En bref, au Niger, un léger réaménagement du gouvernement annoncé ce soir. 4 ministères sont concernés. Énergie, agriculture, communication, ainsi que refondation et promotion des valeurs sociales. Le lieutenant-colonel Seyni Elzouma prend le portefeuille de l'énergie et Abdourahman Oumarou, soutien du CNSP au pouvoir et qui avait été candidat à la présidentielle en 2020, celui de la refondation. En Guinée-Bissau, le haut commandement militaire demande aux partis politiques de déménager leur siège situé à moins de 500 mètres des organes de souveraineté, hôpitaux, représentations diplomatiques et installations militaires. Selon le texte diffusé dans les médias bissau-guinéens, la mesure vise à préserver la paix et la sécurité. Le PAIGC et le MADEM G15, dont les sièges respectifs se trouvent à proximité du palais présidentiel, pourraient être concernés. Les partis disposent d'un délai de 7 jours pour se conformer à cette mesure. Comment éviter une crise alimentaire? C'est le combat des autorités tchadiennes ces temps-ci. Début septembre, le gouvernement tchadien avait déjà interdit l'exportation de certaines céréales, notamment le mil, le maïs, le riz, le sorgho ou le blé. Il avait aussi supprimé les taxes à l'importation sur des denrées de base, aliments pour le bétail et autres équipements agricoles. Limiter les sorties donc et encourager les entrées. Nouvelle mesure annoncée ce mardi lors d'une visite dans les entrepôts de l'Office national de sécurité alimentaire, le président Mahamat Idriss Déby a annoncé notamment des distributions gratuites de vivres dans les provinces touchées par la sécheresse. On l'écoute.
7: Ouais, nous avons mis en place un comité interministériel qui est en train de travailler et a rien à craindre. En toute difficulté, il y a des solutions. Le plus important, c'est que nous avons déjà pris des mesures de prévention, c'est ça le plus important. Donc le gouvernement a été instruit, le gouvernement est en train de travailler avec ses partenaires pour que on puisse passer cette étape. Je voudrais appeler le commerçant. Il ne faut pas qu'il profite de cette situation pour augmenter les prix. Donc j'ai décidé que cette année-là, il n'y aura pas de vente subventionnée, mais il y aura une distribution gratuite sur l'ensemble des provinces touchées. C'est au moment de difficulté qu'on doit s'unir, qu'on doit s'entraider.
2: Le président tchadien Mahamat Idriss Déby. Dans le pays voisin, la région était déjà en proie à la plus grave crise humanitaire au monde, au Soudan. Voilà que le Darfour est maintenant, lui aussi, confronté à une sécheresse alarmante, phénomène inédit depuis plus de 40 ans. Le PAM, le Programme Alimentaire Mondial, parle d'une aggravation de la famine déjà en cours, parce que le Soudan est aussi confronté, vous le savez, à la guerre civile depuis 3 ans maintenant. Juliette Pietraszewski.
8: Le Darfour n'a pas connu une telle sécheresse depuis 1984. Ce sont les mots du directeur adjoint du Programme alimentaire mondial, après avoir traversé la région de juin à septembre, une période habituellement connue comme la saison des pluies. En temps normal, ce moment de l'année permet, avec des cours d'eau qui débordent, d'irriguer les terres agricoles vitales. Mais face à la terre craquelée et au manque de précipitations actuelles, la sécheresse provoque désormais l'effondrement de l'agriculture locale et de nouvelles vagues de déplacements dans une région qui abrite déjà 5 600 000 personnes déplacées selon l'ONU et où beaucoup sont en situation de sous-alimentation sévère. Le Darfour, marqué par des décennies de conflits, est également frappé par les violences de la guerre civile du Soudan, qui oppose depuis 2023 l'armée aux paramilitaires des forces de soutien rapide, les FSR. À cela s'ajoute le phénomène climatique El Niño, qui entraîne une diminution du niveau des eaux du Nil au Soudan et en Afrique de l'Est. Ces précipitations tardives, mêlées aux longues sécheresses, aggravent par conséquent la crise alimentaire déjà ancrée au Soudan et où près de 40% de la population est confrontée à une faim aiguë.
2: Juliette Pietraszewski. Le secteur aurifère en Éthiopie est-il en péril? La question se pose aujourd'hui. Elle se pose parce que l'armée de libération Oromo, OLA, menace de représailles toute entreprise du secteur, locale ou étrangère, qui ne respecterait pas ses exigences. Parmi les conditions posées par le groupe, notamment la participation de la population locale à l'exploitation de l'or pour en tirer des bénéfices. Ces exploitations, dont la majorité se situe dans la région de l'Oromia, rapportent en effet beaucoup de devises à l'Éthiopie, mais depuis 2018, un conflit y oppose l'armée fédérale éthiopienne à l'OLA, classée organisation terroriste par le gouvernement. Marlène Panara nous appelle d'Addis Abeba.
9: La mise en garde de l'armée de libération Oromo sonne comme une véritable menace. Les entreprises qui ne respecteront pas ces exigences devront en assumer l'entière responsabilité, comme l'illustre le sort de Touloukapi, prévient le mouvement. Le 4 septembre, une attaque sur le site aurifère de Touloukapi a fait plusieurs morts. L'ONG américaine ACLED, spécialiste des conflits dans le monde, a confirmé à l'AFP qu'elle a bien été perpétrée par OLA. Dans la foulée, l'entreprise Keffi Gold & Copper, qui exploite la mine, a annoncé qu'elle ne reprendrait pas ses activités de développement tant qu'elle n'aurait pas mis en place les mesures appropriées pour garantir un environnement d'exploitation sécurisé pour son personnel et les communautés avoisinantes. Cette attaque et la menace d'OLA mettent à mal la stratégie du gouvernement qui s'efforce de développer l'exploitation minière. D'après un chercheur basé en Éthiopie qui souhaite rester anonyme, ce genre d'attaque était malheureusement prévisible et doit inciter le gouvernement à mieux anticiper le risque sécuritaire en Oromia. Cet incident est aussi très mauvais pour l'image du pays, ajoute-t-il, alors que le gouvernement cherche à attirer des investisseurs dans le secteur. Selon le ministère éthiopien des Mines, les exportations d'or ont rapporté plus de 5,5 milliards de dollars de recettes l'année dernière. Marlène Panara, Addis Abeba, RFI.
2: Amnesty International demande à l'Algérie de ne pas reprendre les exécutions capitales. Le président Abdelmadjid Tebboune a demandé récemment au gouvernement de modifier le code pénal afin d'instaurer la peine de mort pour les pyromanes et de la faire appliquer. Une demande qui fait suite aux incendies meurtriers de cet été. Ils ont fait au moins 12 morts, certainement plus. La peine de mort existe toujours en Algérie, mais il y a un moratoire sur les exécutions depuis près de 35 ans. Les sports à présent avec une grande nouvelle pour le continent africain, le Kenya. Le Kenya accueillera les mondiaux d'athlétisme en 2029, annonce ce mardi de la Fédération internationale. Nairobi sera la ville hôte de ces mondiaux, Esteban Mirales, et cette attribution est une première en Afrique.
10: Après la Coupe du Monde 2010 en Afrique du Sud, les Jeux Olympiques de la Jeunesse dans quelques semaines au Sénégal, un troisième événement sportif planétaire va avoir lieu sur le continent africain, les Mondiaux d'athlétisme en 2029, une première en Afrique. Lors du Conseil mondial de l'athlétisme qui s'est tenu à Budapest, en Hongrie, World Athletics, la fédération internationale a donc décidé de trancher en faveur du Kenya et de sa capitale, Nairobi, qui a été préférée à Londres ou à Rome. Les épreuves se disputeront au stade Kasarani, entre de 48 000 places qui vient d'être rénovées pour l'accueil de la CAN de football 2027. Le président de World Athletics, Sébastien Coe, s'est réjoui, je cite, de ce tournant historique. Nairobi nous a présenté un dossier à la fois convaincant et émouvant. Le Kenya est l'une des grandes nations de l'athlétisme, a ajouté l'ancien champion britannique de demi-fond. Et pour cause, derrière les États-Unis, le Kenya est le pays le plus médaillé de l'histoire des mondiaux d'athlétisme, avec 182 podiums, dont 72 titres. C'est même la nation reine du demi-fond. typhon. Une annonce qui a fait la fierté du président kényan William Ruto. C'est l'heure du Kenya et de l'Afrique, a-t-il dit.
2: Esteban Mirales. Et puis en football, on apprend ce soir que la légende du foot argentin, Lionel Messi, qui a annoncé sa retraite internationale le mois dernier, Lionel Messi fera officiellement ses adieux lors d'un ultime match amical. Ce sera le 6 octobre à Buenos Aires et ce sera contre le Bénin. Annonce surprise ce soir de la Fédération Argentine. C'est donc contre les Guépards du Bénin que les Argentins tourneront la page Messi. 21 ans tout de même sous les couleurs argentines. Il est 22h49 en temps universel. Et vous écoutez RFI, 124 milliards de dollars, c'est le montant des transferts d'argent qui ont été effectués vers l'Afrique en 2025. C'est une hausse de 86% par rapport à il y a 10 ans, quasiment le double des chiffres révélés en début de semaine par le Fonds international pour le développement agricole, un organisme onusien. Alors 5 pays, l'Égypte, le Nigeria, le Maroc, l'Éthiopie et le Kenya reçoivent les 3/4 des transferts, mais d'autres régions, dont l'Afrique de l'Ouest en particulier, ont enregistré un boom important. C'est le dossier Afrique Éco et il est signé Charlotte Cosset.
11: Dans la Goutte d'Or, à Paris, pullulent les officines de transfert d'argent.
12: Je vais envoyer les arrivées, s'il vous plaît.
11: Dans cette petite boutique de la rue Doudeville, le guichet ne désemplit pas. Les habitudes sont rodées, pièces d'identité, numéro de téléphone. Mohamed sort un billet de 50 euros. Il transfère chaque mois de l'argent vers le Sénégal.
12: Oui, c'est pas beaucoup l'argent qu'on les donne, mais ça leur satisfait.
11: Pour ce boucher, arrivé il y a 10 ans à Paris, la question de faire des transferts d'argent à la famille ne se pose même pas.
12: Il y a des gens qui ont blette, comme ils ont malade, pour envoyer de l'argent, pour des médicaments qu'ils vont acheter. Ça, c'est ça le but. S'il y a quelqu'un, il y a des problèmes, il nous dit ça, on va le régler, c'est ça. C'est des familles. Comme là-bas, c'est un peu dur. On les soutient parce qu'on est là pour eux. On travaille pour la famille.
11: Les flux d'argent en Afrique de l'Ouest ont explosé ces dernières années. Plus 65% au Sénégal, plus 417% en Côte d'Ivoire. Plusieurs raisons à cela. Luc Pénou, expert, consultant en système de paiement et services digital.
13: Le mobile money, forcément, a ramené de la proximité. La faiblesse des agences bancaires a été remplacée par le maillage des distributeurs de mobile money qui sont un peu partout. Donc déjà, cette proximité, cette facilité d'usage est vraiment l'un des critères les plus importants. Après, il faut noter également qu'il y a la bataille concurrentielle. Plusieurs acteurs ont été obligés de réajuster le modèle économique histoire de s'aligner un peu sur les nouveaux entrants qui étaient quand même assez agressifs en termes de tarification. Donc du coup, quand le transfert coûte moins cher, ben forcément, vous avez tendance à transférer un peu plus et plus souvent.
11: Des transferts d'argent qui représentent parfois près d'un quart du PIB des États. C'est le cas aux Comores, en Gambie ou au Libéria. Pour Frédéric Ponceau, expert du FIDA, cette dépendance au flux de la diaspora n'est pas une fragilité.
14: C'est plutôt un facteur stabilisateur. Dans le même temps, l'aide au développement a beaucoup diminué. Et puis, les investissements directs étrangers sont assez erratiques. Quelles que soient les crises économiques, 2007, Covid, ce qui se passe, c'est que les migrants, quelle que soit la situation dans laquelle eux, ils se trouvent, ils regardent la situation dans laquelle leur famille se trouve et ils font les sacrifices nécessaires. En fait, c'est ça qu'on a remarqué.
11: Reste le défi de l'interopérabilité, car plus de la moitié des flux migratoires sont intra-africains. Il s'agit de fluidifier les envois et de faire baisser les coûts des transferts d'argent. Ils atteignent en moyenne 7% et font du continent la région la plus chère dans le domaine.
2: Dossier Afrique Éco signé ce soir. Charlotte Cosset, RFI, Paris, Lubumbashi, minuit 52.
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2: Et voilà, place à la musique avec notre artisan du tempo hein, qui a repris du service. C'est l'ambianceur d'Afrique Soir, Hervé Mandina, alias DJ Facemaker. Bonsoir.
15: Et bonsoir Mathieu Vendrely, artisan du tempo, j'adore.
2: Je suis très, très content de vous retrouver.
15: Avec plaisir, partagé.
2: On ouvre le bal à Abidjan avec le chorégraphe en chef du coupé décalé, Serge Benoît, et son titre Attrapé pour l'essai.
15: Exactement, Serge Benoît, c'est plus de 15 ans de règne sans partage sur les pistes de danse africaine avec Attrapé pour l'essai. Le boss du genre s'attaque donc aux relations éphémères et aux engagements sans lendemain, le tout avec l'humour qui le caractérise tant. Le morceau en tout cas fait tourner les têtes des créateurs de challenge sur TikTok et c'est parfait pour démarrer pied au plancher, Mathieu.

0: difficile hein, de faire plus énergique pour lancer les débats. Après cette décharge abidjanaise, direction la Tanzanie, Hervé, pour retrouver le monument Mwanafa sur le titre Baraka Nyingi.
1: Oui, je ne l'avais encore jamais fait, Mathieu. Hein. C'est une première dans l'Afroclub. Un homme politique qui vient de l'univers du rap, c'est Mwanafa, et son profil pour le moins atypique, à Dar es Salaam, c'est une légende vivante du hip-hop tanzanien. Il a écrit les belles pages du genre au pays et il est aussi député et vice-ministre. En swahili, Baraka Nyingi signifie d'abondante bénédiction, et on est loin des discours protocolaires dans un texte plein de gratitude et de sagesse.

0: vice-ministre, un moine afa de Tanzanie, un profil décidément atypique. C'était Baraka Ningi. On poursuit à présent Hervé en Zambie pour écouter une voix singulière, celle de Mumba Yashi sur le titre Ingashi.
1: Oui, tout à fait, Mathieu. Mumba Yashi, un maître de l'afro-folk et de la guitare acoustique, reconnaissable à son look et à sa voix. Ingashi, en langue Bemba, fait écho aux racines, aux traditions et à la mémoire des anciens. Et c'est un morceau profond donc, qui tranche avec les productions actuelles et qui s'adresse directement à la terre-mère.

0: ça fait du bien. On serait bien resté avec Mumbai Yashi.
1: Je l'avoue, hein, je suis d'accord.
0: Une parenthèse politique bien sympa. Mais le temps presse. C'est déjà l'heure de refermer cette sélection et vous terminez au Cameroun avec l'alliance entre Saul Brova et le phénomène ténor sur le titre Venez voir.
1: Oui, la voix R&B de Saul Brova s'allie au débit mitraillette des ténors. Venez voir, c'est l'art du spectacle à la camerounaise. Hein. On invite le voisinage et les détracteurs à venir constater la réussite et l'énergie du duo dont le morceau tourne sur les réseaux sociaux et dans les snacks de Douala et Yaoundé.

0: Venez voir Saul Brova et Ténor pour clore cet Afroclub du mardi 15 septembre 2026. Un grand merci Hervé Mandina alias DJ Facemaker pour ce périple musical. Puisque je vous tiens, petite question, c'est quoi le programme ce jeudi?
1: Alors nous irons au Niger avec Barakina, en France avec Routy et au Gabon avec Eboloco, sans oublier notre incontournable séquence rétro du jeudi. Et d'ici là, nos auditeurs peuvent réécouter cette chronique sur l'application RFI Pure Radio et notre site internet rfi.fr. Belle soirée à vous, Mathieu Vendredi.
0: Merci,
1: Hervé. À jeudi.
0: Bonne soirée, à jeudi.

0: Voilà, ainsi se referme cette dernière édition d'Afrique Soir. Annelle Lenoët, Esdras Dikoumana, Simon Milbaudin et Mathieu Vendrely. Merci de nous avoir accompagnés. Dans 5 secondes, le journal. À très bientôt. 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Une heure à Paris, le journal Thaïs Moreau. Bonsoir Thaïs.
1: Bonsoir à toutes et à tous. À la une de cette édition, la guerre au Yémen qui oppose le groupe rebelle pro-iranien des Houthis aux forces gouvernementales yéménites soutenues par l'Arabie Saoudite. Et le détroit de Bab el-Mandeb, détroit très convoité qui est contrôlé depuis ce vendredi par les rebelles Houthis. À ce sujet, le prince héritier saoudien était en visite ce mardi en Égypte. L'actualité, c'est aussi le conflit entre la Russie et l'Ukraine qui déborde sur ses pays voisins. Ce mardi encore, c'est un hélicoptère danois qui a été pris pour cible par un navire russe en mer Baltique. Précision à suivre. En France, c'est une première depuis le scandale des violences sexuelles dans le périscolaire parisien. Un animateur a été condamné à 5 ans de prison pour avoir agressé sexuellement 9 enfants. Enfin, dans cette édition, le rendez-vous habituel, on jettera un œil aux courbes de la Bourse de New York. Au Yémen, nouvelle étape dans les escalades entre le groupe rebelle pro-iranien des Houthis et les forces gouvernementales yéménites soutenues par l'Arabie Saoudite. Depuis le contrôle du détroit de Bab el-Mandeb ce vendredi, détroit stratégique pour la circulation des navires dans la région, les Houthis progressent. Ce mardi matin et mardi soir, l'Arabie Saoudite a émis plusieurs brèves alertes de risque d'attaque, dont une dans la ville sainte de la Mecque. Alors que la veille encore, les rebelles ont ciblé le sud du pays, faisant 13 blessés d'après Riyad, qui a riposté par une 50aine de frappes selon les Houthis. Le détroit de Bab el-Mandeb, très convoité depuis le verrouillage du détroit d'Ormuz par l'Iran, il est au cœur des discussions en ce moment même dans un conseil de sécurité des Nations Unies qui a lieu à New York. Et à ce sujet, c'est le prince héritier Mohamed Ben Salman qui était en visite ce mardi en Égypte pour discuter avec son homologue égyptien Abdel Fattah al-Sissi. Ensemble, ils ont appelé à garantir la liberté et la sécurité de la navigation dans le détroit d'Ormuz et celui de Bab el-Mandeb. Mélissa Barra, les deux pays sont directement concernés par un blocage du détroit de Bab el-Mandeb, mais l'Arabie Saoudite cherche à impliquer davantage son partenaire égyptien.
2: En 3 ans seulement, les attaques des Houthis en mer Rouge ont fait chuter les revenus du canal de Suez de 10 à moins de 4 milliards de dollars annuels. Cette influence sur la circulation maritime vers l'axe sud du canal est un enjeu de sécurité nationale. La présidence égyptienne l'a fait savoir à l'issue de la rencontre entre Mohamed Ben Salman et Abdel Fattah al-Sissi. Elle menace sa souveraineté. Pour autant, jusqu'où est prêt à réagir l'Égypte, qui dispose de la plus grande armée du monde arabe et de plus de 300 navires de guerre? L'Arabie Saoudite, qui mène des frappes aériennes contre le Yémen, souhaiterait davantage de soutien, notamment depuis qu'elle doit passer par l'Égypte pour réussir à exporter ses hydrocarbures en contournant le détroit d'Ormuz. Mais le Caire évite les opérations extérieures majeures depuis 1978 et la paix avec Israël. La perspective d'une escalade militaire aggraverait de plus la crise économique intérieure. En février dernier déjà, l'Égypte, en parfait équilibriste, avait décliné l'invitation à rejoindre le pacte de la Mecque, l'alliance militaire turque, pakistanaise et saoudienne.
1: Et la guerre au Yémen qui a fait plus de 100 000 déplacés selon le Haut Commissariat des Nations Unies pour les réfugiés. Une autre visite cette fois ce mercredi, le ministre des Affaires étrangères iranien Abbas Araghchi est attendu à Pékin en Chine. Guerre en Iran, commerce et intelligence artificielle seront quelques-uns des sujets qui devront être abordés avec son homologue chinois. Une rencontre qui intervient avant celle prévue entre les deux présidents chinois et américains la semaine prochaine, alors que les tensions s'accentuent entre ces deux puissance. La guerre entre la Russie et l'Ukraine et les frappes se poursuivent. Un conflit qui déborde sur ses pays voisins. L'Union européenne serre les rangs après plusieurs attaques plus ou moins dangereuses de la Russie cette semaine. Il y a d'abord eu l'attaque sur un train en Ukraine à proximité de la Pologne, puis la destruction d'un drone au-dessus de la Lituanie ce mardi. Drone, selon les médias lituaniens, qui venait du Bélarus voisin allié de Moscou. Et puis ce mardi encore, c'est un hélicoptère danois qui a été pris pour cible par un navire russe en mer Baltique, Julien Chavanne.
3: L'incident s'est déroulé lundi soir au large de Jetser, la ville la plus au sud du Danemark. Un hélicoptère militaire prenait des photos de la zone. Une mission de routine assure l'armée quand il a été pris pour cible par un navire de guerre russe qui se trouvait à proximité. La frégate a tiré deux fusées éclairantes en direction de l'hélicoptère et l'une d'elles est passée à proximité immédiate de l'appareil sans que l'on sache s'il y a eu des dégâts. Le Danemark a dénoncé une action irresponsable. Les opérations russes visent à intimider et à semer la discorde. Nous ne céderons pas, a réagi la première ministre danoise Mette Frederiksen. Côté russe, l'ambassadeur au Danemark explique que c'est l'hélicoptère danois qui aurait provoqué la frégate. Ce ne sont pas des incidents isolés, prévient Ursula von der Leyen. La présidente de la Commission européenne met en garde contre des provocations russes destinées à tester le niveau de défense des Européens et la solidité de leur unité.
1: Et l'Union européenne qui a reporté d'une semaine le renouvellement de ses sanctions contre la Russie, ce qui a provoqué la colère du président ukrainien qui dénonce, je cite, des cadeaux faits à Moscou. RFI, il est bientôt 1h06 à Paris, en France, où le scandale du périscolaire continue de secouer la capitale. Ce mardi, un premier animateur du périscolaire parisien a été condamné à 5 ans de prison, dont un sous bracelet électronique, pour avoir agressé sexuellement 9 enfants. À la suite des plaintes de plusieurs familles, ce mardi, l'ex-maire de la ville, Anne Hidalgo, a été interrogée avec son adjoint devant le Sénat. Ils ont admis que l'ensemble des institutions avaient failli. Depuis le début de l'année 2026, 132 animateurs ont été suspendus à Paris. Le prix du pétrole continue de flamber. Le baril de Brent a dépassé les $108 ce mardi après l'attaque Houthi qui a endommagé un oléoduc majeur en Arabie Saoudite. En France, ce contexte géopolitique s'ajoute aux incertitudes politiques et le secteur du tourisme en prend un coup. Et ce, depuis le printemps où les acteurs du tourisme ont subi un véritable choc lors de l'offensive américaine et des ripostes iraniennes sur les pays du Golfe. Le secteur du tourisme qui est réuni à Paris pour un salon de 2 jours. Écoutez Valérie Bonnet, elle est présidente des entreprises du voyage.
4: Ça a été quelque chose de très dur, un choc profond, jusqu'à 30% de perte d'activité en 3 mois par rapport à l'année d'avant et par rapport aux perspectives évidemment de croissance qu'on avait imaginées. Donc on a une année très particulière, on se retrouve aujourd'hui avec un contexte international extrêmement instable, on l'a vu. On a repris des couleurs cet été un peu, donc on n'a pas rattrapé le retard mais on a repris des couleurs. Mais la rentrée fait que à nouveau c'est compliqué au Moyen-Orient, dans le Golfe. Je pense au prix du kérosène, je pense au pouvoir d'achat, on l'entend. Et ce contexte international plus le contexte intérieur, avec bien sûr une année électorale extrêmement importante et avec une tension, on le voit, on le sent monter sur le pouvoir d'achat très fort. Et on est très attentifs, nous aussi, et nos clients aussi.
1: Des propos recueillis par Claire Fage. Toujours en France, l'actualité sportive et plus précisément football. Il tourne la page, celui de Dino Topmöller. Ce mardi, l'entraîneur de Lens a été démis de ses fonctions seulement 3 mois après son arrivée. L'Allemagne s'en va après un début de saison difficile et une discorde autour de l'organisation de son staff. Et puis pour clore cette édition, tout de suite, on jette un coup d'œil aux courbes de la bourse de New York.
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1: Et on voit ça avec Pierre-Yves Dugas.
6: L'indice Dow Jones recule à nouveau, une chute de 329 points. L'indice revient à 52 093. Le Nasdaq, lui, cède 205 points et termine à 25 974. Les marchés d'actions donc continuent de prendre l'eau, mais de manière toutefois limitée, en dépit de la poursuite de la détérioration du marché obligataire, elle-même aggravée par la poursuite de la hausse des cours du pétrole. Le baril de pétrole américain pour livraison en octobre bondit encore aujourd'hui de plus de 4%. Il dépasse désormais $105. Les investisseurs y voient un signe d'aggravation probable des hausses de prix de toutes sortes de biens et services au cours des prochaines semaines, car la fermeture de l'oléoduc saoudien vers la mer Rouge en raison des attaques houthis, risque maintenant de limiter l'offre de pétrole de manière durable. Dans le même temps, les investisseurs anticipent une majoration de taux directeurs par la Réserve fédérale dès demain, au terme de la réunion de 2 jours du comité monétaire de la Fed. Ce serait la première hausse depuis 3 ans. Ce contexte, associé à l'incapacité du Congrès américain à réduire les besoins records d'emprunt du Trésor, alors que par ailleurs, les géants de l'intelligence artificielle procèdent à des émissions obligataires sans précédent, tout cela propulse le rendement du T-bond à 10 ans au plus haut depuis 2007 à 5%. L'euro s'effrite à 1,1540. Le Dow Jones rend aujourd'hui 0,6%. Le Nasdaq cède 0,8%.
1: RFI, il est bientôt 1h10 à Paris, 23h10. Anthony Vercel, c'est la fin de ce journal.
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13: Bonjour, ravi de vous retrouver en direct, chers amis auditrices et auditeurs, avec Thibaut Baduel à la réalisation, pour changer de regard sur un animal qui nous terrifie et dont la mauvaise réputation depuis les Dents de la Mer n'a d'égal que la méconnaissance que nous en avons. Mais qui sont vraiment les requins ? Présents sur Terre, ou plutôt dans les mers, bien avant les dinosaures, ces grands prédateurs ont traversé les âges grâce à des adaptations extraordinaires. Dépourvus d'os, mais pas de dents, ils sont dotés de sens inaccessibles à l'homme, perçoivent les signaux chimiques, électriques et vibratoires. Bien plus complexes qu'instinctifs, ces prédateurs ont de la mémoire et même une personnalité, mise au jour par notre invité, l'éthologue, vétérinaire et plongeur Éric Lua, qui s'est carrément mis dans la tête d'un requin. Ça, c'est le titre d'un de ses ouvrages, paru aux éditions Belin et dont nous avons un exemplaire à vous offrir. Ce spécialiste de l'écologie comportementale des grands requins a cherché à comprendre pourquoi certains requins seulement mordent les humains. Il s'est même fait profiler de requins, mettant en lumière la personnalité atypique des rares requins qui osent s'attaquer aux humains. Le requin singulier, éthologie et anthropologie des morsures, ouvrage stupéfiant qui devrait faire référence, est publié chez CNRS Éditions et nous avons aussi un exemplaire à vous offrir, cadeau. Autour de la question, qui sont vraiment les requins et pourquoi ils nous rendent marteaux, on s'interroge d'abord en plongeant avec Fred et Jamie de C'est pas sorcier en Polynésie.
14: Pas de panique, je sais que les requins ont mauvaise réputation et qu'ils font peur, mais c'est pas le cas partout.
15: Fred,
14: qu'est-ce qu'il y a?
15: Là, les requins pointent noir.
14: Eh, génial! La preuve, ici en Polynésie, les enfants se baignent dans le lagon tous les jours avec les requins, pas vrai?
15: Oui.
14: Et les pêcheurs les côtoient régulièrement. Bref, ici, on a appris à connaître les requins et donc à les respecter. Pour certains, le requin est même un animal protecteur. T'as peur, toi, Théo, des requins?
15: Non, au contraire, ce sont eux qui ont peur de nous.

0: En avoir eu l'expérience sous l'eau directement, vous prenez un requin blanc même de 4 mètres, hein, qui est quasiment le plus du double de votre taille, il a aussi, par défaut, peur de l'humain, parce qu'il ne connaît pas l'humain qui est arrivé sur Terre beaucoup plus, je dirais, tardivement donc que ces animaux.
1: Et nous ne sommes pas finalement une proie pour ces requins. Quelques chiffres d'ailleurs que vous aimez à citer, que vous citez dans vos ouvrages, en sont la preuve. On a peur des requins, mais ils font très très peu de victimes chez nous les humains.
0: Alors, deux choses à savoir. Effectivement, nous ne sommes pas une proie instinctive naturelle du requin. Pourquoi ? Parce que ce qu'on appelle l'overlap, c'est-à-dire la coïncidence spatio-temporelle donc entre ces animaux et l'homme, elle est infinitésimale. Ils sont arrivés, on le sait, il y a des centaines de millions d'années, alors pour leurs ancêtres. Mais si on prend l'exemple, par exemple, du requin blanc qui est arrivé sur Terre il y a 15 millions d'années, hein, ce qui est quand même relativement précoce, quelque part, et si on ramène tout ça à notre existence, nous, sur Terre, où on peut estimer qu'Homo sapiens, il est arrivé quoi, il y a 500 000 ans, et il y a 2000 ans qu'on va sous l'eau, si vous voulez. L'overlap spatio, la coïncidence spatio-temporelle, elle est de 0,001%. Ouais, voilà. Ouais. Alors qu'il y a 15 millions d'années, il y avait déjà les ancêtres des dauphins, des tortues, des poissons, qui sont, eux, elles, des proies naturelles.
1: Donc pareil, on n'est pas une proie instinctive.
0: Voilà, on n'est pas une proie instinctive. Et c'est fondamental à comprendre, parce que c'est ce qui conditionne, je dirais, notre perception de cet animal. Et par ailleurs, il faut le souligner aussi, les requins font entre 100 et 150 morsures, je dirais, incidents, sont à l'origine de 150 incidents sur Terre chaque année, et il y a entre 5 et 10 morts. C'est totalement, je dirais, comme je disais, dérisoire par rapport à d'autres prédateurs. Hein. Je prends souvent, moi, en tant que vétérinaire, l'exemple des chiens qui tuent plus de 20 000 personnes dans le monde. Or, le chien reste le meilleur ami de l'homme.
1: C'est clair, on peut aussi citer les moustiques, hein, 760 000 victimes, 100 000 par an pour les serpents, et vous avez dit quoi, 5 à 10 humains maximum.
0: Maximum.
1: Par an. Alors pourquoi est-ce qu'ils ont cette réputation, cette très mauvaise réputation de mangeurs d'hommes, de prédateurs dangereux, assoiffés de sang, Eric Luard? Parce qu'on va voir comment vous, en tant que chercheur, non seulement vous luttez contre cette mauvaise réputation, mais vous montrez qu'elle a finalement pas vraiment du sens.
0: Mais non, elle a aucun sens si on part du principe justement que nous ne sommes pas une proie naturel, hein, de cet animal. Ça s'explique de différentes façons. Alors, c'est clair que les requins sont des prédateurs. C'est clair que dans le passé, je pense à plusieurs siècles en avant, il y avait souvent des naufrages dans lesquels ces animaux donc s'en prenaient évidemment victimes. Donc, il y a une réalité. Il faut pas la nier. Ouais, Sauf que cette réalité, si vous voulez, il y a eu des glissements qui ont été, je dirais, encouragés, exacerbés par l'humain. Le requin a été, si vous voulez, de façon très précoce diabolisé par les religions, hein, déjà. Et alors pourquoi? Parce que c'est un prédateur aquatique, c'est-à-dire qu'on a des prédateurs terrestres, je pense aux loups, à l'ours, qui eux aussi s'en prennent à l'homme. Mais dans l'absolu, même si l'homme n'a jamais accepté d'être une proie, hein, vis-à-vis de ces animaux-là, ça reste des mammifères, ça reste des animaux qui sont plus proches de nous. Là, le requin, il est loin et surtout, il fait partie d'un milieu qu'on ne connaît pas, c'est la mer. Voilà, c'est la mer. Et donc tout ça, ça s'est agrégé, si vous voulez, avec en plus, et il faut quand même pas le négliger, le cinéma, hein, qui évidemment
1: les dents de la mer, voilà. Évidemment, qui nous l'a diabolisé. On y reviendra bien sûr, mais en tout cas, vous, du coup, vous vous êtes posé une question, hein, en tant que chercheur, éthologue, vétérinaire au départ, passionné et très investi dans la recherche sur l'écologie comportementale des grands requins. Vous êtes aussi professeur à l'école pratique des hautes études. Et vous vous êtes posé cette question-là, finalement, pourquoi les requins mordent les humains? Ou pourquoi certains requins mordent les humains?
0: Alors oui, je me suis posé la question, pourquoi? Parce que bon, déjà, j'ai un passé un petit peu atypique qui veut que j'ai fait de la plongée très tôt, grâce à mon père, hein, qui m'a passé le virus, cette passion. Donc, contact très, très, très précoce avec la mer, que ce soit en apnée, en plongée autonome, avec une connaissance que j'ai développée naturaliste, je dirais, qui n'était pas scientifique de la mer. J'ai ensuite fait une thèse relativement tardivement, et puisque j'ai fait ma thèse, j'avais déjà, si vous voulez, 40 ans, quelque part. Bref, quand j'ai fait ma thèse et que j'ai décidé de m'approprier tout ce que la science enseignait ou semblait savoir sur les animaux, j'ai senti il y a certaines choses qui m'ont perturbé, si vous voulez, qui m'ont interpellé. Mmh. Et quand j'ai croisé ce savoir, je dirais théorique, avec la pratique, ma pratique sous l'eau,
1: de plonger,
0: et mes contacts, mes multiples contacts, si vous voulez, avec les requins, je dis non, c'est pas possible. Ça marche pas comme on pourrait le croire. En l'occurrence, ce que la science

0: ce qu'on m'avait inculqué, c'était que c'était des animaux extrêmement instinctifs, qui avaient tendance à surréagir en présence de sang, par exemple, notamment humain. Bref, des choses que moi, je n'ai pas constatées sous l'eau. Et donc, j'étais amené à me poser des questions, à me dire, si ça marche pas comme ça, comment ça marche?
1: Et on va y revenir, parce que vous êtes même devenu, comment on dit, profiler de requins, puisqu'on va découvrir que certains requins, comme certains humains, j'ai envie de dire, sont serial killers, mais certains seulement. Vous êtes aussi, pour l'autre ouvrage, Dans la tête d'un requin, donc mis dans la tête d'un requin, Éric Lua. Comment est-ce qu'on peut se mettre dans la tête de cet animal? On va le décrire. Donc c'est quoi? C'est un poisson mais sans os, un poisson cartilagineux, qui a des dents qui se renouvellent sans cesse, qui est, on le comprend déjà, beaucoup plus complexe et moins instinctif, et surtout qui a évolué, même s'il est très très très ancien et le plus vieux sous les mers, qui a évolué comme tous les autres êtres vivants sur Terre.
0: Alors, je dirais que plus que de rentrer dans la tête du requin, ce que j'ai fait, c'est que je me suis défait de tout ce que m'avait appris la science, dont je considère que concernant les requins, il y avait beaucoup d'anthropomorphisme, d'anthropocentrisme. C'est-à-dire que même les scientifiques regardaient les requins avec des yeux, je dirais, humains. C'est surtout ça, l'effort que j'ai fait. Et de fait, forcément, je me suis forcément positionné, si vous voulez, du côté de l'animal en faisant ça. Donc c'est comme ça, je dirais, que j'ai pu rentrer un petit peu dans la tête du requin d'un requin. Et l'autre erreur, je dirais, que je voudrais souligner, c'est que qu'on commet souvent intuitivement, et Dieu sait si l'intuition est intéressante ou importante dans notre vie d'humain, elle peut parfois nous conduire à des biais cognitifs et à des mauvaises perceptions. On a l'impression que dès lors que le requin est un animal extrêmement ancien, si je peux me permettre, puisque vous l'avez dit en introduction à juste titre, il est arrivé sur Terre il y a plus de 400 millions d'années, on se dit voilà, plus c'est vieux, plus c'est rustique, voyez, plus c'est grossier. Et en fait non, en fait aujourd'hui on parle de coévolution, voilà. Et ce qu'il faut comprendre, c'est que cet animal là et on sait comment fonctionne l'évolution. L'évolution, elle est là pour vous sélectionner des sens, sélectionner d'autres capacités qu'un organisme vivant va développer pour mieux survivre sur cette planète. Si vous voulez, l'évolution se fait au cours des années. Et je dirais que dans ce contexte-là, il faut presque regarder les choses à l'inverse. Mais évidemment, c'est-à-dire que nous, comme on le disait aussi en introduction, nous avons quelques milliers d'années, je dirais, d'évolution, alors que là, il en a des millions. Donc, dans l'absolu, et je suis pas loin de le croire,
1: il a de l'avance,
0: le requin est mieux adapté, si vous voulez, à son environnement terrestre, alors qui est évidemment aquatique, que nous le sommes. Alors évidemment, par ailleurs, nous avons d'autres capacités cognitives, mais justement qui nous éloignent, nous, de cette nature, finalement. C'est-à-dire que nous, on est bon dans l'artificialisation, et d'ailleurs, on y reviendra peut-être, c'est un des gros problèmes aujourd'hui. C'est-à-dire que moi, peut-être qu'on développera, on aura le temps de développer ça, je pense qu'aujourd'hui, le requin, il incarne le problème de l'homme qui se considère en dehors de cette nature, si vous voulez, en dehors de cette nature, et qu'il essaie justement d'avilir, d'instrumentaliser.
1: Alors que justement, ces requins, autour de la question qui sont-ils, ces requins, ils sont très sophistiqués, très évolués, ils ont des sens qu'on n'a pas. Je propose à ce sujet l'éclairage d'un paléontologue, justement, sur ces animaux si anciens et si évolués. C'est Gilles Cuny, auteur d'un ouvrage sur les requins, de la préhistoire à nos jours, aux éditions Belin. D'ailleurs, c'était en 2014. On l'écoute.
2: Ce qui rend cet animal intéressant, c'est une extrême plasticité et une capacité d'adaptation hors du commun. Il possède un sixième sens électrique qui leur permet de repérer des proies enfouies sous le sable simplement grâce à l'électricité produite par les battements du cœur de la proie. Ils produisent énormément de dents, donc il y a une énorme variété dans la morphologie des dents. Il y a des dents broyeuses, il y a des dents agrippeuses, il y a des dents arracheuses, il y a des dents coupeuses. Enfin, c'est un gigantesque vivier. Effectivement, on a les denticules dermiques qui couvrent leur corps, qui permettent de rendre leur hydrodynamisme beaucoup plus performant. La société Airbus avait essayé de mettre une espèce de film sur le fuselage des avions qui mimique ces denticules dermiques, et ils avaient réussi à avoir des économies de carburant d'environ pratiquement plus de 10%. L'hydrodynamisme, l'aérodynamisme, c'est assez similaire. Donc oui, il y a énormément de choses.
1: fascinant requin et pourtant si méconnu, chassé, tué, on y reviendra en énorme quantité. C'est des petits bijoux de l'évolution, les requins.
0: Tout à fait. Alors ce que dit mon collègue, il a parfaitement raison, si vous voulez, quand il parle justement de spécificités liées à la peau, liées aux dents.
1: Ce que j'ai ils ont les dents qui poussent continuellement.
0: Voilà. Alors chaque requin, il faut comprendre qu'il peut avoir jusqu'à 20 ou 30 000 dents.
1: 20 ou 30 000 dents. Alors, j'ai bien entendu. Au cours de sa vie,
0: au cours de sa vie. Alors,
1: qui pousse.
0: Il faut s'imaginer une sorte de tapis roulant, vous voyez, qui irait de l'intérieur de la bouche vers l'extérieur, avec sur ce tapis roulant des rangées de dents, vous voyez. Et donc, les dents, elles commencent tout petits, puis elles grossissent, et elles arrivent à leur taille normale lorsqu'elles arrivent, à la rangée, qui est la rangée fonctionnelle. Et cette rangée fonctionnelle, elle est utilisée, évidemment, par le requin, et je dirais, sans se soucier, comme nous le faisons, de ce qui pourrait se passer si on croque un os,
1: lui, il se casse les dents,
0: il s'en fout. Alors, et on pourrait se dire, il en change aussi souvent parce qu'elles sont probablement fragiles, mais c'est même pas le cas. C'est-à-dire qu'elles sont encore plus dures, si vous voulez. L'émail des dents des requins est encore plus dur parce qu'il y a du fluor, en fait, à l'intérieur. Mm-hmm. Je vais rentrer dans les détails. D'ailleurs, je ne suis pas un spécialiste de la dentition ou de la denture des requins. Mais elles sont encore plus solides et performantes que nous. Et malgré ça, il peut en avoir jusqu'à, je dirais, 30 000. Donc c'est quand même exceptionnel.
1: Il y a la peau des requins, il y a aussi l'âge, non pas du capitaine, mais des requins, parce que certains requins vivent 500 ans.
0: Exactement. Voilà. C'est-à-dire que ce que aujourd'hui je mets en avant, et je le mets en avant en disant que, à la limite, on pourrait presque concevoir que certaines personnes dans notre société, malheureusement, l'idée de protéger ces animaux par simple déontologie ou pour pas dire intelligence suffit. Mais en étant presque cynique, on aurait intérêt à les conserver, à mieux les connaître. Pourquoi ? Parce qu'on s'est aperçu que depuis qu'on a, si vous voulez, ça date de 2017, ce sont des chercheurs américains qui ont fait ça, qui ont décrit l'entièreté du génome du requin blanc, mais ils se sont aussi aperçus qu'il y avait des mécanismes, si vous voulez, chez les requins, d'auto-réparation de l'ADN.
1: Et alors, c'est ça qu'ils peuvent vivre aussi vieux.
0: Voilà. Et donc, l'auto-réparation de l'ADN, c'est quoi ? C'est la fontaine de jouvence.
1: Ah, c'est-à-dire
0: que
1: ils sont
0: on
1: plus
0: le
1: forts
0: sait,
1: que nous, les requins.
0: Voilà, exactement. Nous mourons, nous, par obsolescence de nos cellules, qui ont du mal à se reproduire. Et puis surtout, on a des systèmes qui se dérèglent. C'est quoi le dérèglement ? C'est le cancer. C'est-à-dire qu'on a plein de maladies. Voilà. Et le cancer, c'est quoi ? C'est un dérèglement de la multiplication des cellules parce que justement, ces cellules cancéreuses échappent à notre système de régulation. Or, les requins, on a longtemps pensé d'ailleurs, pas à juste titre puisque c'est faux, mais quelque part tout est lié et cohérent. On a pensé que les requins n'avaient pas de cancer justement. Alors ils en ont, mais ils en ont tellement peu qu'on croyait qu'ils en avaient pas. Hein. En gros, c'est ça qu'il faut comprendre. Et donc qu'on peut constater
1: beaucoup à apprendre de leur la manière dont ils réparent leur ADN.
0: Mais évidemment. Et ce qu'on peut constater, c'est quoi ? C'est que l'animal aujourd'hui le plus vieux sur Terre, c'est quoi ? C'est le requin du Groenland qui peut vivre jusqu'à 400 voire même 500 ans.
1: C'est
0: alors
1: fou.
0: Derrière, on a la tortue, effectivement des Galapagos. 250 ans. On a un autre requin qui est le requin baleine qui lui va jusqu'à 150 ans, ce qui est déjà
1: énorme.
0: Hein, vous voyez. Donc bref, on a tout intérêt à mieux connaître, si vous voulez, ces animaux, à les préserver, en tout cas pour mieux les connaître, voire même mieux comprendre ces mécanismes d'auto-réparation. Voilà. Donc j'ai envie de dire, même avec cynisme, tout nous pousse à les protéger.
1: Tout nous pousse à les protéger, ces requins qui peuvent vivre 150 ans, voire 500 ans, et qui se reproduisent extrêmement, parce que ça joue aussi dans la manière dont on les protège ou pas. Ces requins que l'on considère à tort comme nos ennemis, comme des monstres sanguinaires, que l'on tue en grosse quantité alors qu'ils nous tuent en toute petite quantité,
0: tout à fait.
1: Hein, je vais te dire comme ça, ils se reproduisent très difficilement.
0: Voilà, alors ce qu'ils ont en commun, tous les requins, bien qu'ils aient trois modalités de reproduction différentes, c'est que cette reproduction, elle est très peu efficace. Et pourquoi ? Parce que la nature est bien faite. La plupart des requins, ce sont des prédateurs. Donc des prédateurs, ça veut dire qu'ils se nourrissent sur des proies. Mmh. Et quand je dis que la nature est bien faite, si vous avez trop de prédateurs, ben ils vont en finir avec les proies. Mmh. Et donc la nature, elle a dit, là, toi, tu es un prédateur, tu n'as pas de prédateur. En tout cas, tant que Homo sapiens n'est pas arrivé sur Terre, c'est ça l'idée. C'est ça le problème. Si on regarde ça à une échelle géologique, la nature, elle résonne, si vous me permettez, à cette échelle géologique. Elle dit, voilà, toi, t'es un requin, non. Il faut pas que tu te multiplies trop rapidement. Donc, on va t'imposer quoi? On va t'imposer, déjà une reproduction, interne, c'est-à-dire, avec des mâles qui vont avoir des pénis. Alors, chaque mâle, on peut le savoir, c'est le détail au passage, c'est qu'ils ont deux pénis, voilà, pourquoi pas. Et donc, tu vas te reproduire par reproduction interne, ensuite tu vas avoir des gestations qui vont être très longues, hein, en général, et donc tu vas être finalement très peu efficace. Alors, on peut parler des deux extrêmes, on a l'espèce de requin qui est la plus prolifique, c'est le requin bleu, on peut aller jusqu'à 120, 130 petits, pour une seule femelle, ce qui est énorme. Oui, mais à côté de ça, vous prenez n'importe quel poisson, une girelle, un sar, c'est par millions, si vous voulez. Un couple, c'est des millions d'œufs. Hein. Là, on est quand même à 120 petits. À l'autre extrême, on a notre requin taureau, qui lui a carrément que deux petits. Hein. Un par matrice que
1: alors qu'il vit lui aussi très longtemps.
0: Bien évidemment, ouais. Aussi, les modalités, je peux y venir rapidement. En tout cas, je l'explique dans l'ouvrage, dans la tête d'un requin là, hein, où je reviens un petit peu sur toutes ces spécificités caractéristiques. Il se reproduit soit par oviparie, donc là c'est un petit peu comme les poules, hein, c'est les œufs, hein, voilà. Soit à l'autre extrême. On a de l'ovoviviparie, ce qui est hybride entre les deux, c'est-à-dire qu'on a une femelle, le requin blanc ou le requin type, par exemple, qui pond d'abord des œufs qui restent à l'intérieur donc de la femelle. Ils éclosent, les petits éclosent dans le ventre de leur mère, si je peux m'exprimer ainsi, et ils vont être nourris par un lait utérin, ou alors ils vont manger les autres œufs ou leur petit frère ou leur petite sœur. Voilà. Dans tous les cas, tout ça, si vous voulez, c'est très peu efficace. Hein, c'est-à-dire que la gestation chez un requin tigre, elle est de 18 mois. Vous voyez, c'est carrément le double. Et une seule femelle, même si elle a 50 embryons à un moment donné dans le ventre, ben il y en a que 10 ou 12 qui vont sortir. Bon, bref, tout ça, le requin a beaucoup de mal à se reproduire. Mais je parlais de coévolution. Vous me permettrez de donner ce dernier détail. Les requins ont inventé, je dirais, le placenta et le cordon ombilical des millions d'années avant l'homme, sachant qu'on a des requins vivipares, hein, le requin gris, le requin marteau, où la femelle donc nourrit les embryons avec un cordon ombilical dans le ventre.
1: Jusqu'où vont-ils nous entraîner, ces requins? Et comment changer radicalement, c'est ce que vous nous dites, de regard sur ces animaux aussi fascinants que singuliers, qui ont aussi inspiré un compositeur de musique électronique, il s'appelle Tilassine, et le morceau c'est Shark Island, l'île aux requins, sur RFI.

0: Island, signé Tilassine sur RFI. Autour de la question, qui sont vraiment les requins? Nous sommes en compagnie de l'éthologue et plongeur Éric Cluat, qui vient de publier deux ouvrages plus passionnants et plus inédits l'un que l'autre, Dans la tête d'un requin, aux éditions Belin, et Le requin singulier, éthologie et anthropologie des morsures, aux éditions du CNRS. Votre expérience de chercheur spécialiste international de l'écologie comportementale des grands requins, Éric Cluat, est à l'exact opposé de cette bande-annonce qu'on va tout de même vous glisser entre les oreilles. C'est la première, date de 1975, des Dents de la Mer.
1: Il existe dans notre monde d'aujourd'hui une créature vivante qui, malgré une évolution de millions d'années, n'a pas changé, en dehors de toute passion, de toute logique. Elle vit pour tuer. C'est une machine à dévorer. Elle attaque et elle avale tout ce qui passe à sa portée. Comme si Dieu avait créé le diable et l'avait doté de mâchoires.
0: On en frissonne déjà, sauf que c'est exactement tout le contraire de ce que vous avez découvert et que vous partagez dans vos ouvrages, de ce que vous avez découvert au fil de vos travaux et de vos plongées au plus près des requins, Éric Cluat.
2: Tout à fait, c'est-à-dire que c'est... ça fait rire tellement c'est obsolète quelque part, mais ça fait rire jaune parce que malheureusement ça fait le malheur des requins, c'est-à-dire que les gens ont cette fausse idée justement que ce sont des animaux assoiffés de sang, alors que c'est tout le contraire, et en particulier via donc le concept des personnalités.
0: Alors le concept des personnalités, c'est vraiment ce qui fait l'objet de vos recherches, c'est vraiment une de vos découvertes que vous avez découvert. C'est pas pour rien que ça s'intitule Le requin singulier. Vous avez découvert et démontré que les requins ont des personnalités. C'est-à-dire que ces animaux, ils vivent très longtemps, ils peuvent apprendre, ils ont une mémoire, et ils ont une personnalité. Ils sont pas que instinctifs, pas du tout.
2: Exactement. Alors, je n'ai pas inventé, évidemment, le concept de personnalité, puisque...
0: Les éthologues aujourd'hui...
2: On sait que ça existe chez les humains. Ça a été le premier animal qui a été étudié, sachant que nous ne sommes rien d'autre
0: qu'un
2: animal. On a du mal à oublier. Le concept de personnalité a ensuite été étudié légitimement chez les animaux domestiques, je pense aux chiens, je pense aux chevaux et autres. Et sur les dernières décennies, évidemment, on est passé aux animaux, sauvages. Donc je n'ai, entre guillemets, rien inventé, si ce n'est que je suis allé quand même contre cette idée généralisée, y compris au sein de la communauté scientifique. Tout à fait. Où là, j'ai eu beaucoup de détracteurs. Lorsqu'on a commencé ces travaux il y a 10 ans sur la personnalité, on me riait au nez, quoi. On me disait, non, mais qu'il se fourre le doigt dans le nez. Et en fait, ou dans l'œil, pardon. Et en fait, on avait raison.
0: Vous aviez raison, c'est-à-dire que les requins, on va y venir, ont une personnalité, et il y a des requins très singuliers, plus audacieux que les autres, qui eux se révèlent effectivement dangereux et mangeurs d'hommes.
2: Tout à fait. Alors,
0: c'est pas le goût du sang qui serait inné, c'est autre chose.
2: Exactement. C'est-à-dire que il faut repartir de ce paradigme que l'homme n'est pas une proie naturelle du requin, d'accord? Donc ça c'est le premier point qui est fondamental. Le deuxième point, c'est que chez les animaux, encore une fois, y compris le requin, on a des personnalités. Donc il y a 5 traits de personnalité chez les animaux. Il y en a 3 que je vais éluder parce qu'ils nous ont pas vraiment intéressés. Nous sommes intéressés dans le contexte en particulier des morsures sur l'homme, puisque c'était la question fondamentale, c'est pourquoi les requins mordent l'homme, finalement. Alors, quand on dit mordre l'homme, on pensait aussi en particulier aux morsures de prédation, c'est-à-dire pourquoi des requins s'en prennent à l'homme dans le but, je dirais, de le dévorer.
0: C'est
2: les dents de la mer, c'est ce qui fait froid, ce qui fait froid dans le dos. Donc, là, on s'est intéressé à 2 traits de personnalité qui sont le positionnement du requin dans ce qu'on appelle un continuum entre 2 extrêmes, sur le trait de personnalité qui est ce continuum entre la timidité et l'audace. Qu'est-ce que c'est la timidité et l'audace? Là, c'est la perception de la nouveauté chez l'animal, sans qu'il y ait forcément de risque, la notion de risque, vous voyez. Et nous-mêmes, humains, on le sait, il y a des gens qui aiment bien la nouveauté et d'autres qui aiment, et qui sont plutôt casaniers.
0: Donc, chez les animaux et chez les requins, il y a ces deux
2: exactement,
0: ces deux
2: existe,
0: tempéraments.
2: Voilà, chez les animaux en général et chez le requin aussi, ça existe. Et il y a un autre trait de personnalité qui est l'évitement ou la prise de risque, là aussi. On peut appeler ça... faussement ou globalement le courage quelque part. Mm-hmm. Et là, c'est pareil. Il y a des gens, des humains, des animaux, des chiens, qui vont prendre des risques, alors que d'autres vont plutôt fuir ce risque-là. Donc, on a travaillé, si vous voulez, sur ces deux traits de personnalité. Et la conclusion, quelle est-elle? Mais la conclusion, si vous voulez, c'est que comment on peut expliquer, ou la moins mauvaise façon, pour pas dire la meilleure façon d'expliquer aujourd'hui, pourquoi justement sur 1000, 10 000 requins, il y en a qu'un qui va oser finalement mordre l'homme à un moment donné, ce qui explique qu'il y ait si peu finalement de morsures. Mais l'idée c'est quoi? C'est que ça commence, tout commence par la personnalité. Alors les traits de personnalité, c'est héritable. Alors on sait pas exactement comment ça marche, on se doute que c'est via ce qu'on appelle l'épigénétique, hein, c'est-à-dire des choses qui sont transmissibles d'une génération à l'autre, mais qui sont pas aussi transmissible que l'inné, hein, je dirais, qui c'est pas inscrit. Alors c'est inscrit dans le génome, mais ça s'exprime plus ou moins, on va dire.
0: Ça peut être familial. Ouais,
2: voilà, je vais pas prendre le temps. C'est un peu long d'expliquer ce qu'est l'épigénétique, mais maintenant tout le monde en a entendu parler. Donc on sait pas. On pense que c'est de l'épigénétique. Bref. Ce qu'il faut comprendre, c'est sur ce qu'on appelle la courbe de Gauss, c'est-à-dire la répartition des traits de personnalité au sein d'une population donnée de requins. Bon, mais vous allez avoir à gauche les 3 ou 5% d'animaux qui vont être hyper timides et hyper ou peu enclins à la prise de risque. Et à l'autre extrême, vous allez avoir ceux qui sont très audacieux et enclins à la prise de risque.
0: Donc jusqu'au serial killer, quoi.
2: Exactement. C'est-à-dire que... Alors, ça ne suffit pas, mais c'est la première condition, mais qui est très importante. Pourquoi? Parce que, d'entrée de jeu, vous éliminez 95 ou 97% de votre population de requins, qui n'oseront jamais s'en prendre à l'homme.
0: 95 ou 98% des requins n'oseront jamais s'en prendre à l'homme.
2: Alors, naître audacieux, c'est une chose, et c'est pour nous une contrainte majeure, ça suffit pas. Il y a aussi l'expérience de vie, c'est-à-dire que je nais audacieux, je prends des risques, par exemple, je vais m'en prendre un petit baleineau qui est avec sa maman. Si évidemment je suis timide et peu enclin à la prise de risque, je vais jamais y aller puisque la maman est là. Si je suis audacieux, je vais y aller. Et là, deux choses l'une, soit j'arrive à croquer le petit baleineau et tout se passe bien, c'est ce qu'on appelle du renforcement positif.
0: Et je recommencerai la prochaine fois.
2: Voilà. Soit ça marche pas et là je me dis OK, je vais me rabattre sur les tortues et les dugongs, vous voyez, qui sont moins dangereux. Ça c'est la deuxième étape. La troisième étape, c'est quoi? Troisième étape, c'est qu'il faut avoir, c'est les facteurs, ce qu'on appelle intrinsèques, c'est-à-dire il faut avoir très faim. Hein. Et aujourd'hui, il y a des conditions qui sont requises, il y a moins de tortues, il y a moins de poissons et tout, qui poussent les requins à avoir faim.
0: Donc un requin très audacieux au départ, qui a très faim et qui en plus a déjà peut-être fait l'expérience de s'attaquer aux
2: hommes. Lui, il a coché les trois cases et alors la dernière, et je l'ai gardée pour la fin.
0: Ouais.
2: C'est la préférée de mes collègues scientifiques, mais ils se trompent parce que pour eux ça, c'est la plus importante et pour moi c'est la moins importante. C'est les facteurs extrinsèques. C'est par exemple l'eau trouble. On dit voilà, les requins ils mordent parce que l'eau est trouble. J'ai envie de dire oui, mais non. C'est-à-dire qu'en gros, si vous avez sur vos 1000 requins deux qui ont coché les trois premières cases, un qui va arriver face à un surfeur, il sait pas ce que c'est, il a très faim et l'eau est claire, il se dit oula, si l'eau est claire, il va me voir approcher, hein, et donc j'y vais pas. Et donc, en revanche, si l'eau est trouble, je vais gagner 0,2 seconde, et là j'y vais. Et c'est ce qui explique que ce requin-là, que j'appelle le requin singulier, après l'avoir appelé d'ailleurs déviant, mais qui est un terme trop péjoratif quelque part, hein, c'est comme ça qu'émerge le requin singulier.
0: Le requin singulier, pourquoi et comment d'ailleurs quelques rares individus deviennent des requins singuliers, voire des serial killers, en question qu'on pourrait retourner à nous les humains, hein, finalement, nous aussi, c'est pareil, question qui nous plonge, vous l'avez dit, en eau trouble. Pourquoi et comment on a appelé les requins des requins? Éclairage étymologique tout de suite d'une formidable linguiste aujourd'hui disparue, à qui on a aussi envie de rendre hommage, Henriette Walter, que nous avions reçue, c'était en 2012, pour la fabuleuse histoire du nom des poissons. Son étymologie est très révélatrice.
3: Ce qui est intéressant, c'est que, justement, en français, le nom du requin est un petit peu difficile à comprendre du point de vue étymologique. Et on s'est posé la question. Et il y a plusieurs possibilités. En fait, on peut penser à deux fois le chien. Requin. Avec quin étant le nom du chien dans les dialectes du nord de la France, par exemple en Normandie ou en Picardie. Donc ce serait deux fois le chien, c'est-à-dire le très grand chien ou le très méchant chien. Et en effet, cette étymologie est un petit peu améliorée, disons, lorsqu'on voit que en italien, par exemple, pour dire le requin, on dit pesce cane, c'est-à-dire le poisson chien. Donc, vous voyez, ça marche assez bien. Et on peut considérer...
4: Ce serait les dents, peut-être, les dents du requin.
3: À cause des dents du requin, qui sont tellement, tellement importantes. Mais il y a une autre étymologie qui est plus bizarre et qui est amusante. On pense que c'est requiem. Requiem, comme si, lorsqu'on voit un requin, il n'y avait plus qu'à dire sa dernière prière.
4: Oui, c'est
3: disons,
4: ça, il y a l'issue fatale
3: terminé.
4: Quand on voit un requin.
3: C'est terminé. Et donc, là, on se dit, mais c'est pas possible qu'on puisse penser à une chose pareil pour le requin. Et pourtant, il y a des noms savants, des noms en anglais par exemple, où on dit requiem fish.
0: Requiem fish, requiem shark. La mauvaise réputation des requins, elle est jusque dans leur nom. Hein.
2: Oui. Alors effectivement, il y a beaucoup de controverses sur l'origine de ce mot. Ma préférée, ça reste la deuxième, c'est-à-dire l'idée
0: requiem.
2: Oui, parce que alors j'ai fait moi aussi mes petites recherches. Alors j'ai pas passé tout mon temps là-dessus, mais on a une phrase en latin, donc je crois qu'il date du XVIIe siècle, dans lequel, en gros, on dit voilà, quand on voit cet animal, il y a plus qu'une chose à faire, c'est réciter son requiem, quoi. Voilà. L'air de dire c'est la mort, c'est la mort assurée.
0: Et vous qui vous êtes frotté au requin, et que là je vous vois là en pleine forme en face de moi.
2: Ben tout à fait, c'est-à-dire que finalement le nom n'est pas mérité, loin s'en faut. Voilà. Mais c'est effectivement une étymologie possible, et les anglo-saxons sont allés jusqu'à décerner ce nom, je dirais, à une catégorie de requins. Alors ceux qui sont justement très souvent en contact de l'homme, on parle des requiem shark. Et donc on y met le requin gris, on y met le requin bordé, d'autres qui ont posé problème à l'homme. Alors pas forcément systématiquement avec des morsures, je dirais, fatales, mais des interactions qui ont fait que cette crainte du requin a perduré. Quoi.
0: Vous-même, vous êtes déjà fait. Vous avez eu des soucis avec les requins?
2: Alors, des soucis, oui et non. Alors, par rapport au nombre d'interactions dans mon humble vie.
0: Dans toutes les mers du monde.
2: Finalement,
0: presque.
2: Peu. J'ai deux ou trois séquelles de morsures sur les mains. La dernière d'un requin bulldog, là, au Fiji, qui est assez récente, qui date d'il y a 3 ans. Mais c'est ma faute, en l'occurrence. C'est moi qui ai fait un geste malencontreux qui a amené ce requin à tester un petit peu si ma main était comestible ou pas, vous voyez. Non, ce que je retiens, moi, c'est une interaction que j'ai eue et qui m'a marqué dans ma carrière. C'était en Nouvelle-Calédonie, il y a une quinzaine d'années, où là, j'étais en apnée et j'observais des poissons et j'ai eu un sixième sens qui a fait que je me suis retourné à un moment donné. Et là, mon regard a croisé celui d'un requin bulldog qui arrivait par derrière dans un mode, je dirais, un petit peu investigation et potentiellement dangereuse. Donc là, oui, j'ai eu ce petit frisson, on va dire, passager sur le fait de me sentir une humble proie.
0: Autour de la question, qui sont vraiment les requins? On a compris tout de même qu'ils ne sont pas ces monstres sanguinaires, qui sont loin d'être bêtes, mais comment se mettre, ce que vous avez fait, dans la tête d'un requin et jusqu'où? Question à rebours de tous nos clichés, soulevée par une autre éthologue et passeuse de sciences animales, Agatha Liévin-Bazin.
5: Ce qui m'intéresse beaucoup sur les requins, et j'ai l'impression qu'on a peu de connaissances dessus, c'est leur vie sociale. De ce que j'ai vu, on a quelques infos sur certains requins quand ils sont adolescents, qui se regroupent en troupes d'ados. Des raies aussi, certaines espèces de grandes raies qui apparemment vivraient en société. Mais j'aimerais savoir si lui, il a plus de données là-dessus, parce que ça serait intéressant. C'est des animaux quand même qui peuvent vivre longtemps, qui potentiellement peuvent apprendre des choses et qui ont, je pense, des capacités cognitives qu'on sous-estime beaucoup, parce qu'on sait surtout, on les a craints pendant longtemps, les requins, sans forcément s'intéresser à ce qu'ils sont capables de comprendre ou non. Donc la vie sociale des requins, j'aimerais beaucoup qu'ils donnent plus de billes là-dessus.
0: Est-ce que vous avez des billes, Récula, sur la vie sociale des requins?
2: Alors, j'ai des billes, je vais effectivement dire fournir certaines informations qui va intéresser cette jeune femme, mais je vais surtout lui conseiller de contacter mon collègue Joanne Maurier, donc oui, à l'université Montpellier, qui lui a beaucoup travaillé au CRIOB, d'ailleurs laboratoire auquel je suis rattaché, a beaucoup travaillé sur la sociabilité, on va dire, des animaux. Pour faire simple, on est obligé de faire simple. Il y a deux catégories, si vous voulez, chez les requins. Il y a les requins de petite taille, requins côtiers, je pense aux pointes noires, par exemple, qui ont une vie sociale très intense.
0: Ce sont
2: des animaux grégaires, qui vivent en groupe. Voilà. Et là, Joanne Maurier, justement, a fait des études très intéressantes qui montrent qu'il y a des agrégations il y a des appariements, on va dire, entre animaux, et qui, en l'occurrence, ne dépendent pas, comme on pourrait le croire, du fait d'être de la même famille, par exemple. Comme, parce que vous savez que donc les requins vont naître, il y a une litière qui va faire 10-12 individus, on pourrait se dire, tiens, entre frères et sœurs, ils vont rester ensemble. En fait, non, c'est pas comme ça que ça marche. Et
0: là, en l'occurrence, c'est par affinité.
2: Exactement.
0: Par
2: et là, on retombe, si vous voulez, sur la notion de personnalité.
0: Personnalité,
2: vous voyez,
0: bien sûr.
2: Exactement. C'est-à-dire que on s'est aperçu que les animaux qui se regroupaient n'étaient pas forcément du même sang, entre guillemets. Voilà. Donc il y a ça. Donc il y a cette partie du tableau général. Mais l'autre partie du tableau général sur laquelle il faut insister, c'est qu'il y a d'autres espèces et en général c'est corrélé à la taille. Je pense aux requins blancs, aux requins tigres, aux requins baleines aussi. Vous savez qu'il y a des requins, alors qui sont planctonophages. Pour moi, ils ressemblent plus quelque part à des baleines.
0: Oui, si parce qu'ils mangent du plancton, ils se nourrissent du plancton.
2: Mais tous ces animaux de grande taille, eux, sont plutôt solitaires. Hein. Et ils ne s'agrègent que, en général, pour se reproduire, ou alors dans des festins, je dirais, dans des festins, lorsqu'il y a un gros cadavre de baleine, par exemple, là, on a justement des animaux qui vont artificiellement, si je peux me permettre, s'agréger parce que la situation, je dirais, l'impose. Donc, il y a les deux possibilités. Mais elle a raison de dire qu'il y a des capacités cognitives chez les animaux qui sont bien au-delà de ce qu'on croyait.
0: Par exemple ?
2: Alors, nous, on a fait une expérience très simple. On a travaillé sur ce qu'on appelle le feeding, c'est-à-dire le nourrissage artificiel des requins. Donc, en gros, vous avez une arène de sable, vous mettez une tête de thon au milieu, et votre hypothèse, c'est quoi ? C'est que les requins, c'est ce sont des animaux impétueux, instinctifs et tout, donc ils vont arriver souvent en même temps, à deux ou à trois, et ils vont se disputer évidemment la tête. Ouais. Donc en gros, ils vont se friter dès qu'il y aura la tête. Et là, vous avez le requin A et le requin B qui arrivent, effectivement, et qui se fritent, effectivement, parce que il y a cette convoitise, si vous voulez, de la tête de thon, donc A prend le dessus sur B. Mais il fait ça en présence de C qui les regarde, qui les regarde et qui n'a pas participé.
0: Troisième requin. Okay.
2: Deuxième étape, vous avez B qui rencontre C dans la même situation, et là, B prend le dessus sur C. Mm-hmm. D'accord ? Et ce qu'on a découvert, et qui était loin d'être évident, c'est que lorsque C va se retrouver en situation avec A, il va même pas essayer, si vous voulez, de se battre.
0: Parce qu'il a donc déjà vu et donc retenu.
2: Mais vous imaginez, c'est-à-dire que ça peut paraître trivial, mais c'est très important. C'est-à-dire que lui a compris que A avait déjà pris le dessus sur B, donc il a aucune chance de prendre le dessus. Vous voyez, donc c'est une capacité cognitive qu'on
0: à la fois d'observation, capacité cognitive et de mémoire.
2: Exactement.
0: Ils ont la mémoire.
2: Exactement.
0: Comment développer du coup une autre relation, j'ai envie de dire nettement plus apaisée ou en tout cas plus interrogative avec les requins, qui ne sont pas toujours, pour reprendre le mot de requin en français, ceux que l'on croit. On continue de s'interroger avec vous, Éric Lua, et de remettre en question tout ce qu'on pensait savoir sur les requins autour d'un morceau réconciliateur justement en sélection du mois sur RF. Fille et pour cause Roll On By dans les voix enchantresses de Gabby Hartmann et de Melissa Mary Ahern.

0: by Gabby Hartmann et Melissa Harry Ahern sur RFI. Nous sommes en compagnie de l'éthologue, plongeur et professeur à l'école pratique des hautes études, Eric Clua, spécialiste de l'écologie comportementale des requins, qui vient de publier deux ouvrages aussi stupéfiants qu'éclairants. Il s'est mis dans la tête d'un requin aux éditions Belin et nous présente le requin singulier, éthologie et anthropologie des morsures. Eric Clua, autour de la question qui sont vraiment les requins, je sais que vous travaillez notamment en Polynésie, mais que vous allez dans le monde entier, peut-être bientôt aussi en Nouvelle-Calédonie, pour apaiser les rapports entre les humains et les requins. Il y a de ça quand même. Qu'est-ce que vous cherchez à faire passer? C'est quoi votre message?
1: Alors, le message général, c'est que, évidemment, et là je ne suis pas le seul à travailler là-dessus, ce sont des animaux exceptionnels. Et il faut bien insister là-dessus.
0: À tous les sens du terme.
1: Oui, à tous les sens du terme. Qui mériterait, je dirais, d'être protégés, ne serait-ce que de façon, je dirais, presque intéressée, parce qu'ils ont plein de choses encore à nous apprendre. Au-delà de ce message général, j'ai un cheval de bataille, si vous voulez, c'est de faire cesser, dans le contexte français, franco-français, ce qu'on appelle les pêches de régulation. C'est-à-dire qu'on a des problèmes, et je ne les nie pas, évidemment c'est tragique lorsque des humains se font tuer par des requins. On a eu une crise qui apparemment, heureusement, est passée, je dirais, relève du passé, à La Réunion, je dirais, mais à quel prix, en l'occurrence, au prix justement de l'abattage aveugle de centaines de requins, si vous voulez. On a une crise aussi déclarée, je dirais, en Nouvelle-Calédonie. Bref, si vous voulez, aujourd'hui, on a des autorités qui adoptent des stratégies totalement, je dirais presque inacceptables, qui sont les pêches de régulation, qui reposent sur un paradigme, une hypothèse qui n'a jamais été démontrée, de la densité dépendance. C'est-à-dire qu'on pense que tous les requins sont égaux par rapport au risque de mordre l'humain. Or, je l'ai prouvé,
0: Vous l'avez démontré.
1: Exactement, il n'y a rien de plus différent d'un requin bulldog qu'un autre requin bulldog. Bref, ce qu'on fait, si vous voulez, c'est que si on appliquait aux humains ce qu'on applique aux requins, imaginons une situation qu'on espérait évidemment, d'avoir un serial killer sur Paris, on enverrait le GIGN dans la Tour Eiffel, on dirait tous les homo sapiens sur les trottoirs, vous les dézinguez. Et là, on va résoudre le problème du serial killer. Je veux dire, c'est risible, personne n'y croit, et pourtant c'est ce qu'on fait avec les requins. Voilà. Donc j'ai ce combat-là et je suis en train de le mener
0: avec succès tout de même. C'est-à-dire que vous, mais où est-ce que vous êtes entendu?
1: Alors de plus en plus, effectivement, mais ça fait 10 ans, si vous voulez, ça fait 10 ans que je dis la même chose. Et aujourd'hui, on commence à écouter, à dire que finalement, oui, peut-être que ce qu'ils racontent, c'est pas si bête que ça. Alors, pas toutes les morsures, mais une majorité ou un nombre significatif de morsures relève de la récidive. Et moi, ce que je propose aux autorités aujourd'hui, faute de faire mieux, c'est d'empêcher la récidive. C'est-à-dire que c'est identifier le requin qui a mordu, et si on doit en éliminer un, on n'élimine que celui-là et on n'élimine pas les autres. Et si vous voulez, c'est déjà un pas en avant, je dirais, vers une gestion beaucoup plus éco-responsable du risque requin.
0: Et vous êtes entendu, je renouvelle ma question, par les autorités. Vous menez plusieurs programmes.
1: J'ai été évincé malheureusement de La Réunion. On n'a pas écouté, si vous voulez, mes propositions. J'ai été jusqu'à maintenant, mais c'est en train de se décanter et de changer. Jusqu'à maintenant, évincé un petit peu de la Nouvelle-Calédonie, mais c'est possible que j'intervienne. Et j'ai réussi à imposer mes idées dans la Caraïbe. En revanche, à Saint-Martin, où on a un projet qui s'appelle One Shark. D'ailleurs, les gens peuvent aller voir sur Internet.
0: Donc One Shark, on va mettre le lien sur notre page.
1: On a géré de façon éco-responsable une morsure fatale sur une touriste française avec récidive du même requin. On a d'ailleurs prouvé que c'était le même requin.
0: C'était le même requin.
1: Un mois après, si vous voulez, a remordu à 80 km de là. Alors, la nageuse qui était une Américaine n'est pas morte, elle a perdu sa jambe parce que elle a bénéficié d'un sauvetage très efficace, si vous voulez. Et là encore une fois, ce même requin qui avait mordu deux fois en 2020 et 2021 a remordu en 2024. Et on essaie de le retrouver.
0: Oui, vous avez donc raison quand vous parlez de personnalité pour s'en convaincre. Je rappelle le titre de vos deux ouvrages. Alors, Le requin singulier, éthologie et anthropologie des morsures. J'avais jamais rien lu pareil. C'est publié chez CNRS Édition, chez Belin, Dans la tête d'un requin. Là encore, c'est fantastique. Et nous avons ces deux ouvrages. Nous en avons un exemplaire à vous offrir. Chers amis auditeurs et auditrices qui habitaient loin, ça ne se rate pas. Un grand merci, Eric Clua, d'être venu jusque chez nous et on découvre les requins grâce à vous.
1: Ben, c'est, écoutez, c'était un plaisir. Et si je comprends bien, votre radio émet, je dirais, dans tous les outre-mer français, bien évidemment, et les pays étrangers.
0: Exactement.
1: Qui sont en prise avec, on va dire,
0: avec les requins.
1: Des problématiques requins. Et j'espère que le regard de vos auditeurs va changer.
0: C'est ce qu'on espère aussi autour de la question. C'est tout pour aujourd'hui. Merci à Thibaut Baduel à la réalisation, Caroline Fuyette en coulisses. On vous donne rendez-vous lundi prochain autour d'une question aussi renversante qu'inédite et osée. Pourquoi faire l'anthropologie de l'orgasme? Carrément. Piste de réponse orgasmique, évidemment, ou pas. Lundi prochain, même heure, même onde. Merci pour votre curiosité. Surtout, gardez l'esprit libre et ouvert à tous les possibles. 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

0: RFI, il est 2h à Paris, minuit, en temps universel. Bienvenue si vous nous rejoignez à l'écoute de Radio France Internationale.
1: Thaïs Moreau.
0: À la une de cette édition, il souhaite plus de moyens dans un contexte de guerre entre la Russie et l'Ukraine ou au Moyen-Orient. Le Parlement européen demande à la Commission européenne de lutter davantage contre les ingérences étrangères. On en parle dès le début de ce journal. L'actualité, c'est aussi les élections législatives qui approchent en Israël et les questions autour du 7 octobre qui seront au cœur de cette campagne où l'actuel Premier ministre Benjamin Netanyahou est sous le feu des critiques, notamment concernant les failles sécuritaires lors du massacre commis par le Hamas ce jour-là. Précision à suivre. Enfin, en France, Marcia Baïla, c'est comme ça, célèbre titre du rock français, et c'est une figure emblématique qui s'est éteinte. On l'a appris ce mardi, la chanteuse Catherine Ringer du groupe Rita Mitsouko est morte. Le Parlement européen demande à la Commission de lutter plus activement contre les ingérences étrangères. Ingérences étrangères dans un contexte notamment de guerre entre la Russie et l'Ukraine. La crainte est de voir ces ingérences se multiplier dans les prochains mois avec des rendez-vous électoraux majeurs en Europe en 2027, en France, en Espagne, en Italie ou encore en Pologne. Or, face à ces menaces, les eurodéputés s'inquiètent du manque de moyens déployés par l'Union européenne. Les précisions de notre envoyé spécial au Parlement de Strasbourg, Daniel Valo.
2: Ce que j'attends, c'est de l'efficacité. C'est pas de la bureaucratie, c'est pas des bureaucrates, c'est des compétences, et surtout ces compétences permettent de l'action.
3: De l'action, voilà ce que réclame Nathalie Loiseau, l'eurodéputée Renew, présidente de la Commission sur le bouclier européen pour la démocratie. Action face aux ingérences de la Russie, mais aussi, nous dit-elle, de l'Iran ou encore des États-Unis de Donald Trump. Et cette action, elle doit passer, à ses yeux, par les plateformes telles que Facebook, X ou TikTok, des plateformes qui peuvent désormais peser lourdement sur le résultat d'une élection.
2: S'assurer, par exemple, qu'elles ne modifient pas leurs algorithmes pendant une campagne électorale, au risque de favoriser tel ou tel parti politique. On se souvient quand même que, s'agissant de X et d'Elon Musk et de l'Allemagne, Elon Musk n'a pas cessé de dire qu'il souhaitait la victoire de l'AFD en Allemagne. Eh bien, on a besoin d'avoir la certitude que les plateformes ne changent pas d'algorithme pendant une campagne électorale.
3: Face à ces menaces, la réponse européenne est jugée insuffisante. Les eurodéputés réclament donc des moyens supplémentaires pour le centre de résilience mis en place par la Commission. Dans un rapport adopté ce mardi en session plénière, le Parlement européen demande également à Bruxelles de faire respecter la réglementation numérique en vigueur pour contraindre les plateformes à limiter et à supprimer, le cas échéant, les campagnes de désinformation électorale. Daniel Valo, Strasbourg, RFI.
0: Et dans la guerre entre la Russie et l'Ukraine, les frappes se poursuivent. Un conflit qui déborde sur ses pays voisins après plusieurs attaques de la Russie cette semaine. Il y a d'abord eu une frappe sur un train ce dimanche en Ukraine, à proximité de la Pologne, puis la destruction d'un drone au-dessus de la Lituanie ce mardi. Drone, selon les médias lituaniens, qui venait de la Biélorussie voisine, alliée de Moscou.